0: vendredi 31 juillet, un temps mi-figue mi-raisin dans le quart sud-est aujourd'hui. Grand soleil et forte chaleur, mais aussi pluie et orages, notamment dans la vallée du Rhône. Et vent bien soutenu d'après Météo France du côté de Montélimar. Plusieurs départements sont placés en vigilance orange canicule, du Puy-de-Dôme aux Alpes-Maritimes en passant par le Rhône et le Vaucluse. Pensez à bien vous hydrater, même de nuit, et à marquer la pause régulièrement. Quant aux températures dans la matinée, comptez 25 à Marseille, 27 à Montélimar, 28 à Gap ou encore à Lyon. Pour l'après-midi, 30 à Perpignan, Montpellier et Nice, 34 à Gap et 36 pour les maximales à Montélimar. Par ailleurs, plusieurs départements sont aussi en vigilance orange feu de forêt, notamment le Var, le Vaucluse, la Drôme, l'Aude et les Pyrénées-Orientales. N'oubliez pas, jeter un mégot par la fenêtre, déjà c'est interdit. C'est aussi passible d'une amende de 135 euros, mais surtout c'est un geste qui peut mettre feu à la nature. Tous les bons réflexes à adopter sont à retrouver sur feuaupluriel-forêt.gouv.fr. Et qui dit forte chaleur, trafic dense et incendie, dit aussi qualité de l'air impacté, pollution de l'air. C'est pourquoi il vous est demandé d'abaisser votre vitesse lorsque vous traversez certains départements comme le Vaucluse, les Bouches-du-Rhône et le Var.
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0: 2 heures passées de 3 minutes, retour au trafic dans le sud-est du pays. Pas d'évolution, ça se passe toujours aussi bien, aussi calmement. Quelques infos à vous rappeler. Et pour débuter, je vous rejoins dans la Loire. Vous êtes sur la 89 en direction de Bordeaux. 21 kilomètres après avoir passé la sortie 32 Saint-Germain-Laval. À hauteur du kilomètre 457, il y aurait des pièces de véhicules sur les voies. Le patrouilleur est bien sûr en route. En région lyonnaise et dans la vallée du Rhône, ça se passe tout à fait bien pour vous. Je vous rejoins à présent dans les Alpes de Haute-Provence. La 51 est fermée direction Gap entre Aubignosque 21, sortie obligatoire, et Sisteron Nord 23. Dans l'autre sens, direction Aix-et-Marseille, la 51 est fermée entre Sisteron Centre, Vallée du Jabron 22, sortie obligatoire, et Aubignosque 21. Dans le Var, c'est le tunnel de Toulon qui est fermé dans les deux sens sur l'autoroute A50. Je change de région, je vous retrouve à présent dans l'Hérault, à Montpellier, sur la 709, la sortie Vendargues 28 est fermée en direction de Nîmes. Vous pouvez sortir avant Montpellier-Est 29. Pour terminer, je vous rejoins plus au sud, entre Béziers et Narbonne, en direction de Barcelone, toujours sur l'autoroute A9. 12 kilomètres après avoir passé la sortie 36 Béziers-Ouest, au kilomètre 178, il y a un fourgon en cours de dépannage. Voie de droite et bande d'arrêt d'urgence sont toujours neutralisées. Vous serrez bien à gauche. Partout ailleurs, rien à signaler.
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C'est à qui le tour? Le dernier Mylène Farmer qui vous accompagne sur Radio Vinci Autoroute. Restez bien à l'écoute. Retour au trafic aux alentours de 2h15. Après Madonna, un grand classique, Into the Groove.

0: The Groove, Madonna qui vous fait danser au volant en gardant bien les mains dessus, je l'espère. Hein. Et côté trafic, eh bien restez à l'écoute, je vous en reparle dans un instant. Et puis sur le 107.7, nous retrouverons dans un instant aussi le groupe Chic en concert au Japon en 96. C'est la toute dernière fois que les deux membres fondateurs, Nile Rodgers et Bernard Edwards, étaient réunis absolument live. Ça arrive dans quelques instants.
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0: 2h15, retour au trafic dans le sud-est du pays. C'est toujours aussi calme. Quelques infos quand même à vous rappeler. Pour débuter, je vous retrouve à Nîmes. Vous êtes sur l'autoroute A9. Entre la sortie 24 Nîmes-Est-Marguerite et la sortie 25 Nîmes-Ouest, kilomètre 54, un piéton aurait été aperçu à proximité des voies. Vous êtes concerné dans les deux sens. Je descends de quelques petits kilomètres. À Montpellier, sur la 709, la sortie Vendargue 28 est fermée en direction de Nîmes. Plus au sud encore, entre Béziers et Narbonne, en direction de Barcelone, toujours sur la 9, 12 km après avoir passé la sortie 36 Béziers-Ouest, kilomètre 178. Un fourgon est en cours de dépannage, c'est pourquoi les voies de droite et bandes d'arrêt d'urgence sont neutralisées. Sinon, partout ailleurs, ça se passe très bien. Dans les Alpes de Haute-Provence, je vous rappelle la fermeture de la 51 en direction de Gap entre Aubignosque 21 et Sisteron Nord 23 et en direction d'Aix-en-Provence entre Sisteron Centre, Vallée du Jabron 22 et Aubignosque 21. Et puis, plus au nord, vous êtes du côté de la Loire sur la 89, vous roulez en direction de Bordeaux, 21 km après avoir passé la sortie 32 Saint-Germain-Laval au kilomètre 457, il y aurait des pièces de véhicules sur les voies. Le patrouilleur est en route, mais vous savez déjà tout. Et merci beaucoup sur les voies. Le patrouilleur est en route, mais vous savez déjà tout. Et merci beaucoup d'avoir choisi le 107.7.

0: sur scène. En effet, ce dernier sera retrouvé mort quelques heures plus tard dans sa chambre d'hôtel.
1: We came here tonight to dance and party and have a good time.
0: Le groupe Chic s'apprête le 17 avril 1996 à donner un concert retraçant durant plus d'une heure la carrière du groupe à travers les nombreux tubes disco qui ont fait les grandes heures de la fin des années 70. Pour marquer l'événement, de nombreux invités vont se succéder aux côtés de Nile Rodgers et Bernard Edwards. À commencer par les Sister Sledge, pour lesquels ils ont composé de nombreux standards comme We Are Family, qui se transforme en une immense jam session.

bien plus qu'un simple groupe disco. On note parmi les invités Steve Winwood, ex Spencer Davis Group, et même Slash, le guitariste de Guns N' Roses. Ce concert est sorti en CD il y a quelques années, mais il faut le dire, côté son, il n'est pas de la qualité à laquelle le groupe nous a habitués. Mais Nile Rodgers l'a expliqué. Il aurait pu le nettoyer en studio, mais il a préféré laisser l'enregistrement dans son état naturel, en hommage à son défunt ami et partenaire musical. Cette prestation reste donc une célébration de l'héritage chic. Outre l'énergie et la joie que diffuse le groupe sur scène, le concert au Budokan de Tokyo est la dernière représentation du bassiste Bernard Edwards, membre de Chic, disparu le lendemain, et c'est ce qui en fait un moment absolument live. 1, 2, 3.

musique à l'instant dans Absolument Live. Et pour revivre d'autres concerts emblématiques, rendez-vous sur les plateformes de podcast. Notre route se poursuit en musique avec Le Bruit de l'Autre, King Kong ou encore Stromae, Ta Fête.

0: bruit de l'autre à l'instant sur le 107.7. Restez bien à l'écoute, retour au trafic dans moins d'une minute.
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0: 2 heures passées de 31 minutes, retour au trafic en détail dans le sud-est du pays et ça roule toujours aussi bien. Aucune difficulté particulière à évoquer, si ce n'est une info qui pourrait vous concerner dans la région de Nîmes sur l'A9 entre les sorties 24 Nîmes-Est-Marguerite et 25 Nîmes-Ouest au kilomètre 54. Un piéton aurait été aperçu à proximité des voies de l'autoroute, il pourrait les traverser, c'est pourquoi vous êtes concerné dans les deux sens. Plus au sud, à Montpellier sur la 709, la sortie Vendargues 28 est fermée en direction de Nîmes. Vous pouvez sortir avant Montpellier-Est 29. Je bascule à présent dans une autre région. Je vous rejoins dans les Alpes de Haute-Provence où la 51 est fermée direction Gap entre Aubignosque 21 et Sisteron Nord 23. Dans l'autre sens, en direction d'Aix-en-Provence, la 51 est fermée entre Sisteron Centre, Vallée du Jabron 22 et Aubignosque 21. Et puis pour terminer, je vous retrouve dans le Var, sur l'autoroute A50, c'est le tunnel de Toulon qui est fermé dans les deux sens. Et vous savez déjà tout puisque partout ailleurs, ça roule très très bien.
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C'est l'Angelo qui vous accompagne avec Love Don't Cost Testing à l'instant sur Radio Vinci Autoroute. Et côté trafic, tous les voyants sont au vert dans le sud-est. Je vous en dis plus après Bruno Mars, I Just Might. 1, 2, 3.

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1: À 3h moins le quart, un nouvel état des lieux de vos conditions de circulation dans le sud-est du pays et ça se passe toujours aussi bien. Tous les voyants sont au vert. J'ai seulement deux zones de travaux à évoquer avec vous. Pour débuter, je vous rejoins dans le Var sur l'autoroute A50 où le tunnel de Toulon est fermé dans les deux sens. Vous suivez les déviations mises en place et privilégiez un passage par le centre-ville. Et puis dans les Alpes de Haute-Provence, un petit peu plus au nord, c'est l'A51 qui est fermée en direction de Gap. Entre Aubignosque, 21 sorties obligatoires et Sisteron-Nord, 23. Dans l'autre sens, en direction d'Aix-en-Provence, A51 fermée entre Sisteron-Centre, Vallée du Jabron, 22 et Aubignosque, 21. Et puis, vous le savez peut-être, les départements du Vaucluse, des Bouches-du-Rhône et du Var sont actuellement touchés par un épisode de pollution de l'air. C'est la raison pour laquelle il vous est demandé de réduire votre vitesse lorsque vous traversez ces départements. Partout ailleurs, rien à signaler, ça roule très bien. Péter une durite, partir sur les chapeaux de roue, rouler jeunesse, vous les utilisez sans y penser. Mais savez-vous vraiment d'où viennent ces expressions de la route? Cet été, nous vous emmenons au cœur de leur histoire, coup de projecteur sur l'une d'entre elles, juste après la musique de Mentissa, la chanson d'amour.

0: La chanson d'amour de Mentissa sur Radio Vinci Autoroute. Et côté trafic, c'est toujours aussi calme.
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5: Allez, en route, mauvaise coupe.
0: Sur la route des vacances, il y a les kilomètres et puis il y a aussi toutes ces expressions que nous utilisons sans y penser. Vous avez peut-être déjà dit partir sur les chapeaux de route. Sur les chapeaux de roue. Eh bien, Loïc Alsac nous en parle.
6: J'ai toujours dit que j'avais une tête à chapeau.
7: Je vous en prie, restez concentrés.
6: Ah pardon, je m'égare. Aujourd'hui, l'expression, c'est donc bien partir sur les chapeaux de roue. Rien à voir donc avec un couvre-chef oublié dans la voiture. Les chapeaux de roue étaient autrefois les pièces métalliques placées au centre des roues, ce que l'on appelle communément aujourd'hui les enjolives. Lorsqu'une voiture abordait un virage, beaucoup trop rapidement, la carrosserie s'inclinait tellement que le bord de la roue pouvait presque toucher le sol. On disait alors que le véhicule roulait sur ses chapeaux de roue.
8: Vitesse. Plus rapide que la lumière.
6: Avec le temps, l'expression a quitté les routes pour entrer dans le langage courant. Aujourd'hui, on peut démarrer un projet, une réunion, même une carrière sur les chapeaux de roue. Autrement dit, très rapidement et avec beaucoup d'énergie.
9: Sous les chapeaux de roue, on t'emmène prendre un verre. Accueillez-le, accueillez-nous, regardez qui on emmène.
6: Mais pendant ces vacances que l'on démarre sur les chapeaux de roue, ou plus doucement, il faut de toute façon inévitablement appuyer sur le champignon. Mais ça, c'est une autre expression.
0: Et la route se poursuit en musique avec Joyce, Jonathan, Comme d'hab ou encore les Foreigners.

Comme d'hab, Joyce Jonathan qui vous accompagne sur Radio Vinci Autoroute. Et comme d'hab, ça roule très très bien dans le sud-est à cette heure-ci. 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Bonne chance et bonne route à l'écoute du 107.7, route que nous poursuivons en musique avec David Guetta et Usher, Without You.

0: Il est 3h, très belle route.
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2: Bonsoir à toutes et à tous. Alors qu'un redoux marque une partie du pays, l'Est est encore surveillé face à la canicule. 21 départements du Doubs aux Alpes-Maritimes sont placés en vigilance orange pour la journée. L'optimisme gagne les esprits en Gironde. Le département violemment touché par des incendies qui ont ravagé 42 000 hectares commence à tourner la page. Le feu est stabilisé, mais toujours pas fixé pour autant. Le retour des habitants évacués ces derniers jours ne pourra se faire que progressivement, a prévenu hier soir le ministre de l'Intérieur, Laurent Nunez. Sur les autres fronts où les pompiers sont mobilisés, le feu survenu près de Biscarrosse la semaine dernière dans les Landes est maintenant maîtrisé. Dans le Var, le départ d'un nouveau feu virulent au sud-est de Brignoles a lui entraîné hier soir l'évacuation de 650 personnes. Les flammes ont parcouru 130 hectares. Côté interpellation sur l'ensemble du territoire, il y en a eu 275 traduites par 31 détentions, a expliqué le ministre de l'Intérieur. On sera intraitable avec les incendiaires, a-t-il indiqué. Donald Trump a fait état d'une étape monumentale évoquant un accord de désarmement du Hamas et des groupes armés dans la bande de Gaza contre un retrait graduel des forces israéliennes. La force internationale de stabilisation collaborera avec une nouvelle force de police palestinienne pour garantir la sécurité dans l'enclave, a précisé le locataire de la Maison Blanche. Le Hamas dit attendre des médiateurs et du Conseil de paix qu'il veille au respect de l'accord. Côté négociation, toujours les nouveaux pourparlers se poursuivent entre Washington et Téhéran. D'après le médiateur pakistanais, un nouvel espoir qui a fait légèrement baisser le prix du baril de pétrole hier. Un mot de sport enfin, il est le dernier tennisman français en lice au deuxième tour de l'ATP 500 de Washington après avoir arraché le premier set au tie-break face au local le jeune américain Ben Shelton. Hugo Humbert a perdu la deuxième manche. Le match se poursuit en ce moment. Il est maintenant 3h02, nouveau tour d'horizon de l'actualité dans une heure sur le 107.7. Pour l'instant, place à la météo.
0: Merci beaucoup Corentin, à tout à l'heure. Et côté ciel, on se vendredi 31 juillet, un temps mi-figue mi-raisin dans le quart sud-est aujourd'hui. Un grand soleil et des fortes chaleurs, mais aussi de la pluie et des orages dans la vallée du Rhône et un vent bien soutenu d'après Météo France à Montélimar. Plusieurs départements sont par ailleurs placés en vigilance orange canicule, du Puy-de-Dôme aux Alpes-Maritimes en passant par le Rhône et le Vaucluse. Pensez à bien vous hydrater, même de nuit, et à marquer la pause régulièrement. Quant aux températures, dans la matinée, comptez 25 à Marseille, 27 à Montélimar, 28 à Gap ou encore à Lyon. Pour l'après-midi, 30 à Perpignan, Montpellier et Nice, 34 à Gap et 36 pour les maximales à Montélimar. Enfin, plusieurs départements sont aussi placés en vigilance orange, feu de forêt, notamment le Var, le Vaucluse, la Drôme, l'Aude et les Pyrénées-Orientales. N'oubliez pas, jeter un mégot par la fenêtre, déjà c'est interdit. C'est aussi passible d'une amende de 135 €, mais surtout c'est un geste qui peut mettre feu à la nature. Tous les bons réflexes à adopter sont à retrouver sur feu au pluriel -forêt.gouv.fr. Et puis forte chaleur, trafic dense, incendie, cela signifie que la qualité de l'air est impactée, l'air est pollué. C'est pourquoi il vous est demandé d'abaisser votre vitesse lorsque vous traversez certains départements comme le Vaucluse, les Bouches-du-Rhône ou le Var.
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0: Il est 3h, bientôt passé de 4 minutes. Retour à vos conditions de circulation en détail dans le sud-est du pays. Et ça roule très très bien. Deux infos à vous rappeler en région lyonnaise. Vous êtes sur la 46 en direction de Marseille et Saint-Étienne. 5 km après avoir passé la sortie 16 communée à hauteur du kilomètre 61. Il y aurait un poids lourd accidenté sur voie de droite et bande d'arrêt d'urgence. Et au même endroit, il y aurait également des sangles sur les voies. Je vous rejoins non loin de là, toujours à la 46, entre la sortie 16 communée et la sortie 15 Saint-Symphorien-d'Ozon, kilomètre 55. Un chevreuil errant aurait été aperçu à proximité des voies. Vous êtes concerné dans les deux sens. Cap au sud à présent, puisque sinon, dans la vallée du Rhône, ça se passe très bien. Je vous retrouve dans les Alpes de Haute-Provence, où la 51 est fermée en direction de Gap. entre Aubignosque 21, sortie obligatoire, et Sisteron Nord 23. Et en direction d'Aix-en-Provence, la 51 est fermée entre Sisteron Centre, Vallée du Jabron 22, sortie obligatoire, et Aubignosque 21. Pour terminer, dans le Var, sur l'autoroute A50, c'est le tunnel de Toulon qui est fermé dans les deux sens. Et partout ailleurs, si je n'ai pas parlé de vous, c'est que tout va bien.
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La musique d'Another qui résonne sur le 107.7. Côté route, ça se passe toujours aussi bien dans le sud-est. J'y reviens dans le détail après la musique de Beats International de Be Good To Me. 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
1: À 3h15, retour à vos conditions de circulation dans le sud-est du pays. Ça se passe très très bien sur la route à cette heure-ci. Quelques infos quand même à évoquer avec vous. Pour débuter, je vous rejoins avec une toute nouvelle information qui nous emmène dans le Var. Vous êtes sur l'autoroute A57, entre la sortie 7 Solliès-Toucas et la sortie 6 La Farlède, au kilomètre 11, où un piéton aurait été repéré à proximité des voies. Une info qui vous concerne dans les deux sens. Non loin de là, le tunnel de Toulon est fermé dans les deux sens de circulation sur l'autoroute A50. Je vous retrouve à présent un petit peu plus au nord. Dans les Alpes de Haute-Provence, c'est l'A51 qui est fermée. Alors en direction de Gap, elle est fermée entre Aubignosque 21 et Sisteron Nord 23. Et dans l'autre sens, en direction d'Aix-en-Provence, l'A51 est fermée entre Sisteron Centre-Vallée du Jabron 22 et Aubignosque 21. Avant de vous quitter, je remonte beaucoup plus au nord, en région lyonnaise, puisque en Provence et dans la vallée du Rhône, tout va bien. Et je vous retrouve sur la 46 en direction de Marseille et Saint-Étienne, au kilomètre 61. Deux infos vous concernent. 5 km après avoir passé la sortie 16 Communée, un poids lourd est accidenté et empiète sur la voie de droite. Il est accidenté sur la bande d'arrêt d'urgence. Au même endroit, vous trouverez également des sangles sur les voies. Le patrouilleur est à leur recherche. Et puis, dans ce même secteur-là, entre la sortie 16 Communée, la sortie 15 Saint-Symphorien-d'Ozon, au kilomètre 55, il y aurait des chevreuils errants à proximité des voies. Une info qui vous concerne de nouveau dans les deux sens. Et partout ailleurs, si je n'ai pas parlé de vous, c'est que tout va bien. Vous cherchez peut-être une idée de lecture pour la route ou pour vos vacances ? Ça tombe bien, puisque dans un instant, Marc Page vous donnera des idées de lecture à dévorer cet été. Il sera question de trois ouvrages consacrés à trois immortels. Rendez-vous juste après la musique de Sean Kingston, Beautiful Girls. J'ai

0: Beautiful Girls nous chante Sean Kingston sur Radio Vinci Autoroute. Côté trafic, je vous rappelle cette info qui vous concerne dans le Var sur la 57 entre la sortie 7 Solliès-Toucas et la sortie 6 La Farlède, kilomètre 11. Un piéton se trouverait à proximité des voies. Vous êtes concerné dans les deux sens. Avant de reparler trafic en détail à 3h30, je vous prépare la musique d'Electric Light Orchestra, Evil Woman ou encore le duo Pascal Obispo-Icard vient. Mais tout de suite, il est l'heure de Marque Page, votre rendez-vous littéraire de l'été sur le 107.7. Aujourd'hui, trois livres pour évoquer la mémoire de trois immortels. Voici la sélection de Francine Thomas. This is the end.
1: Que faisait Jim Morrison à Paris le 3 juillet 1971 quand il trouve la mort? C'est ce que nous raconte Yves Bigot, toujours extrêmement bien renseigné, dans Jim Morrison, Strange Days à Paris. Ses problèmes de santé, sa relation pour le moins orageuse avec Pamela Courson, son amitié avec Agnès Varda et les grosses zones d'ombre autour de son décès. Voici les questions passionnantes qu'aborde ce livre qui se dévore comme un roman. This is the roman, c'est justement cette forme qu'a choisi Gauthier Battistella pour raconter la vie hors norme de Paul Bocuse, celui qui a révolutionné la gastronomie française. Meilleur ouvrier de France, 3 étoiles au Michelin pendant 53 ans, ses coups de gueule et ses coups de cœur pour ces trois femmes avec qui il a entretenu des relations simultanées, ses succès sur plusieurs continents, ses émissions de télé, bref, c'est presque d'une rockstar dont le romancier nous livre les secrets.
2: Bocuse, ce qu'il va faire, c'est une chose essentielle. Il va faire sortir le cuisinier des sous-sols. Mais il n'est pas le seul. Il sait qu'une révolution ne se mène pas toute seule. Donc il embarque les copains. Et c'est qui? C'est Michel Guérard, Eugénie Lesbains. C'est les frères Troisgros à Roanne. C'est Alain Chapelle. Et un jour, Valéry Giscard d'Estaing le convoque pour lui remettre la Légion d'honneur. On est le 25 février 1971. Et Bocuse débarque à l'Élysée avec tous ses copains. Et c'est eux qui vont cuisiner pour le président de la République, tout en s'asseyant à la table du président. Auparavant, les chefs cuisinaient pour les présidents, lui, il s'assied à la table du président.
1: Marilyn Monroe aurait eu 100 ans cette année. De nombreux ouvrages évoquent sa mémoire, mais retenons celui signé d'une autre légende, Catherine Deneuve. Avec Sébastien Cochon, elle publie un livre de photos de la star américaine qu'elle commente avec tendresse, enthousiasme, admiration et toujours beaucoup d'humour. Si belle, offerte, presque inconnue, dit Catherine Deneuve. Elle est l'actrice dont j'ai vu tous les films, la plus précieuse pour moi.
3: Mon cœur est un papa.
1: On résume, si vous voulez honorer la mémoire de trois immortels, je vous conseille Jim Morrison, Strange Days à Paris d'Yves Bigot chez Le Mot et le Reste, Bocuse de Gauthier Battistella chez Grasset,

0: Marilyn Chéry, de Catherine Deneuve et Sébastien Cochon chez Flammarion.
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1: 3h passées de 31 minutes, retour à vos conditions de circulation en détail dans le sud-est du pays. C'est toujours aussi calme, ça se passe toujours aussi bien sur la route. Quelques infos toutefois à vous rappeler. Et pour débuter, je vous retrouve en région lyonnaise sur la 46. Vous roulez en direction de Marseille et Saint-Étienne. 5 km après avoir passé la sortie 16 communée. Au niveau du kilomètre 61, un poids lourd est accidenté. Il empiète sur voie de droite et bande d'arrêt d'urgence. Les deux sont neutralisés. Vous serrez bien sûr les deux voies les plus à gauche. Dans la vallée du Rhône et en Provence, ça roule très très bien. Une info à vous rappeler qui vous concerne dans les Alpes de Haute-Provence. La 51 est fermée. Alors en direction de Gap, entre Aubignosque 21, sortie obligatoire, et Sisteron Nord 23. Et en direction d'Aix-en-Provence, eh bien la 51 est fermée entre Sisteron Centre, Vallée du Jabron 22, sortie obligatoire, et Aubignosque 21. Et je termine dans le Var avec deux infos qui vous concernent. À Toulon, sur la 50, le tunnel est fermé dans les deux sens. Et puis un petit peu plus à l'est, sur la 57, entre les sorties 7, Solliès-Toucas et 6, La Farlède, kilomètre 11, un piéton aurait été repéré à proximité des voies. Une info qui vous concerne dans les deux sens. Et vous savez déjà tout.
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Shallow, Lady Gaga et Bradley Cooper qui vous accompagnent sur Radio Vinci Autoroute. Route très très calme dans le sud-est à cette heure-ci. Je vous en reparle dans le détail après Robbie Williams, No Regrets ou encore Avril Delmar, Bye IB.

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1: Il est 3h46, retour à vos conditions de circulation en détail dans le sud-est du pays. C'est très très calme sur la route, aucune grosse difficulté à mentionner. Quelques infos toutefois à vous rappeler. Pour débuter, je vous retrouve dans la Loire, vous êtes sur l'A89. Entre la sortie 31 Noir-Étable et la sortie 30 Thiers-Est, kilomètre 448, des chevreuils errants auraient été aperçus à proximité des voies. Vous êtes concernés bien sûr dans les deux sens. Non loin de là, en région lyonnaise, sur l'A46, vous roulez en direction de Marseille et Saint-Étienne. Un poids lourd accidenté est en cours de dépannage sur voie de droite et bande d'arrêt d'urgence, donc 5 km après avoir passé la sortie 16 communée. Niveau du kilomètre 61, vous serrez bien sur les deux voies les plus à gauche. Je vous retrouve plus au sud dans les Alpes de Haute-Provence où la 51 est fermée en direction d'Aix et Marseille entre Sisteron-Centre-Vallée du Jabron, 22, sortie obligatoire, et Aubignosque, 21. Je vous rejoins à présent dans le Gard avec deux infos qui vous y concernent, dans le Var, pas dans le Gard. Sur l'autoroute A50, le tunnel de Toulon est fermé dans les deux sens, et puis un petit peu plus à l'est, du côté de l'autoroute A57, vous êtes entre la sortie 7 Solliès-Toucas et la sortie 6 La Farlède, kilomètre 9. Un piéton se trouve à proximité des voies de l'autoroute, il pourrait les traverser à tout moment, c'est pourquoi vous êtes concerné dans les deux sens. Et partout ailleurs, si je n'ai pas parlé de vous, c'est tout simplement que tout va bien. Dans un instant, la sélection cinéma de Première, le magazine ciné partenaire du 107.7. Tout au long de l'été, Thierry Chaise vous conseille la sortie incontournable de la semaine, mais aussi un film à voir ou à revoir en famille. Au programme aujourd'hui, un feel good movie présenté au Festival de Cannes et le film qui a fait découvrir Charlotte Gainsbourg au grand public. On en parle dans un instant après un titre des Cat's Eye, Pinky Up, pour vous réveiller sur la route.

0: Pinky Up, c'était les 4 sailles à l'instant sur Radio Vinci Autoroute. Et côté trafic, ça se passe toujours aussi bien. Avant de poursuivre la route en musique avec Joé Douette-Filet ou encore Cyndi Lauper, tout de suite il est l'heure de C'est à voir, votre rendez-vous cinéma. Yvan Mouton est avec Thierry Chaise, rédacteur en chef de Première. Voici tout de suite son coup de cœur de la semaine.
1: Et Thierry a choisi Les Matins Merveilleux comme sortie de la semaine, film français signé Avril Besson. C'est son premier long métrage,
2: ouais.
1: Thierry.
2: Ouais. Et c'est vraiment un film dans lequel il fait bon vivre, je dirais. On est très heureux de passer du temps avec ce film, même si ça démarre par quelque chose de tragique, la mort d'une femme, et puis sa petite fille, qui est parisienne, découvre chez sa grand-mère une collection de vinyles, et puis elle voit un nom, un propriétaire, et va traverser la France jusqu'au sud.
1: En Twingo.
2: Pour aller rendre ces vinyles à leur propriétaire.
3: J'ai pas de thune, pas de mec, pas d'enfant, mais j'ai une tombe.
4: La caisse de disques vinyle à la cave pour Thierry.
2: C'est très beau si vous aimez les films avec des personnages qui sont un peu à côté d'eux-mêmes, qui sont un peu fragiles et en même temps tellement exubérants, vous allez vous régaler à voir ce film et son trio magique, India Air, Raya Martini et Éric Cantona, mais aux petits oignons. On est ému, c'est aussi par moments burlesque, ouais. Voilà, c'est vraiment une déclaration d'amour aux êtres cabossés par l'existence qui fonctionne parfaitement, qui avait été découvert au Festival de Cannes, en section parallèle.
1: Et maintenant, le film à voir ou à revoir dans notre cinémathèque familiale, c'est L'Effronté de Claude Miller, 1985, qui nous fait découvrir en fait l'incroyable prédisposition de Charlotte Gainsbourg pour le cinéma. On l'a découverte véritablement.
2: Eh oui, elle joue une jeune fille de 13 ans, une adolescente de 13 ans. Moi, j'avais 13 ans à l'époque et c'est vrai que c'était incroyable, même si c'était une fille. Moi, je suis un garçon, mais de voir comment Claude Miller racontait l'adolescence et comment Charlotte Gainsbourg incarnait cette adolescence qu'il tend d'un été, eh bien, va grandir avec toutes les difficultés qu'il y a, en faisant beaucoup la gueule, en effet, parce qu'on est un peu rebelle.
5: Charlotte, donne-moi ce marteau tout de suite. Hein.
6: T'as qu'à venir le prendre si t'es si maligne.
5: En une.
6: T'as qu'à lever ton gros cul, je te dis.
2: Et aux côtés de la merveilleuse Bernadette Lafont ou de Jean-Claude Brialy. Enfin, il y a un casting incroyable et c'est pareil. Évidemment que c'est un film des années 80, mais parce que en fait l'adolescence n'a pas évolué au fil du temps. On peut le revoir aujourd'hui avec le même plaisir. Et puis ça s'est terminé pour elle par le César sous les yeux de son père et sa mère, alors séparés, mais tous deux dans la salle. Et c'était mérité.
1: 2,5 millions d'entrées au box-office. Ça n'est pas énorme, mais ça a marqué tout de même une génération. L'Effronté sur toutes les bonnes plateformes. Et Les Matins Merveilleux en salle cette semaine, à retrouver également dans le magazine Première et sur première.fr.
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0: un titre de Joé Doué-Tpilé à l'instant sur Radio Vinci Autoroute. Il est 4h, très belle route.
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2: Bonjour à toutes et à tous. Israël quittera la bande de Gaza une fois le Hamas désarmé. C'est ce qu'a affirmé Donald Trump dans un message sur son réseau social Truth, évoquant la conclusion d'un accord par son conseil de paix. Accord confirmé dans la foulée par les représentants du Hamas. La force internationale de stabilisation collaborera avec une nouvelle force de police palestinienne pour garantir la sécurité dans l'enclave, a précisé le président américain. Un feu stabilisé, mais toujours pas fixé. Voilà les termes à retenir pour l'heure de ce méga incendie responsable de 42 000 hectares brûlés en Gironde. Le retour des habitants évacués ces derniers jours ne pourra se faire que progressivement, a prévenu hier soir le ministre de l'Intérieur Laurent Nunez. Laurent Nunez qui a insisté sur le caractère exceptionnel et totalement inédit de l'incendie. Au total, 31 feux sont toujours en cours dans le pays. Sur les autres fronts où les pompiers sont mobilisés, le feu survenu près de Biscarrosse la semaine dernière dans les Landes est maintenant maîtrisé. Dans le Var, le départ d'un nouveau feu virulent au sud-est de Brignoles a entraîné hier soir l'évacuation de 650 personnes. Les flammes ont parcouru 130 hectares. Les autorités parlent d'une météo un peu plus favorable, surtout dans l'ouest. Mais malgré la baisse des températures, 21 départements du quart sud-est sont encore placés en vigilance orange canicule pour la journée. En bref, cette étrange affaire dans le Val-de-Marne, des milliers de litres de fioul déversés dans les égouts de la commune de Saint-Maur-des-Fossés. Plus de 1500 ont déjà été pompés par les équipes spécialisées. La ville a annoncé porter plainte contre X pour pollution, dont l'origine n'est donc pas encore connue. Un mot de sport enfin, Hugo Humbert finalement éliminé du deuxième tour de l'ATP 500 de Washington. Son tombeur, l'américain Ben Shelton, qui l'a écarté en 3-7. Il était le dernier tennisman français dans ce tournoi. 4h02 à l'écoute du 107.7, retour de l'actualité dans une heure. À suivre, les prévisions météo.
0: Merci beaucoup Corentin, à tout à l'heure. Et côté ciel, on se vendredi 31 juillet, un temps mi-figue, mi-raisin dans le quart sud-est aujourd'hui. Grand soleil et forte chaleur, mais aussi pluie et orage dans la vallée du Rhône et vent bien soutenu d'après Météo France dans la région de Montélimar. Plusieurs départements sont également placés en vigilance orange canicule, du Puy-de-Dôme aux Alpes-Maritimes en passant par le Rhône et le Vaucluse. Pensez à bien vous hydrater, même de nuit, et à marquer la pause régulièrement. Quant aux températures, dans la matinée, comptez 25 à Marseille, 27 à Montélimar, 28 à Gap ou encore Lyon. Pour l'après-midi, 30 à Perpignan, Montpellier, Nice, 34 à Gap et 36 pour les maximales à Montélimar. Par ailleurs, plusieurs départements sont également en vigilance orange feu de forêt, notamment le Var, le Vaucluse, la Drôme, l'Aude et les Pyrénées-Orientales. N'oubliez pas, jeter un mégot par la fenêtre, déjà c'est interdit. C'est aussi passible d'une amende de 135 €, mais surtout c'est un geste qui peut mettre feu à la nature. Tous les bons réflexes à adopter sont à retrouver sur feu au pluriel -forêt.gouv.fr. Et enfin, qui dit forte chaleur, trafic dense et incendie, dit aussi que la qualité de l'air est impactée, l'air est pollué. C'est pourquoi il vous est demandé d'abaisser votre vitesse lorsque vous traversez certains départements comme le Vaucluse, les Bouches-du-Rhône et le Var.
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0: 4h passées de 3 minutes, retour à vos conditions de circulation en détail dans le sud-est. C'est très très calme sur la route, pas de grosses difficultés à évoquer. Quelques infos à vous rappeler et puis deux zones de travaux qui sont toujours d'actualité. Pour débuter, je vous retrouve dans la Loire, vous êtes sur la 89 entre la sortie 31 Noir-Étable et la sortie 30. Thiers-Est, la Monnerie à hauteur du kilomètre 448. Eh bien, des chevreuils errants auraient été aperçus à proximité des voies. Une info qui vous concerne dans les deux sens de circulation. En région lyonnaise, sur la 46, direction Marseille et Saint-Étienne, un poids lourd est en cours de dépannage. Voies de droite et bandes d'arrêt d'urgence sont neutralisées. 5 km après la sortie 16 communée, à hauteur du kilomètre 61, vous serrez bien sur les deux voies les plus à gauche. Je vous retrouve à présent bien plus au sud dans les Alpes de Haute-Provence, où la 51 est fermée en direction d'Aix et Marseille, entre Sisteron, Centre-Vallée du Jabron, 22, sortie obligatoire. Et au Bignosque 21. Je bascule côté Var à présent pour vous retrouver sur la 50 où le tunnel de Toulon est fermé dans les deux sens et partout ailleurs. Si je n'ai pas parlé de vous, c'est bon signe, c'est que tout va bien.
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1: À 4h15, retour à vos conditions de circulation en détail dans le sud-est du pays. Ça se passe bien sur la route à cette heure-ci, pas de grosses difficultés, mais quelques infos quand même à évoquer ensemble. Pour débuter, je vous retrouve dans la région de Nîmes. Vous êtes sur la 9, vous roulez en direction de Lyon, 16 km après avoir passé la sortie 26 Galar-Guègues-Mortes, kilomètre 57. Il y a des sangles sur les voies, le patrouilleur est en route. Autoroute A9, toujours plus au sud cette fois-ci. Je vous retrouve entre Narbonne et Perpignan en direction de Barcelone. Une voiture et un poids lourd seraient accidentés sur la bande d'arrêt d'urgence, 7 km après avoir passé la sortie 39. Votre repère, le kilomètre 214. Je vous retrouve désormais dans le Var, sur la 50, le tunnel de Toulon est fermé dans les deux sens. Cap maintenant, beaucoup plus au nord. Vous êtes en région lyonnaise sur la 46 en direction de Marseille et Saint-Etienne. Il y a un poids lourd accidenté en cours de dépannage sur voie de droite et bande d'arrêt d'urgence. 5 km après la sortie 16 communée à hauteur du kilomètre 61. Serrez bien sur les deux voies les plus à gauche. Et puis pour terminer, je vous retrouve dans la Loire sur la 89. Entre les sorties 30 Thiéreste-Lamonnerie et 31 Noir-Étable, kilomètre 448, où des chevreuils errants auraient été aperçus à proximité des voies, vous êtes concernés dans les deux sens. Et partout ailleurs, ça se passe tout à fait bien. Dans quelques instants, l'un de vos rendez-vous de l'été, voiture mythique, celle qui nous ont marqué sur petit ou grand écran, à l'affiche aujourd'hui une voiture inquiétante. Christine, star du film de 1983, adapté d'un roman de Stephen King. Ce sera juste après la très belle voix d'Adèle, Someone Like You.

0: Someone Like You, la très belle voix d'Adèle qui résonne sur Radio Vinci Autoroute. Et côté trafic, une info qui vous concerne si vous êtes actuellement dans l'Hérault sur l'autoroute A9 en direction de Lyon. 9 km après avoir passé la sortie 33, direction la ville de Sète, à hauteur du kilomètre 115, il y a un incendie qui vient de débuter dans les broussailles du bas-côté de l'autoroute. Il peut y avoir du dégagement de fumée qui vous gêne. En tout cas, voilà, notez qu'un départ de feu est en cours et d'après les images que j'ai en studio, effectivement, c'est en train de commencer à cramer, à prendre feu sur le côté. Vous restez bien vigilants dans ce secteur-là. Les services compétents se mobilisent au plus vite, bien sûr. Certaines voitures de cinéma ou de série ont gagné notre capitale sympathie, mais celle-ci nous incite plutôt à garder nos distances. Retour sur une voiture mythique avec Gilles Ravarino.
1: Une voiture rouge et blanche avec des courbes à faire pâlir les plus belles carrosseries des années 50, c'est Christine. Pas simplement une voiture, une diva sur roue avec un côté psychopathe. Dans le film de John Carpenter de 1983, Christine est une Plymouth Fury avec des ailes chromées et des phares qui semblent vous observer. Un modèle de rêve, version cauchemar. Sous le long capot, un moteur V8, mais attention, pas juste une voiture rapide, c'est une voiture qui a une vie propre. Elle se répare toute seule, comme par magie. Le problème, c'est que Christine est aussi jalouse que possessive. Vous regardez une autre voiture, elle n'hésitera pas à vous le faire payer.
2: Débarrasse-toi de cette voiture.
3: Attends une minute, tu ne vas pas me dire que c'est de la faute de Christine.
1: À propos de payer, 15% du budget a été consacré aux 23 voitures utilisées dans le film. Et à la fin du tournage, toutes ont été détruites, sauf deux, vendues comme ferraille. L'un des véhicules survivants a finalement été restauré, puis vendu aux enchères, estimé entre 400 et 500 000 dollars. Pas mal pour un bout de ferraille, non ? L'impact de Christine a été tel qu'il a donné naissance à une véritable culture autour des voitures maudites, avec des fan clubs organisant des conventions, des répliques en modèle réduit ou grandeur nature.
2: Cette petite bagnole !
1: Si vous croisez une flamboyante Plymouth Fury rouge et blanche dans la rue, faites-lui un sourire et courez vite.
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0: la musique de Prince pour vous accompagner sur Radio Vinci Autoroute. Restez à l'écoute, retour au trafic dans 30 secondes.
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0: 4 heures passées de 31 minutes. Retour à vos conditions de circulation. Détail dans le sud-est du pays. Quelques infos. Rien de bien méchant pour autant. Pour débuter, je vous retrouve entre Narbonne et Perpignan. Vous roulez en direction de Barcelone sur la 9. 7 km après avoir passé la sortie 39 Sigean au kilomètre 214. Une voiture et un poids lourd sont accidentés. Voie de droite et bande d'arrêt d'urgence sont neutralisées. Vous serrez bien à gauche. Toujours l'autoroute A9, mais plus au nord cette fois-ci. Vous avez passé 7, vous approchez Montpellier en direction de Lyon. 9 km après la sortie 33 au kilomètre 115. Il y a une voiture en feu sur la bande d'arrêt d'urgence sur le bas-côté. Les secours sont présents sur place. Ne vous laissez pas surprendre et observez bien le corridor de sécurité. Je fais un petit détour par le Var pour vous rappeler que sur l'autoroute A50, le tunnel de Toulon est fermé dans les deux sens. En Provence, ça roule tout à fait bien, de même sur la Côte d'Azur. Je remonte la vallée du Rhône, rien à signaler, tous les voyants sont au vert. Et je vous rejoins à Lyon, où un poids lourd accidenté est toujours en cours de dépannage sur voie de droite et bande d'arrêt d'urgence sur l'autoroute A46 en direction de Marseille et Saint-Étienne, 5 km après avoir passé la sortie 16 communée à hauteur du kilomètre 61. Et partout ailleurs, si je n'ai pas parlé de vous, c'est que tout va bien.
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Right to be wrong, la voix de Justin qui vous accompagne sur le 107.7. Côté route, ça se passe bien. J'y reviens dans le détail aux alentours de 5h moins le quart. Après la musique des Bee Gees, How Deep Is Your Love, ou encore de Vernis Rouge et son titre La Fille.

0: Peace Your Love, la musique des Bee Gees qui vous accompagne sur le 107.7. Restez à l'écoute, retour au trafic dans moins d'une minute.
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0: 4h46, retour à vos conditions de circulation en détail. Dans le sud-est du pays, pas d'évolution, ça roule toujours aussi bien et j'ai toujours les mêmes infos à vous rappeler. Pour débuter, je vous retrouve à Lyon. Vous êtes sur la 46, direction Marseille et Saint-Etienne. 5 km après avoir passé la sortie 16 communée, kilomètre 61. Un poids lourd accidenté était en cours de dépannage. Il vient tout juste d'être évacué, mais il y a toujours du monde sur place. C'est pourquoi la voie de droite et la bande d'arrêt d'urgence restent neutralisées. Tout au long de la vallée du Rhône et en Provence, rien à signaler, ça roule très très bien. Côté Var, je vous rappelle simplement que sur l'autoroute A50, le tunnel de Toulon est fermé dans les deux sens de circulation. Et puis, si vous m'écoutez, depuis l'Hérault, vous êtes sur l'autoroute A9 en direction de Lyon. 9 km après avoir passé la sortie 33 en direction de la ville de Sète, au kilomètre 115, il y a une voiture en feu sur la bande d'arrêt d'urgence. Aucune gêne côté trafic, mais ne vous laissez pas surprendre et respectez bien le corridor de sécurité. Plus au sud encore, entre Narbonne et Perpignan, en direction de Barcelone, toujours sur la 9. 7 km après avoir passé la sortie 39 Sigean, kilomètre 214. Une voiture et un poids lourd sont accidentés. Voies de droite et bandes d'arrêt d'urgence sont neutralisées. Encore une fois, vous serrez bien sur les voies les plus à gauche. Et partout ailleurs, si je n'ai pas parlé de vous, c'est que tout va bien. Cet été dans Play Replay, les séries nous font voyager vers des destinations de rêve. Dans un instant, cap sur des hôtels de luxe en bord de mer, entre soleil radieux, clients fortunés et secrets bien gardés. Une série aussi élégante que mordante, intitulée The White Lotus, à découvrir juste après la musique de Trinix, Madame.

0: Madame Trinix qui vous accompagne sur Radio Vinci Autoroute. Côté trafic, c'est toujours aussi calme dans le sud-est. Et avant de poursuivre la route en musique avec Manon Lisa, Le Petit Pêcheur ou encore George Michael, Spinning the Wheel, tout de suite, place à votre rendez-vous Play Replay. Après New York, la semaine dernière, changement total de décor. Nous vous emmenons à Hawaï, en Sicile et en Thaïlande à la découverte des palaces qui servent de décor à la série The White Lotus.
1: The White Lotus suit les séjours de voyageurs privilégiés dans des hôtels de luxe. Derrière des décors paradisiaques se révèlent tensions, secrets et jeux de pouvoir.
2: Riz sans gluten et boules de coco, on n'est pas venu ici pour se foutre à la diète.
3: J'ai failli mourir aujourd'hui. Mais comme ça, ils nous font le séjour gratos et ça, c'est plutôt cool.
2: Oui, tu as assuré, bébé.
1: Chaque saison nous transporte dans des lieux différents. De la Sicile baroque à la Thaïlande luxuriante en passant par les plages d'Hawaï.
4: Sawadika, bienvenue au White Lotus de Thaïlande.
5: Welcome to the White Lotus in Sicily.
6: La dolce vita.
1: Bienvenue sous les tropiques, entre plages de sable fin, eau cristalline et paysages luxuriants. Entre luxe, chaleur et décors spectaculaires, la série transforme ses destinations en véritables cartes postales, capturant toute la beauté et les contrastes de ces lieux d'exception.
3: J'ai envie qu'on s'éclate aujourd'hui. Il n'y a que le regard des hommes qui l'a fait vivre. Je trouve ça triste.
7: Si tout le monde décide de céder à ses instincts, ce sera la course à la débauche.
1: Diffusée dans le monde entier, The White Lotus s'impose comme une série qui fait voyager saison après saison en explorant différentes cultures et façons de vivre. The White Lotus, à découvrir, redécouvrir sur HBO Max. La prochaine saison, la quatrième, sera disponible en fin d'année 2026.
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0: petit pêcheur de Manon Lisa qui vous accompagne sur Radio Vinci Autoroute. Très belle route. Il est 5h.
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2: Bonjour à toutes et à tous. Alors qu'un redout marque une partie du pays, l'Est est encore surveillé face à la canicule. 21 départements du Doubs aux Alpes-Maritimes sont placés en vigilance orange pour la journée. Point complet sur la météo dès la fin de ce flash. L'optimisme gagne les esprits en Gironde. Le département, violemment touché par des incendies qui ont ravagé 42 000 hectares, commence à tourner la page. Le feu est stabilisé, mais toujours pas fixé pour autant. Le retour des habitants évacués ces derniers jours ne pourra se faire que progressivement, a prévenu hier soir le ministre de l'Intérieur Laurent Nunez. Sur les autres fronts où les pompiers sont mobilisés, le feu survenu près de Biscarrosse la semaine dernière dans les Landes est maintenant maîtrisé. Dans le Var, le départ d'un nouveau feu virulent au sud-est de Brignoles a entraîné hier soir l'évacuation de 650 personnes. Les flammes ont parcouru 130 hectares au total. 31 feux partout en France sévissent toujours. Donald Trump a fait état d'une étape monumentale évoquant un accord du désarmement du Hamas et des groupes armés dans la bande de Gaza contre un retrait graduel des forces israéliennes. La force internationale de stabilisation collaborera avec une nouvelle force de police palestinienne pour garantir la sécurité dans l'enclave, a-t-il précisé. Le Hamas dit attendre des médiateurs et du Conseil de paix qu'il veille au respect de l'accord. Côté négociation, toujours les pourparlers se poursuivent entre Washington et Téhéran. Des nouveaux pourparlers, d'après le médiateur pakistanais, un nouvel espoir qui a fait légèrement baisser le prix du baril de pétrole hier. Et puis des tensions sur la planète football. À l'unanimité, les membres de l'UEFA, l'Union des associations européennes de football, ont brandi la menace d'un boycott des prochaines compétitions de la FIFA. Ils demandent à la Fédération internationale de renoncer à son projet de vente des parts de la Coupe du Monde à des investisseurs privés, annoncé avant-hier. Il est maintenant 5h de nouveau tour d'horizon de l'actualité dans une heure sur le 107.7. Pour l'instant, place à la météo.
0: Merci beaucoup Corentin, à tout à l'heure. Et côté ciel, en ce vendredi 31 juillet, un temps mi-figue, mi-raisin dans le quart sud-est aujourd'hui. Grand soleil et forte chaleur, mais aussi pluie et orage dans la vallée du Rhône et vent bien soutenu d'après Météo France dans la région de Montélimar. Plusieurs départements sont d'ailleurs placés en vigilance orange canicule du Puy-de-Dôme aux Alpes-Maritimes en passant par le Rhône et le Vaucluse. Pensez à bien vous hydrater, même de nuit, et à marquer la pause régulièrement. Quant aux températures, dans la matinée, comptez 25 degrés à Marseille, 27 à Montélimar, 28 à Gap ou encore Lyon. Pour l'après-midi, 30 à Perpignan, Montpellier et Nice, 34 à Gap et 36 pour les maximales à Montélimar. Par ailleurs, plusieurs départements sont également en vigilance orange feu de forêt, notamment le Var, le Vaucluse, l'Aude et les Pyrénées-Orientales. N'oubliez pas, jeter un mégot par la fenêtre, déjà c'est interdit. C'est aussi passible d'une amende de 135 €, mais surtout c'est un geste qui peut mettre feu à la nature. Tous les bons réflexes à adopter sont à retrouver sur feuaupluriel-forêt.gouv.fr. Et enfin, je vous rappelle également que qui dit forte chaleur, trafic dense et incendie, dit aussi que la qualité de l'air en est impactée, l'air est pollué. C'est pourquoi il vous est demandé d'abaisser votre vitesse lorsque vous traversez certains départements comme le Vaucluse, les Bouches-du-Rhône et le Var.
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0: 5h tout juste passé de 3 minutes, retour à vos conditions de circulation en détail dans le sud-est du pays avec un accident et pas des moindres qui vous concerne en région niçoise en direction d'Aix et Marseille sur l'autoroute A8. Plusieurs véhicules accidentés qui bloquent l'accès des voies de gauche, voies du milieu et voies de droite sur l'autoroute A8. Vous ne passez que sur la voie la plus à droite en direction d'Aix et Marseille. Les trois voies les plus à gauche sont neutralisées, en tout cas sont encombrées. Le patrouilleur est en route. Vous êtes concerné 2 km après avoir passé la sortie 49 Saint-Laurent-du-Var à hauteur du kilomètre 184. Ouvrez l'œil et levez le pied. Il y a également des piétons qui se trouvent à proximité de ces véhicules accidentés. Donc veillez à leur sécurité. Ne provoquez pas de suraccident. Je vous rejoins un petit peu plus à l'ouest dans le Var. Sur l'autoroute A50, le tunnel de Toulon est fermé dans les deux sens. Et enfin, pour terminé. Je vous retrouve entre Narbonne et Perpignan, en direction de Barcelone sur l'autoroute A9. Une voiture et un camion sont accidentés sur voie de droite et bande d'arrêt d'urgence. Le dépanneur est présent sur place. Vous êtes concerné 7 km après avoir passé la sortie 39 Sigean. Votre repère, le kilomètre 214. Et vous savez désormais tout.
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Le dernier Angèle, dis-le à l'instant sur le 107.7, côté route. Je vous rappelle cet accident qui impacte pas mal de voies dans la région niçoise sur la 8 en direction d'Aix et Marseille. Les trois voies les plus à gauche sont neutralisées en raison de plusieurs voitures accidentées en plein milieu des voies. Vous ne passez que sur la voie la plus à droite au kilomètre 184. Et notez qu'au même endroit, mais dans l'autre sens, une voiture est arrêtée à cheval entre la voie de droite et le bas-côté, donc en direction de Nice et de l'Italie. Je vous reparle de tout ça dans le détail après Soft Cell, Tainted Love.

0: Love, sauf celle qui vous accompagne sur Radio Vinci Autoroute. Et dans quelques instants, votre rendez-vous de l'été, les danses de l'été, ces tubes qui ont accompagné nos vacances et que nous sommes nombreux à connaître encore par cœur. Aujourd'hui, retour sur la Lambada, un succès planétaire qui a fait danser la France entière à la fin des années 80. Ce sera juste après vos conditions de circulation.
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0: 5h16, retour au trafic dans le sud-est du pays avec des accidents en cours et encore une zone de travaux. Voilà le menu à cette heure-ci. Pour débuter, je vous retrouve en région niçoise sur la 8. Vous roulez en direction d'Aix et Marseille. Deux voitures accidentées en plein milieu des voies de circulation. Les trois voies les plus à gauche sont neutralisées. Vous passez uniquement et très prudemment sur la voie la plus à droite. Vous êtes concerné 2 km après avoir passé la sortie 49 Saint-Laurent-du-Var au niveau du kilomètre 184. Notez qu'à ce même kilomètre 184, mais dans l'autre sens, direction Nice et l'Italie, 5 km après avoir passé la sortie 47 Villeneuve-Loubet, au kilomètre toujours 184, donc une voiture est arrêtée sur voie de droite et bas-côté. Je vous retrouve à présent dans le Var sur la 50 où le tunnel de Toulon est toujours fermé dans les deux sens. Et puis, beaucoup plus au sud, vous êtes entre Narbonne et Perpignan, direction Barcelone, sur la 9. Une voiture et un poids lourd sont toujours accidentés en cours de dépannage sur voie de droite et bande d'arrêt d'urgence. 7 km après avoir passé la sortie 39 Sigean, votre repère, le kilomètre 214. Mais partout ailleurs, rien à signaler. Merci d'avoir choisi le 107.7 pour faire votre route. Et il est l'heure de redécouvrir ces tubes de l'été qui nous faisaient danser. Aujourd'hui, retour sur la Lambada avec Gilles Ravarino.
2: Si je vous dis danse de l'été, vous pensez peut-être aux chorégraphies TikTok. Mais bien avant les portables et les filtres, en 1989, il y avait la Lambada. La lambada, c'est un peu la danse qui a mis tout le monde mal à l'aise en même temps. Collé, serré, ondulant. Alors à l'origine, c'est une danse brésilienne venue de Belém. Mais c'est Kaoma qui l'a propulsée au sommet avec ce tube chanté en portugais. Le morceau s'est écoulé à plus de 5 millions d'exemplaires dans le monde pour la seule année 1989. Ensuite, il y a eu des procès pour plagiat et droits d'auteur. Mais on va pas se gâcher l'été avec ces histoires de gros sous. Ce titre doit beaucoup au clip avec un décor tropical, une plage, des regards brûlants et surtout cette jupe courte qui tourbillonne. Résultat, la lambada est devenue la danse la plus pratiquée dans les campings d'Europe. Il y avait ceux qui maîtrisaient, ceux qui essayaient et ceux qui disaient « Non mais moi je regarde ». La lambada reste dans nos esprits puisqu'elle est régulièrement samplée, comme l'a fait Jennifer Lopez en 2011 pour le titre « On the Floor ». La lambada, c'est un souvenir d'été, un parfum de sable chaud et la preuve qu'un tube peut faire onduler plusieurs générations.

C'était la lambada de Kaoma, l'une de vos danses de l'été sur le 107.7. Un rendez-vous à découvrir sur la route de vos vacances, mais aussi sur notre site internet et notre appli. Et notre route se poursuit en musique avec Simple Plan et Marie May, Jetlag ou encore les Blackpink avec Shutdown.

0: De Simple Plan et Marie May qui vous accompagne sur Radio Vinci Autoroute. Retour au trafic après Emma. 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

0: Salut, c'était Emma sur Radio Vinci Autoroute. Restez à l'écoute, retour au trafic dans 30 secondes.
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0: 5h passées de 31 minutes, retour au trafic dans le sud-est du pays, avec toujours cet accident en cours qui vous concerne en région niçoise sur la 8 en direction d'Aix et Marseille. 2 km après avoir passé la sortie 49 Saint-Laurent-du-Var, kilomètre 184, deux voitures accidentées, l'une a été évacuée. Pour autant, les trois voies les plus à gauche restent neutralisées. Conséquence, vous continuez de passer uniquement sur la voie la plus à droite. Vous êtes donc concerné en direction d'Aix et Marseille, 2 km après la sortie 49 Saint-Laurent-du-Var au kilomètre 184. Dans le Var, justement, sur l'autoroute A50, le tunnel de Toulon est toujours fermé dans les deux sens de circulation. Et puis pour terminer, je vous rejoins du côté de Narbonne, entre Narbonne et Perpignan, sur la 9, direction Barcelone. 7 km après la sortie 39 Sigean, kilomètre 214. Un poids lourd et une voiture sont accidentés, sont en cours de dépannage. La voiture a été évacuée, le poids lourd est toujours sur place. Les équipes font leur nécessaire. Vous respectez bien le corridor de sécurité dans ce secteur-là. Et partout ailleurs, tous les voyants sont au vert.
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C'est Maroon 5 qui résonne sur le 107.7. Côté route, je vous rappelle cet accident qui vous concerne en région niçoise sur la 8 direction Aix et Marseille. Toutes les voies les plus à gauche sont neutralisées. C'est pourquoi vous êtes déjà quelques-uns à patienter à l'arrêt puisque vous passez au compte-gouttes uniquement sur la voie la plus à droite. Donc forcément, ça crée quelques ralentissements, quelques bouchons dans ce secteur-là à l'approche du kilomètre 184, soit 2 km après avoir passé la sortie 40. Saint-Laurent-du-Var. Je vous en reparle dans le détail après Teddy Swims.

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1: À 5h44, retour à vos conditions de circulation en détail dans le sud-est du pays avec deux accidents toujours d'actualité à cette heure-ci. Et pour débuter, je vous retrouve en région niçoise. Vous êtes sur l'autoroute A8, vous roulez en direction d'Aix et Marseille. 2 kilomètres après avoir passé la sortie 49 Saint-Laurent-du-Var, au kilomètre 184, deux voitures accidentées, l'une des deux a été évacuée. Pour autant, il y a toujours les trois voies les plus à gauche qui sont neutralisées. Vous passez donc uniquement sur la voie la plus à droite, très prudemment. Conséquence, eh bien, des ralentissements, bouchons se sont formés à l'approche de ce kilomètre 184, puisque au lieu de circuler sur 4 voies, comme d'habitude, vous ne passez plus que sur une seule. Patience et prudence dans ce secteur-là. Je change complètement de région et vous rejoins entre Narbonne et Perpignan. Vous roulez en direction de Barcelone sur l'autoroute A9, 7 km après avoir passé la sortie 39 Sigean, au kilomètre 214. Un poids lourd et une voiture accidentées sont en cours de dépannage. De même, la voiture a été évacuée. Le poids lourd est toujours sur place. Il y a toujours de la gêne. Vous serrez bien sur les deux voies les plus à gauche. Il peut également y avoir des ralentissements à prévoir dans ce secteur-là. Et puis partout ailleurs, si je n'ai pas parlé de vous, c'est que tout va bien. Allez, dans un instant, tous au parc, l'un de vos rendez-vous de l'été sur Radio Vinci Autoroute. Chaque semaine, nous vous faisons découvrir un parc à thème ou de loisirs. Aujourd'hui, direction le plus grand parc d'attractions du sud de la France, au Quai Coral. Entre Marseille et Toulon, ce ranch provençal vous plonge dans l'univers des cow-boys et des indiens. Visite guidée après Gaëtan Roussel.
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0: va à Gaëtan Roussel qui vous accompagne sur le 107.7. Côté route, je vous rappelle cet accident qui vous concerne dans la région de Nice sur la 8 en direction d'Aix et Marseille. Au kilomètre 184, les trois voies les plus à gauche sont neutralisées. Vous ne passez que sur une seule voie, la voie de la plus à droite, au compte-gouttes, ce qui explique ce ralentissement, ces bouchons qui se sont formés à l'approche de ce kilomètre 184 en direction d'Aix et Marseille.
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0: Avant de poursuivre la route en musique avec Usher, You Remind Me ou encore Heather Nova, London Rain, tout de suite, nouvelle étape de notre série Tous au parc. Aujourd'hui, Nadine Mistre nous emmène dans l'un des parcs préférés des familles en Provence, au Quai Corral.
2: Oui, au Quai Corral, un parc où l'on s'amuse beaucoup. Pour tout vous dire, quand j'étais en primaire, c'était la sortie scolaire de l'année. Me voilà entre Marseille et Toulon, à Cuges-les-Pins. Je rentre dans le parc et je suis accueillie par Hunk Bimbom, le directeur d'Hockey Corral, qui célèbre cette année un très bel anniversaire.
3: Hockey Corral a été ouvert en 1966, donc 60 ans de l'existence du parc, qui a toujours été un parc thématisé autour des cow-boys des Indiens. Donc ça avait commencé avec les spectacles, et puis depuis, on a rajouté toute une multitude de manèges et d'attractions diverses et variées pour toute la famille.
4: Je crois que la première fois que je suis venue, je devais avoir un mois ou deux. Ma maman, elle m'a allaitée encore, alors ça fait longtemps.
5: Très longtemps.
4: Oui, c'était il y a très longtemps, parce que je suis très vieille, j'ai 44 ans.
6: Il est très sympa, très à l'ombre. Et des brumisateurs, donc c'est très bien pour la saison.
3: Alors, on est dans le sud de la France. Forcément, on a des manèges d'eau. Il fait chaud, c'est l'été. C'est les moments où il faut chercher aussi à se rafraîchir. Donc là, c'est vraiment maillot de bain obligatoire, puisque sinon, on va être trempé.
7: Bon, mais dommage, j'ai oublié le maillot de bain, puisque ça donne vraiment envie de se rafraîchir avec la chaleur que nous avons aujourd'hui. Hein.
3: Après, c'est pas grave, on a d'autres manèges d'eau. On a deux toboggans aquatiques, on a nos bûches.
7: Donc, on ressort trempé.
3: Tout à fait, mais c'est le but. Hein. En ce moment, il fait tellement chaud que c'est le plaisir.
8: Ah, c'est trop bien au Quai Corral. Il y a plein d'attractions, il y a des trucs pour se rafraîchir et c'est trop bien.
7: Alors là, vous m'emmenez où, là ?
3: Ben, on va se déplacer pour aller vers la nouvelle attraction 2026 qui s'appelle le Tomahawk.
7: Alors c'est quoi ce Tomahawk ?
3: C'est un grand bras articulé qui propulse une gondole dans le ciel.
7: On a les pieds dans le vide ?
3: Alors oui, on a les pieds dans le vide, on est secoué. Vous avez envie d'essayer ?
7: Avec vous ?
3: Oui.
7: Allez, on y va.
9: N'ayez pas de crainte.
3: Les harnais sont là pour vous allez être tenus. Peut-être qu'il y aura quelques cris à la radio, à l'antenne.
7: C'est quoi ce bruit là ?
3: C'est oula l'attraction qui se met en place.
7: Oula ! Vous m'avez amené où là ?
3: Les sensations, elles sont surprenantes, elles sont originales.
7: Non, oula ! Je ne parle plus.
3: Et là, on va repartir dans l'autre direction.
7: Ah non !
3: Ah ben oui !
7: Oula ! On se régale, on a le parc pour nous en plus. Alors il y a des manèges et puis il y a les Indiens, les cow-boys.
3: Le western, c'est avant tout, c'est ces personnages, c'est ces cow-boys, c'est ces Indiens, c'est ces duels entre hors-la-loi et shérif. Ce sont de nombreuses histoires qui sont racontées, mais surtout elles font rêver.
10: Je te défie en duel !
11: Les spectacles, c'est pour les mamies qui ne font rien.
2: 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Une belle aventure en famille à partager cet été à Cuges-les-Pins, dans les Bouches-du-Rhône. Pour plus d'infos,
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0: d'Usher qui résonne sur Radio Vinci Autoroute. Bienvenue si vous nous rejoignez, il est 6h.
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2: Bonjour à toutes et à tous. Israël quittera la bande de Gaza une fois le Hamas désarmé. C'est ce qu'a affirmé Donald Trump dans un message sur son réseau social Truth, évoquant la conclusion d'un accord par son conseil de paix. Accord confirmé dans la foulée par les représentants du Hamas. La force internationale de stabilisation collaborera avec une nouvelle force de police palestinienne pour garantir la sécurité dans l'enclave, a précisé le président américain. Un feu stabilisé mais toujours pas fixé. Voilà les termes à retenir pour l'heure de ce méga incendie responsable de 42 000 hectares brûlés en Gironde. Le retour des habitants évacués ces derniers jours ne pourra se faire que progressivement, a prévenu hier soir le ministre de l'Intérieur Laurent Nunez. Laurent Nunez qui a insisté sur le caractère exceptionnel et totalement inédit de l'incendie. Sur les autres fronts où les pompiers sont mobilisés, le feu survenu près de Biscarros la semaine dernière dans les Landes est maintenant maîtrisé. Dans le Var, le départ d'un nouveau feu virulent au sud-est de Brignoles a lui entraîné hier soir l'évacuation de 650 personnes. Les flammes ont parcouru 130 hectares. 31 feux au total sont toujours en activité sur l'ensemble du pays. Les autorités parlent d'une météo un peu plus favorable, surtout dans l'ouest, mais malgré la baisse des températures, 21 départements du quart sud-est sont encore placés en vigilance orange canicule pour la journée. L'actualité, ce sont aussi ces tensions entre Rome et Madrid sur fond de crise migratoire. La diplomatie espagnole a pointé une démagogie de l'Italie alors que la première ministre Giorgia Meloni a dit vouloir suspendre l'Espagne de l'espace Schengen en cause des centaines de migrants qui ont pénétré au sein de l'enclave espagnole de Ceuta sur la côte nord du Maroc. Depuis Madrid, le gouvernement socialiste a déployé des soldats pour garantir la sécurité, mais dit aussi vouloir trouver des dispositions. Et puis, des tensions aussi sur la planète football. À l'unanimité, les membres de l'UEFA, l'Union des associations européennes du ballon rond, ont brandi la menace d'un boycott des prochaines compétition de la FIFA. Il demande à la Fédération internationale de renoncer à son projet de vente de certaines parts de la Coupe du Monde à des investisseurs privés. 6h02 à l'écoute du 107.7, retour de l'actualité dans une heure avec Christelle Mollon. Très belle matinée à suivre, les prévisions météo.
3: Merci Corentin. La météo de ce vendredi 31 juillet, vous l'avez dit, 21 départements du Grand quart sud-est en vigilance orange, canicule, la Provence, Alpes-Côte d'Azur, le Vaucluse, la région Auvergne-Rhône-Alpes également. Pensez à emporter des bouteilles d'eau si vous avez à circuler. Aujourd'hui, les fortes chaleurs qui persistent, tandis que des orages vont concerner l'est de la chaîne des Pyrénées. Ils pourraient déborder d'ailleurs sur la plaine du Languedoc. Il fait entre 18 et 21 degrés. Ce matin au sud, jusqu'à 24 en bord de Méditerranée. Les maximales de l'après-midi, 31 à Toulouse, 32 à Clermont-Ferrand, 33 à Marseille et Perpignan, 34 degrés attendus à Lyon.
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3: Il est 6h03, il y a un accident qui est en cours entre Narbonne et Perpignan sur l'autoroute A9. Avant d'évoquer cet accident, je vous rejoins beaucoup plus loin à Lyon sur la 46, le contournement est de Lyon. Vous êtes en direction de Paris. Un patrouilleur va intervenir. Il y a un morceau de pneu sur les voies. C'est sur la voie de gauche que se trouve d'ailleurs ce morceau de pneu. 1 km après la sortie 14 Vénissieux, kilomètre 47. C'est le point de repère patrouilleur qui va traverser les voies de circulation. Le patrouilleur qui est sur place d'ailleurs, donc méfiance si vous arrivez dans cette région, la région lyonnaise, direction Paris, c'est la 46. Le trafic se passe bien partout ailleurs, à Lyon, sur la vallée du Rhône, également si vous allez vers la Provence, il n'y a pas de perturbation. Si vous rejoignez en revanche l'autoroute A9, je vous le disais, il y a un accident entre Narbonne et Perpignan, direction Barcelone. Ça vous concerne également, vous qui arrivez de l'autoroute A61, si vous rejoignez l'A9 dans ce sens-là. Un accident 7 km après Sigean, c'est la sortie numéro 39. Et la voie de droite est neutralisée au kilomètre 214 d'un poids lourd en évacué. Le dépanneur est sur place. Restez bien sûr les voies les plus à gauche. Le trafic peut ralentir un petit peu. Vous restez attentif, bien évidemment.
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La belle voix de Charlene Spittery avec Texas. 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Bonjour à tous, c'est Hélène Daly. On fait la route ensemble jusqu'à 11h ce matin. Je vais revenir très régulièrement sur vos conditions de circulation. Vendredi 31 juillet, les vacances se terminent pour certains ou commencent pour d'autres. Vous serez nombreux. Vous faites la route avec Radio Vinci Autoroute et vous êtes informés, bien évidemment, en temps réel de vos conditions de circulation. Vous circulez sur l'autoroute A9 entre Narbonne et Perpignan. Il y a un accident en direction Barcelone après 6 jours de circulation sur les deux voies les plus à gauche au kilomètre 214. Et ça va vous concerner également, vous qui arrivez de l'autoroute A61. Je vous en reparle dans quelques minutes. La musique dans les prochains rendez-vous, les prochains kilomètres. Il y a Maëlle qui arrive, Shakira, Burna Boy. Et puis dans la demi-heure qui suit, rendez-vous absolument live avec un concert exceptionnel, celui d'Elton John à Sydney. Un vrai tour de force. Vous en saurez plus dans quelques minutes. Pour l'instant, voici Die Die.

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1: 6h15, circulation qui se passe bien autour de Lyon, sur la vallée du Rhône, en allant vers la Provence. Pas de bouchon, de ralentissement également sur l'Occitanie, mais un accident qui est en cours. Ça vous concerne sur l'autoroute A9. Vous circulez entre Narbonne et Perpignan, en direction Barcelone. Accident 7 km. Après 6 jours, c'est la sortie numéro 39. C'est au kilomètre 214. Les services de sécurité sur place, le dépanneur également. Restez bien sur les voies les plus à gauche, la voie de droite étant neutralisé. Ça roule bien un petit peu partout, mais avec des conditions météo qui vont se compliquer. Météo France a placé 21 départements du Grand Quart Sud-Est en vigilance orange. Canicule, la Provence, le Vaucluse, l'Auvergne, Rhône-Alpes concernés. En cas de forte chaleur, il faut adopter les bons réflexes. Écoutez les conseils de Laurent Dubois, des secouristes Croix-Blanche dans le Vaucluse.
2: Il faut emmener une grosse quantité d'eau, des bouteilles d'eau, si possible dans une glacière, c'est mieux, l'eau est fraîche. Et puis si on a des petits pulvérisateurs, des brumisateurs, il faut également les emmener. Si vous êtes avec des personnes vulnérables, telles que les personnes âgées, les enfants ou des animaux, enfin, parce qu'il faut aussi donner de l'eau à des animaux, enfin, emmener la quantité d'eau qu'il faut. Enfin, il faut boire 2 litres d'eau, mais plus il fait chaud, plus on va avoir besoin de boire. Mais surtout, arrêtez-vous toutes les 1h30, mettez-vous à l'ombre, allez dans les stations de service qui sont climatisées.
1: Laurent Dubois, des secouristes Croix-Blanche dans le Vaucluse, prévoyez donc les bouteilles d'eau, de quoi vous hydrater avec le traditionnel chassé croisé entre les juilletistes et les aoussiens. Ce premier week-end du mois d'août s'annonce comme l'un des plus chargés de l'été. Vous serez nombreux sur les routes aujourd'hui et tout le week-end d'ailleurs. Le trafic, je vous en reparle dans quelques minutes. La musique, voici celle de Benabar et puis en souvenir, Nick Kershaw.
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La musique avec Nick Kershaw à l'instant sur Radio Vinci Autoroute. Bon début de journée, peut-être la route du travail à cette heure-ci, peut-être la route du retour de vacances ou du départ. Il n'y a pas de perturbation à vous signaler côté

trafic, si ce n'est un accident qui est en cours au sud de Narbonne, direction Barcelone, sur l'autoroute A9. Je vous reparle du trafic dans quelques minutes. Et côté musique, voici Soprano avec DJ.

0: après nous sur Radio Vinci, autoroute, l'info trafic arrive.
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0: Il est 16h30, quasiment, il y a un événement à vous rappeler, seul événement entre Narbonne et la région de Perpignan sur l'autoroute A9. Partout ailleurs, la circulation est fluide, pas de bouchons, pas de ralentissement, notamment autour des grandes villes. Vous restez vigilant, bien évidemment, et bien concentré sur votre route. Vous circulez sur l'autoroute A9, je vous le disais, un accident est en cours en direction de Barcelone. C'est après Saint-Jean, 7 km après la sortie numéro 39. Accident au kilomètre 214, vous restez sur les voies les plus à gauche. La voie de droite est neutralisée. Il y avait deux véhicules. Un des véhicules a été évacué. Il y a encore un poids lourd. Les services de sécurité qui sont sur place. Le patrouilleur également. Le dépanneur qui intervient sur ce véhicule. Kilomètre 214, c'est le point de repère. Partout ailleurs, ça va bien. Méfiance avec les températures qui vont grimper. Je vous rappelle que Météo France a placé 21 départements de grand quart sud-est du pays en vigilance orange. Canicule. 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
0: Le rendez-vous absolument live consacré aux concerts emblématiques. Retour aujourd'hui en 1986 avec Elton John.
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0: Et aujourd'hui, Gilles Ravarino nous emmène en Australie, direction Sydney, pour vivre donc ce concert d'Elton John.
3: Décembre 1986, le Sydney Entertainment Center est rempli à craquer et l'air est chargé d'une excitation électrique quand l'artiste entre sur scène. Les cheveux sont ébouriffés, les costumes ébouriffants. Elton John s'apprête à donner un concert qui va rester dans les annales. Le concert est divisé en deux parties. La première moitié est un spectacle typique d'Elton John, avec ses tubes rock et ses costumes excentriques. La seconde moitié, c'est là que la magie opère. Elton John, vêtu d'une perruque poudrée et d'un habit du XVIIIe siècle, se joint à l'orchestre symphonique pour une performance classique, comme si Mozart rencontrait Freddie Mercury. Elton John, malgré des problèmes de voix et des nodules sur les cordes vocales, a réussi à captiver le public. Parlons des tubes, des classiques comme Your Song, Rocketman et Crocodile Rock, revisités avec des arrangements symphoniques, le public est aux anges. Ce concert d'Elton John à Sydney est un mélange explosif de rock, de classique et de folie pure, avec des lunettes encore plus extravagantes. Un moment absolument live.

Elton John, à l'instant, dans Absolument Live, et pour revivre d'autres concerts emblématiques, rendez-vous sur les plateformes de podcast et vous avez toutes les infos aussi sur notre site radio-vinci-autoroute.com. Le trafic, je vous en reparle dans quelques minutes. La circulation est fluide, mais il y a un accident qui est en cours. Un petit peu avant d'arriver à Perpignan, c'est sur l'autoroute A9 au sud de Narbonne, en direction de Barcelone, après Sigeon. L'info trafic dans les prochains kilomètres. Et côté musique, Julien Doré arrive avec la First Lady.

This is avec Théodora sur Radio Vinci Autoroute. Bon début de journée, la route du travail peut-être pour vous. Un petit peu de monde autour de Lyon, mais pas de grosses perturbations. Le trafic dans quelques minutes après la musique. Voici la Cardigan.

0: Les Cardigans sont sur Radio Offensive. 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
0: Il est 7h moins le quart, pas de longs bouchons à traverser. Circulation qui se charge un petit peu autour des grandes villes, mais le trafic se passe bien. En revanche, quelques difficultés à vous signaler. Tout d'abord, si vous circulez dans la région de Saint-Étienne, au nord de Saint-Étienne, sur l'autoroute A72, dans sa partie gérée par la direction des routes centre-est, le prolongement du réseau Vinci Autoroute au niveau de la Fouillouse. Un véhicule est en panne, véhicule arrêté sur la bande d'arrêt d'urgence. La voie de droite est neutralisée, c'est en direction de Clermont-Ferrand. Ça peut ralentir un petit peu si vous circulez dans ce secteur sur l'autoroute A72 au niveau de la Fouillouse. Voilà pour cette information. Beaucoup plus loin, au sud de Lyon, circulation fluide en vallée du Rhône, mais l'intervention prochaine d'un patrouilleur, il y a un obstacle signalé sur les voies de l'autoroute A7 direction Marseille, c'est une vingtaine de kilomètres après Chana ou Saint-Rombert-d'Albon, c'est la sortie numéro 12, un obstacle au kilomètre 42 qui pourrait se trouver sur les voies. Faites attention à ce patrouilleur qui va intervenir, peut-être traverser les voies de circulation suivant la position de cet obstacle. Vous devez bien respecter le corridor de sécurité. Attention à l'intervention de ces hommes, de ces femmes en jaune. J'en profite, tiens, pour vous rappeler qu'il y a actuellement l'opération choc menée tout au long de l'été. Quand allez-vous percuter sur le réseau Vinci Autoroute pour vous interpeller et vous sensibiliser à la sécurité des femmes et des hommes en jaune. Chaque semaine, en moyenne, un fourgon jaune est percuté au cours d'une intervention sur le seul réseau Vinci Autoroute et nous en sommes depuis le début de cette année à 25. Ce sont des fourgons accidentés, 15 au total, qui sont exposés non loin de Lyon au niveau du péage de l'autoroute A7, c'est le péage de Vienne. Vous devez donc bien respecter le corridor de sécurité. Nous ne le répéterons jamais assez. Nous quittons la région lyonnaise. Je vous retrouve beaucoup plus au sud de Narbonne. Pour vous qui circulez sur l'autoroute A9 entre Narbonne et Perpignan, un accident qui est en cours avec un poids lourd en cours de dépannage, 7 km après Sigean. C'est la sortie 39. La voie de droite est neutralisée. Le poids lourd, me dit-on, vient d'être évacué, ce qui veut dire aussi qu'il y a du personnel qui peut intervenir tout près des voies de circulation actuellement, mais pour l'instant, kilomètre 214. Le trafic s'écoule sur les deux voies les plus à gauche. Le patrouilleur d'ailleurs qui est en train d'enlever les cônes de signalisation qui neutralisaient la voie de droite. Vous restez vigilant, bien évidemment. Méfiez-vous de la météo. Les températures vont grimper. 21 départements du quart sud-est en vigilance orange canicule. La rédaction à 7h pour l'actualité. Charlotte Cardin, Craig David. C'est le programme des prochains kilomètres.

Bon début de journée sur la route avec Radio Vinci Autoroute, la route des vacances pour vous. Peut-être en ce début de matinée, vous avez choisi de partir assez tôt et vous avez bien fait. Il y a peut-être ceux et celles d'entre vous qui rentrent de vacances, circulation qui se passe bien. Et puis on pense à vous bien évidemment sur la route du travail. Vos conditions de circulation en détail dans quelques minutes. 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La rédaction dans quelques minutes pour l'actualité. Jack Savoretti et Philippine Lavray pour rejoindre 7h ce matin.

0: début de journée sur la route avec Radio Vinci, autoroute, il est 7h. Voici la rédaction, il est l'heure de l'actualité.
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2: C'est l'info de la nuit à l'étranger. Donald Trump a annoncé que son conseil de paix est parvenu à un accord sur le désarmement complet du Hamas et d'autres groupes armés à Gaza. Sur Truth Social, il a salué un accord historique et déclaré que les forces israéliennes se retireraient de Gaza à mesure que le désarmement s'achève. De hauts responsables du mouvement islamiste palestinien confirment l'accord, notamment concernant les armes et le retrait progressif de forces israéliennes de Gaza. L'un d'eux a déclaré que le comité technique palestinien créé par le Conseil de paix pour administrer Gaza supervisera le stockage des armes du mouvement islamiste. Dans l'actualité également, 21 départements sont encore en vigilance orange canicule en ce dernier jour du mois de juillet. Les températures vont baisser sur une moitié ouest du territoire, tandis que les fortes chaleurs persistent sur une petite moitié est, selon Météo France. Le méga feu en Gironde n'est pas fixé ce matin, mais la situation est stable. Le feu donc ne progresse plus, mais a ravagé 42 000 hectares de pinèdes et près de 250 habitations. Les points chauds du brasier concernent encore l'entrée de la presqu'île du Cap Ferret, à Claouet notamment, la commune de Lanton sur le bassin d'Arcachon et celle du Porge et de Lacanau, plus au nord. Et dans ce contexte se profile le plus grand chassé croisé de l'été entre juilletistes et haussiens. Cette journée classée noire dans le sens des départs sur le quart sud-est du pays, rouge partout ailleurs. Demain, Bison Futé verra du noir sur l'ensemble de l'Hexagone. Toutes les équipes du 107.7 sont mobilisées pour vous accompagner sur la route des vacances. Le retour de l'infotrafic, ce sera à la fin de ce flash. Une personne est morte et trois autres ont été blessés après l'effondrement d'un immeuble de Pointe-à-Pitre en Guadeloupe. Le bâtiment qui faisait l'objet de travaux de démolition s'est effondré sur les quatre personnes qui travaillaient à l'intérieur. Une enquête est en cours. Et puis, elle se trouvait en pleine expédition sur le Broad Peak à 8047 mètres d'altitude dans la chaîne du Karakoram. 10 personnes, dont le grand nom de l'alpinisme Nirmal Purja, sont portées disparues en raison d'une avalanche survenue dans le nord du Pakistan. L'expédition était menée par le Népalais, injoignable depuis les faits. Il est 7h passées de 2 minutes, c'est la fin de ce flash. Dans un instant, vos conditions de circulation, juste après la météo.
0: Merci Christelle. Les prévisions météo, vous l'évoquez, 21 départements en vigilance orange, canicule parmi ces départements, le Vaucluse, mais aussi la région Provence-Alpes-Côte d'Azur, l'Auvergne-Rhône-Alpes également. Les fortes chaleurs qui persistent, tandis que des orages vont concerner l'est de la chaîne des Pyrénées, des orages qui pourraient déborder sur la plaine du Languedoc et puis quelques nuages ce matin autour de la Méditerranée. Il fait entre 18 et 24 degrés au sud, 31 cet après-midi à Toulouse, 32 degrés à Clermont-Ferrand, 33 à Marseille et Perpignan, 34 attendu à Lyon.
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0: 7h03, peut-être sur la route du travail à cette heure-ci. Il n'y a pas de bouchon, pas de ralentissement à vous signaler aux portes des grandes villes, mais la circulation se charge un petit peu, notamment sur la région lyonnaise. Si vous quittez Lyon, vous êtes au nord de Saint-Étienne sur l'autoroute A72 et en direction de Clermont-Ferrand sur la 72. Dans sa partie gérée par la direction des routes Centre-Est, il y a la Fouillouse, un véhicule qui est en panne sur la bande d'arrêt d'urgence et la voie de droite, circulation qui peut ralentir un petit peu. Vous restez attentifs, bien évidemment, en arrivant dans cette région. Le sud de Lyon, la vallée du Rhône, vous circulez entre Lyon et Valence, direction Marseille. Un obstacle signalé sur les voies, c'est en direction de Marseille. 19 km après Chanat ou Saint-Rombert-d'Albon, c'est la sortie numéro 12. C'est au kilomètre 42. Le patrouilleur est sur place. D'ailleurs, c'est confirmé un obstacle qui pourrait se trouver sur les voies de circulation. Le patrouilleur qui va intervenir. Vous devez bien ralentir, vous apercevez les hommes, les femmes en jaune, vous les apercevez de loin, leur fourgon jaune, les gyrophares qui sont activés, vous restez vigilants bien évidemment et vous ralentissez, respectez bien le corridor de sécurité. Et puis un petit peu plus loin, vous êtes dans l'autre sens, en direction de Lyon, entre Montélimar et Valence, cette fois sur l'autoroute A7, un obstacle aussi, peut-être un morceau de pneu sur les voies de circulation, 12 km après l'Auriol. C'est la sortie numéro 16, c'est au kilomètre 81. Je n'ai pas d'autres perturbations à vous signaler. Partout ailleurs, circulation fluide sur le quart sud-est du pays. Vous faites attention à votre façon de conduire également. Je vous rappelle qu'on roule à droite sur l'autoroute. Ne restez pas continuellement sur la voie du milieu ou sur la voie de gauche. Il faut vous rabattre à droite avec le coup d'œil régulier au rétroviseur, bien évidemment.
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2: Et...

incontournable, indémodable, Whitney Houston avec I Will Always Love You. Bienvenue si vous nous rejoignez sur la route avec Radio Vinci Autoroute, circulation fluide un petit peu partout, pas de bouchons, pas de ralentissement, mais le trafic qui se charge un petit peu autour des grandes villes, je vous en reparle dans quelques minutes. Et puis les rendez-vous à venir, le rendez-vous littéraire marque-page avec quelques idées de lecture pour cet été, 3 livres pour célébrer la mémoire de 3 immortels aujourd'hui, Jim Morrison, Paul Bocuse et Marilyn Monroe. Ils ont les honneurs du rendez-vous marque-page, c'est dans la demi-heure qui suit. Un petit peu de soleil, tiens, dans la radio, voici Moving the Sun.

0: Obispo, Pascal Obispo sur Radio Vinci Autoroute, c'était le secret perdu. L'infotrafic arrive dans une minute.
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0: 7h15, pas de bouchon, pas de ralentissement à vous signaler. Circulation qui se charge un petit peu autour des grandes villes, mais le trafic se passe bien. Même situation notamment si vous circulez en vallée du Rhône. Et quel que soit votre sens de circulation, pas de perturbation. En allant vers la Provence ou l'Occitanie, méfiez-vous des alertes de Météo France. Météo France qui a placé 21 départements en vigilance orange, canicule. Il y a aussi des départements, l'Aude, le département des Pyrénées-Orientales, également placé en vigilance pour le risque feu de forêt, le risque incendie qui reste élevé sur ces départements. Pas de jet de mégots, de cigarettes par la fenêtre de votre véhicule, bien évidemment. Ça roule bien partout pour ce début de journée. La route du travail, du départ en vacances ou du retour. Vous faites le trajet, bien évidemment, avec le 107.7.
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0: Le trafic, je vous en reparle dans quelques minutes sur Radio Vinci Autoroute, le rendez-vous littéraire marque-page avec trois livres pour célébrer la mémoire de trois immortels, Jim Morrison, Paul Bocuse, Marilyn Monroe. Le rendez-vous littéraire marque-page avec Francine Thomas, c'est dans les kilomètres à venir. Le 107.7 vous accompagne, vous guide en rythme des vacances, du soleil, de la bonne musique. Évidemment, sur la route du retour aussi peut-être pour vous, c'est en musique. Il y a Louisa qui arrive et puis Nick Amos.

Comment vous avez here come the hot steppers sur le 107.7. Bienvenue si vous nous rejoignez. Le trafic est un petit peu chargé par endroit, mais la circulation se passe bien. L'info trafic en détail dans quelques minutes. Après le retour de Madonna, plus de 20 ans après Confessions on the Dance Floor, le nouvel album est arrivé, Confession 2, un album sorti début juillet, 15e album studio. Madonna, celle qu'on surnomme la reine du pop avec la musique. Voici Dan Cetaria.

0: Madonna à l'instant. Vous restez avec nous. Le trafic, je vous en parle dans une minute.
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0: Début de journée, 7h30, circulation qui se passe bien, même s'il y a un petit peu de monde aux portes des grandes villes. Tout le monde n'est pas en vacances. Vous êtes nombreux à rejoindre votre lieu de travail autour de Lyon, mais pas de difficultés, même si la circulation se charge un petit peu au tunnel sous Fourvière, et en particulier si vous arrivez par la M7, la Métropolitaine 7, même situation, beaucoup plus au sud pour aller vers Marseille, sur les entrées nord de Marseille. Il y a un petit peu de monde, et puis je vous rappelle qu'il y a des travaux sur le secteur de la direction des routes Méditerranée, travaux sur un pont avec la voie de droite qui est neutralisée dans les deux sens entre Septèmes-les-Vallons et Marseille. Travaux de reconstruction de pont. Vous ne disposez plus que de deux voies pour circuler au lieu de trois habituellement, régulièrement. Le matin et le soir aux heures de pointe, la circulation est un petit peu ralentie. C'est le cas actuellement sur les entrées nord de Marseille, mais pas de grosses perturbations. Et puis si vous allez un petit peu plus à l'ouest du côté de Nîmes ou Montpellier, le trafic se passe bien autour de la Méditerranée par endroits, quelques entrées maritimes. Vous adaptez votre façon de conduire et votre vitesse. Circulation toutefois sans difficulté dans ces régions. Le trafic va s'intensifier. Une journée classée noire aujourd'hui dans le sens dit des départs, et en particulier sur le quart sud-ouest du pays. C'est rouge partout ailleurs. C'est surtout entre Paris et Bordeaux sur l'autoroute A10 et en Vallée du Rhône sur l'autoroute A7 qu'il faudra s'armer de patience. Alors pour l'instant, ça va bien. Si vous n'êtes pas encore parti ce matin, préférez partir en début de soirée. Nous reparlerons bien évidemment des prévisions de circulation dans les prochaines minutes.
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0: Vous cherchez peut-être une idée de lecture pour la route ou pour vos vacances. Dans quelques minutes, le rendez-vous marque-page vous donnera des idées de lecture à dévorer cet été. Il est question aujourd'hui de trois ouvrages consacrés à trois immortels. Rendez-vous après la musique. Voici Broken Back.

0: Retour au trafic sur Radio Vinci Autoroute avec un véhicule en panne dans la sortie Orange Nord Piolenc. C'est la sortie numéro 20 de l'autoroute A7. Vous êtes concerné. Vous qui êtes en direction de Lyon, un véhicule signalé en difficulté dans cette bretelle de sortie peut être de la gêne à votre circulation. Il est 7h35. Et voici le rendez-vous marque-page, rendez-vous lecture de l'été sur le 107.7. Aujourd'hui, trois livres pour évoquer la mémoire de trois immortels. Voici la sélection de Francine Thomas.
1: Que faisait Jim Morrison à Paris le 3 juillet 1971 quand il trouve la mort? C'est ce que nous raconte Yves Bigot, toujours extrêmement bien renseigné, dans Jim Morrison, Strange Days à Paris. Ses problèmes de santé, sa relation pour le moins orageuse avec Pamela Courson, son amitié avec Agnès Varda et les grosses zones d'ombre autour de son décès. Voici les questions passionnantes qu'aborde ce livre qui se dévore comme un roman. This is the roman, c'est justement cette forme qu'a choisi Gauthier Battistella pour raconter la vie hors norme de Paul Bocuse, celui qui a révolutionné la gastronomie française. Meilleur ouvrier de France, 3 étoiles au Michelin pendant 53 ans, ses coups de gueule et ses coups de cœur pour ses 3 femmes avec qui il a entretenu des relations simultanées, ses succès sur plusieurs continents, ses émissions de télé, bref, c'est presque d'une rockstar dont le romancier nous livre les secrets.
2: Bocuse, ce qu'il va faire, c'est une chose essentielle. Il va faire sortir le cuisinier des sous-sols. Mais il n'est pas le seul. Il sait qu'une révolution ne se mène pas toute seule. Donc il embarque les copains. Et c'est qui? C'est Michel Guérard, Eugénie Lesbains. C'est les frères Troisgros à Roanne. C'est Alain Chapelle. Et un jour, Valéry Giscard d'Estaing le convoque pour lui remettre la Légion d'honneur. On est le 25 février 1971. Et Bocuse débarque à l'Élysée avec tous ses copains. Et c'est eux qui vont cuisiner pour le président de la République, tout en s'asseyant à la table du président. Auparavant, les chefs cuisinaient pour les présidents. Lui, il s'assied à la table du président.
1: Enfin, l'immense Marilyn Monroe aurait eu 100 ans cette année. De nombreux ouvrages évoquent sa mémoire. Mais retenons celui signé d'une autre légende, Catherine Deneuve. Avec Sébastien Cochon, elle publie un livre de photos de la star américaine qu'elle commente avec tendresse, enthousiasme, admiration et toujours beaucoup d'humour. Si belle, offerte, presque inconnue, dit Catherine Deneuve. Elle est l'actrice dont j'ai vu tous les films, la plus précieuse pour moi.
3: Mon cœur est un papa.
1: On résume, si vous voulez honorer la mémoire de trois immortels, je vous conseille Jim Morrison, Strange Days à Paris d'Yves Bigot chez Le Mot et le Reste, Bocuse de Gauthier Battistella chez Grasset, Marilyn Chéry de Catherine Deneuve et Sébastien Cochon chez Flammarion.
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0: La musique est de George Smith à l'instant sur Radio Vinci Autoroute. Vous restez avec nous, l'info trafic dans une minute.
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0: Bon début de journée, 8h moins le quart, ça roule bien un petit peu partout, pas de bouchons, pas de ralentissement, si ce n'est aux portes de Marseille. Pour vous qui circulez sur l'autoroute A7, vous rejoignez Marseille par les entrées nord. Je vous rappelle que dans les Bouches-du-Rhône, au-delà du réseau Vinci Autoroute, il y a des travaux importants entre Septèmes-les-Vallons et Marseille, travaux de reconstruction des ponts Bourély et Hermitage qui se poursuivent d'ailleurs jusqu'à fin août. Conséquence dans les deux sens de circulation, vous ne disposez plus que de deux voies au lieu de trois. Habituellement, régulièrement, la circulation ralentit, notamment aux heures de pointe. C'est le cas actuellement, mais il ne faut pas traverser ce bouchon de manière très longue, 5-10 minutes hein, tout au plus, pour passer la perturbation une fois passé le secteur de Septèmes-les-Vallons. Si vous rejoignez Marseille par l'autoroute du littoral, il n'y a pas de perturbation à vous signaler pour ce début de journée. Partout ailleurs, trafic sans difficulté, en tout cas pas de bouchon, pas de ralentissement, mais des véhicules en panne. C'est le cas si vous circulez dans la région d'Orange sur l'autoroute A7 en direction de Lyon. Un véhicule peut être en difficulté dans la sortie Orange Nord Piolenc. C'est la sortie numéro 20. Nous sommes là sur l'autoroute A7. Et puis beaucoup plus loin, le secteur de Narbonne pour vous qui est sur l'autoroute A9 en direction de Barcelone. Un véhicule est en panne sur la voie qui permet de quitter l'aire de Narbonne-Vinassant, c'est sur l'autoroute A9 à proximité du kilomètre 182. Ça va vous concerner en bout de bretelle de sortie. Vous qui quittez l'aire de Narbonne-Vinassant, ça peut vous concerner également si vous êtes en direction de Toulouse ou Barcelone. Le patrouilleur est sur place d'ailleurs et vous signale de bien vous décaler, changer de voie sans oublier le clignotant. Bien évidemment, vous respectez le corridor de sécurité. Voilà pour ces informations. Autre information qui me parvient sur l'autoroute A9, mais beaucoup plus loin, si vous circulez entre Nîmes et la région d'Orange, il pourrait y avoir un véhicule en difficulté après Roquemort sur l'autoroute A9. Je n'ai pas d'autres difficultés à vous signaler, ça roule bien partout ailleurs, méfiez-vous de la météo, les températures qui vont grimper. Je vous rappelle que Météo France a placé 21 départements du grand quart sud-est du pays en vigilance orange canicule. 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La rédaction, c'est Christelle Mollon qui nous rejoint dans quelques minutes à 8h pour l'actualité. Pour l'instant, voici Christophe Maé sur le 107.7 avec la Lune.

La musique de Paul Abdul il y a quelques années et la musique bien tonique sur le 107.7. Paul Abdul, Straight Up, c'est le titre du morceau. Le trafic en détail dans quelques minutes. Si vous circulez du côté de Narbonne, entre Narbonne et la région de Montpellier sur l'autoroute A9, il y a un véhicule qui est en panne. C'est en direction de Barcelone d'ailleurs sur l'autoroute A9, en bout de bretelle de sortie de l'aire de Narbonne-Vinassant. Après Béziers Ouest, le patrouilleur sur place qui vous signale de bien vous décaler, ça va à vous concerner. Si vous quittez l'aire de Narbonne-Vinassant, si vous circulez sur l'A9 direction Toulouse ou Barcelone à proximité du kilomètre 182, je vous en reparle dans quelques minutes. Point complet sur le trafic dans les prochains kilomètres, pas de grosses perturbations à vous signaler. J'aimerais vous rappeler que les départements du Vaucluse, des Bouches-du-Rhône et du Var sont actuellement touchés par un épisode de pollution de l'air. C'est la raison pour laquelle d'ailleurs il vous est demandé de réduire votre vitesse lorsque vous roulez dans ces départements, des départements du quart sud-est du pays concernés également par la vigilance orange canicule, la Provence-Alpes-Côte d'Azur, l'Auvergne-Rhône-Alpes, je vous en reparle dans quelques minutes. La rédaction qui arrive dans un instant pour le flash d'actualité côté musique, pour se rapprocher de 8h ce matin, Joss Stone sur la suite de votre trajet, et puis le trafic en détail dans les prochaines minutes. Belle route avec nous.

0: Bon début de journée sur la route avec Radio Vinci, autoroute 8h. Voici la rédaction pour l'actualité.
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2: Bonjour. Cette nuit, la situation du mégafeu en Gironde est restée stable selon la préfecture. L'incendie est contenu dans son périmètre après une nuit aux conditions météorologiques favorables. Le feu n'est pas encore fixé, mais hier, plus de 140 000 personnes évacuées la semaine dernière ont pu rentrer chez elles. Une étude du groupe de scientifiques World Weather Attribution explique ce matin que les changements climatiques d'origine humaine a rendu les conditions propices aux incendies extrêmes en France 2 fois plus probables qu'à l'époque pré-industrielle et 6 fois plus en Espagne. Le ministre de l'Intérieur, Laurent Nunez, a indiqué que 275 personnes ont été interpellées depuis le début de la saison pour des faits de pyromanie, insistant sur la volonté du gouvernement de faire preuve de la plus grande fermeté. Par ailleurs, concernant les cambriolages en marge des incendies, le parquet fait état de 22 procédures pour des faits de vol par effraction. Dans ce contexte de chaleur et de fort risque d'incendie, on apprend ce matin que près d'un fumeur sur 5 admet jeter son mégot par la fenêtre en voiture, selon un sondage Ipsos BVA pour la Fondation Vinci Autoroute. Rappelons que 9 feux de forêt sur 10 sont d'origine humaine et plus de la moitié d'entre eux sont dus à des imprudences ou des comportements dangereux. Le jet d'un mégot à l'origine d'un incendie involontaire peut être puni pénalement jusqu'à 10 ans d'emprisonnement et 150 000 euros d'amende. Incendie donc et grosse chaleur en toile de fond de ce grand chassé croisé de l'été. Il sera compliqué d'éviter les bouchons entre ceux qui partent en vacances et ceux qui rentrent à la maison. Pour preuve, ces couleurs noires et rouges qui dominent les cartes de bison futé pour ce week-end. Un point complet sur vos conditions de circulation région par région arrive dans moins de 2 minutes. Le Hamas a consenti la nuit dernière à un accord de désarmement dans la bande de Gaza en vue d'appliquer la deuxième phase du cessez-le-feu entre le mouvement islamiste palestinien et Israël, l'un des points clés du plan de paix du président américain Donald Trump. Et puis on apprend ce matin la disparition du légendaire défenseur italien Franco Baresi, le footballeur, capitaine emblématique du grand AC Milan des années 80 et 90, avec lequel il a remporté 3 C1 et 6 championnats d'Italie, s'est éteint à l'âge de 66 ans. 8h passées de 2 minutes, c'est la fin de ce flash. Dans un instant, vos conditions de circulation juste après la météo.
0: Merci Christelle. Les prévisions météo, vous l'évoquiez, 21 départements du Grand Quart Sud-Est en vigilance orange, canicule. En Provence, Alpes-Côte d'Azur, l'Auvergne, Rhône-Alpes également concernés. Les fortes chaleurs persistent. N'oubliez pas d'emporter avec vous des bouteilles d'eau. Il faut penser à bien vous hydrater régulièrement. Des orages aussi qui vont concerner l'est de la chaîne des Pyrénées. Ils pourraient déborder sur la plaine du Languedoc et puis quelques grisailles autour de la Méditerranée. Il fait entre 18 et 24 degrés ce matin sur le sud du pays. 31 degrés à Toulouse cet après-midi, 32 à Clermont-Ferrand, 33 à Marseille et Perpignan, 34 degrés attendus à Lyon.
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0: Il est 8h03, quelques petits ralentissements qui se mettent en place autour des grandes villes. Avant d'évoquer ces informations, je vous rejoins sur l'autoroute A9 si vous roulez entre Montpellier et Narbonne, direction Toulouse ou Barcelone. Il y a un poids lourd qui est en panne. En bout de bretelle de sortie de l'aire de Narbonne, Vinassant, le patrouilleur sur place qui vous indique de bien vous décaler, ça va vous concerner si vous quittez l'aire de service de Narbonne-Vinassant, mais aussi si vous circulez sur l'autoroute A9. Vous restez attentifs, bien évidemment. Pas de perturbation ailleurs sur l'autoroute A9. La circulation se passe bien, pas de difficulté également dans la traversée de Montpellier sur la 709, même si le trafic s'intensifie un petit peu. Nous quittons le Languedoc et le Roussillon. Je vous rejoins beaucoup plus loin en Provence pour les accès à Marseille. Si vous rejoignez la cité phocéenne par les entrées nord de Marseille, il faudra quelques minutes, une dizaine de minutes tout au plus pour traverser traverser quelques perturbations après Septèmes-les-Vallons. Je vous rappelle que dans les Bouches-du-Rhône, au-delà du réseau Vinci Autoroute, il y a des travaux importants qui sont en cours dans ce secteur sur l'autoroute A7 entre Septèmes-les-Vallons et Marseille. Travaux de reconstruction de pont et vous ne passez que sur deux voies au lieu de trois habituellement et dans chaque sens deux circulations. Il faut compter, je vous le disais, à peu près une dizaine de minutes hein, d'après les dernières estimations pour passer ce secteur. Voilà pour la région de Marseille. Je vous rejoins beaucoup plus loin à Orange pour vous qui êtes sur l'autoroute A7 en direction de Lyon. Un véhicule peut-être en difficulté dans la sortie Orange Nord Piolenc. C'est la sortie numéro 20. Véhicule qui pourrait gêner un petit peu la circulation dans cette bretelle de sortie. Les services de sécurité sont en route. Et puis si vous rejoignez beaucoup plus loin la région lyonnaise, le trafic se passe bien, mais la circulation là aussi est assez dense autour du tunnel de Fourvière, quel que soit votre sens de circulation. Si vous êtes en direction de Marseille, si vous prenez la direction de Lyon centre de Paris, il faut patienter juste quelques minutes pour passer ce secteur. Voilà pour le trafic au chapitre météo, des conditions qui se dégradent un petit peu sur l'axe Clermont-Ferrand-Lyon, c'est l'autoroute A89, avec quelques averses actuellement dans la région de Clermont-Ferrand. Si vous circulez actuellement, globalement, entre Clermont-Ferrand et le secteur de Balbigny, chaussée mouillée, il faut deux fois plus de temps pour s'arrêter sous la pluie, lever le pied.
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Belle route avec Radio France et Autoroute Gwen Stéphanie pour accompagner votre trajet, peut-être la route du travail, des vacances ou du retour de vacances. Il y a quelques petits ralentissements autour des grandes villes du côté de Lyon, de Marseille également. Je vous reparle du trafic dans quelques minutes. Côté musique, voici Elena avec

0: La musique avec Elena, c'était Capuche, l'infotrafic arrive.
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0: 8h15, quelques ralentissements autour des grandes villes. La météo qui se dégrade sur le quart sud-est du pays, notamment sur l'Auvergne-Rhône-Alpes, avec des averses actuellement entre Clermont-Ferrand et Lyon sur l'autoroute A89. Levez le pied, les chaussées sont mouillées. Il faut deux fois plus de temps pour s'arrêter sous les pluies. Vous maintenez de bons intervalles de sécurité avec le véhicule que vous suivez. L'autoroute A89 à l'ouest de Lyon et en direction de la capitale des Gaules avec un obstacle signalé sur les voies. C'est une dizaine de kilomètres après la barrière de péage de Saint-Romain-de-Popé. Un obstacle au kilomètre 532. Le patrouilleur va intervenir. Vous continuez votre route et vous rejoignez la région lyonnaise. Vous passez par la M6 direction Marseille au tunnel de Fourvière. Il faut une dizaine de minutes désormais pour passer quelques ralentissements. Bon courage à vous dans ces perturbations. Une fois passé le tunnel de Fourvière, si vous rejoignez la vallée du Rhône, il n'y a pas de difficultés à vous signaler, la circulation est parfaitement fluide. Nous quittons la région lyonnaise pour rejoindre Marseille, cette fois beaucoup plus au sud, par les entrées nord de Marseille. C'est toujours une dizaine de minutes pour traverser quelques ralentissements en arrivant du côté de Septem-les-Vallons, direction de la cité phocéenne. Vous êtes là sur le secteur de la direction des routes méditerranéennes. Je vous rappelle qu'il y a aussi des travaux sur des ponts dans cette région et par endroits, vous ne passez que sur deux voies au lieu de trois habituellement. Beaucoup plus à l'ouest, à Montpellier, la 709, c'est l'axe de desserte de l'agglomération. Quelques ralentissements ponctuels dans la traversée de Montpellier, mais pas de perturbations à vous signaler. Le trafic toutefois s'intensifie sur l'autoroute A709 et dans les deux sens. Et puis si vous roulez cette fois entre Montpellier et Narbonne, direction Toulouse ou Barcelone, il y a un véhicule en panne une quinzaine de kilomètres après Béziers-Ouest. C'est en bout de bretelle de sortie de l'aire de Narbonne-Vinassant. La voie de droite neutralisée, ça vous concerne. Si vous quittez l'aire de Narbonne-Vinassant, ça vous concerne également vous qui roulez actuellement sur l'autoroute A9. Voilà pour ces informations. Je vous rappelle que Météo France a placé 21 départements du quart sud-est en vigilance orange, canicule, les régions Provence-Alpes-Côte d'Azur, l'Auvergne-Rhône-Alpes également. Et puis faites attention au risque incendie qui reste élevé dans les départements de l'Aude, des Pyrénées-Orientales, le Vaucluse, la Drôme et le Var, placés en vigilance orange. Pas de jet de mégots de cigarettes par la fenêtre de votre véhicule.
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0: Bon voyage avec le 107.7 Big Flo et Oli, c'est à suivre. Et puis les prévisions de circulation, vous serez nombreux sur les routes. Nous en parlons dans quelques minutes.
9: Putain.

0: La musique de Big Flo et Oli. Alors, c'est le titre du morceau. L'info trafic arrive.
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0: Et d'abord, les prévisions de circulation, je vous le disais, vous serez nombreux sur les routes avec le traditionnel chassé-croisé entre les juilletistes et les aoussiens. Premier week-end du mois d'août qui s'annonce comme l'un des plus chargés de l'été. Des conséquences des incendies en Gironde et dans les Landes également sont possibles sur votre itinéraire. Pensez à bien nous écouter avant de prendre le volant. Aujourd'hui, vendredi 31 juillet, Bison Futéis, le drapeau noir dans le sens des départs sur le quart sud-ouest du pays. C'est rouge partout ailleurs et c'est surtout entre Paris et Bordeaux sur l'autoroute A10 ainsi qu'en Vallée du Rhône sur l'autoroute A7 qu'il faudra s'armer de patience si vous n'êtes pas déjà parti. Préférez prendre la route en début de soirée. Demain samedi, Bison Futé, voie noire au niveau national. Si vous partez, sans surprise, vous serez nombreux à prendre la direction du littoral avec les principales difficultés. Demain, attendu au départ de Paris mais aussi entre Lyon et la Méditerranée sur l'autoroute A7 et l'A9 circulaire. Qui s'annonce aussi difficile entre Toulouse et Narbonne sur l'autoroute A61 ainsi que sur l'autoroute A89 dans la traversée du Massif central entre Bordeaux et Lyon. Demain, évitez de prendre le volant entre 8h et 18h, c'est notre conseil. Et puis dimanche, après un samedi très chargé, la circulation devrait être un petit peu plus fluide. Vous serez toutefois nombreux à partir ou à rentrer de vacances, notamment sur la moitié sud. Le conseil pour dimanche, autant possible, rejoignez votre destination avant 11h.
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0: Belle route avec Radio Vinci Autoroute, la route en musique avec Sienna Spirou et puis le trafic dans quelques minutes.

0: La musique de Sine Spiro sur Radio Vinci, autoroute, l'info, trafic arrive dans une minute.
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0: Il est 8h30, vos conditions de circulation, quelques petits ralentissements autour de Lyon, notamment si vous rejoignez la région lyonnaise par la M6, la Métropolitaine 6, une dizaine de minutes, tout au plus d'après les dernières estimations, pour passer le tunnel sous Fourvière. La région lyonnaise avec des averses entre Lyon et Clermont-Ferrand, c'est sur l'autoroute A89, quelques averses de pluie par endroit, gardez le pied léger, et puis si vous circulez en direction de Clermont Ferrand sur l'autoroute A89. Avant d'arriver du côté de Lyon, il y a un obstacle après la barrière de péage de Saint-Romain-de-Popé. Une dizaine de kilomètres après cette barrière de péage, le patrouilleur est en route et va intervenir le kilomètre 532. C'est le point de repère. Voilà pour la région lyonnaise. La vallée du Rhône avec une circulation un petit peu chargée, mais pas de perturbations à vous signaler si vous prenez toutefois la direction de Marseille, beaucoup plus au sud, vous allez traverser quelques ralentissements, 5-10 minutes hein, pour passer le secteur de Septem-les-Vallons. Si vous rejoignez Marseille par les entrées nord, un petit peu de monde et puis des travaux dans ce secteur et une circulation qui est un petit peu ralentie parce que vous ne passez que sur deux voies. Partout ailleurs, je n'ai pas de perturbation à vous signaler, si ce n'est ce véhicule qui est en panne. Après Béziers-Ouest, beaucoup plus loin, nous sommes là sur l'autoroute A9, ça va vous concerner entre la région de Montpellier et Narbonne. Vous êtes en direction de Narbonne ou Toulouse. Un véhicule en panne en bout de bretelle de sortie de l'aire de Narbonne-Vinassan. Ça vous concerne si vous quittez l'aire de service, mais aussi sur l'autoroute A9.
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0: Dans quelques minutes, sur Radio Vinci Autoroute, l'un des rendez-vous de l'été, les voitures mythiques, celles qui nous ont marquées sur petit ou grand écran. À l'affiche aujourd'hui, une voiture inquiétante, Christine, la star du film de 1983, adapté d'un roman de Stephen King. Rendez-vous juste après Marie-Sarah. 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

0: La musique de Marie Sarah sur Radio Vinci Autoroute. Bienvenue si vous ne rejoignez pas de grosses perturbations. Quelques petits ralentissements à Lyon et pour aller vers Marseille. Mais globalement, le trafic se passe bien. Vous faites la route avec Radio Vinci Autoroute et vous êtes d'ailleurs de plus en plus nombreux à choisir la voiture électrique pour vos trajets, y compris sur les longs parcours. Mais lors des pics de circulation, les bornes de recharge peuvent être très sollicitées. Alors, pour éviter les mauvaises surprises, il faut anticiper. Ne jouez pas avec les derniers pourcentages. N'attendez pas d'être à 20% de batterie pour recharger et garder toujours suffisamment d'autonomie pour pouvoir rejoindre une aire sur laquelle vous trouverez une borne disponible. On fait le point sur le trafic dans quelques minutes. Pour l'instant, voici l'une des chroniques et l'un des rendez-vous de l'été. Et ce rendez-vous de l'été, ce sont les voitures mythiques. Certaines voitures du cinéma ou de série ont gagné notre capitale sympathie. Mais celle-ci nous incite plutôt à garder nos distances. Retour sur une voiture mythique avec Gilles Ravarino.
1: Une voiture rouge et blanche avec des courbes à faire pâlir les plus belles carrosseries des années 50, c'est Christine. Pas simplement une voiture, une diva sur roue avec un côté psychopathe. Dans le film de John Carpenter de 1983, Christine est une Plymouth Fury avec des ailes chromées et des phares qui semblent vous observer. Un modèle de rêve, version cauchemar. Sous le long capot, un moteur V8, mais attention, pas juste une voiture rapide, c'est une voiture qui a une vie propre. Elle se répare toute seule, comme par magie. Le problème, c'est que Christine est aussi jalouse que possessive. Vous regardez une autre voiture, elle n'hésitera pas à vous le faire payer.
2: Débarrasse-toi de cette voiture.
3: Attends une minute, tu ne vas pas me dire que c'est de la faute de Christine.
1: À propos de payer, 15% du budget a été consacré aux 23 voitures utilisées dans le film. Et à la fin du tournage, toutes ont été détruites, sauf deux vendues comme ferraille. L'un des véhicules survivants a finalement été restauré, puis vendu aux enchères, estimé entre 400 et 500 000 dollars. Pas mal pour un bout de ferraille, non ? L'impact de Christine a été tel qu'il a donné naissance à une véritable culture autour des voitures maudites, avec des fan clubs organisant des conventions, des répliques en modèle réduit ou grandeur nature.
2: Cette petite bagnole !
1: Si vous croisez une flamboyante Plymouth Fury rouge et blanche dans la rue, faites-lui un sourire et courez vite.

0: Autoroute en musique avec Radio Vinci Autoroute. Taïk, à l'instant, c'était Girlfriend. L'info trafic arrive dans 2 minutes.
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0: Il est 8h46, pas de longs bouchons à traverser, mais quelques perturbations à Lyon et pour aller vers Marseille. Avant d'évoquer ces informations, si vous êtes du côté de Salon de Provence, vous êtes sur l'autoroute A7 en direction de Lyon, vous sortez à Salon Nord, la sortie numéro 27. Il y a un véhicule qui pourrait être en difficulté dans la bretelle de sortie. Les services de sécurité sont en route. Dans l'autre sens de circulation, vous rejoignez la cité phocéenne. Il faudra une dizaine de minutes encore pour traverser les perturbations pour rejoindre Marseille par les entrées nord avec un trafic qui est bien chargé comme chaque matin aux heures de pointe. Et puis il y a ces travaux sur le secteur de la direction des routes méditerranéennes entre Septèmes-les-Vallons et Marseille, travaux de reconstruction de ponts et dans les deux sens de circulation. Vous ne passez que sur deux voies au lieu de trois habituellement. Régulièrement, le trafic est bien ralenti comme c'est le cas actuellement. Je vous le disais, une dizaine de minutes, hein, tout au plus d'après les dernières estimations pour passer le secteur. Voilà pour la région de Marseille. Je vous rejoins beaucoup plus loin entre Montpellier et Narbonne sur l'autoroute A9. Une fois passé Béziers, si vous circulez en direction de Toulouse ou Barcelone, le dépannage d'un poids lourd se poursuit en bout de sortie de l'aire de Narbonne. Vinassant, c'est en direction de Barcelone après Béziers-Ouest. Une quinzaine de kilomètres après la sortie numéro 36, ça vous concerne vers le kilomètre 182 si vous roulez sur l'autoroute A9, mais aussi si vous quittez l'aire de Narbonne-Vinassant. Vous restez bien attentif et décalez-vous sur les voies les plus à gauche. Voilà pour cette région. Nous allons en Vallée du Rhône cette fois. Je vous rejoins d'abord un petit peu plus au nord de la Vallée du Rhône, à Lyon, une dizaine de minutes pour passer le tunnel sous Fourvière pour vous qui êtes sur la M6, la Métropolitaine 6. Et puis, une fois que vous avez rejoint la Vallée du Rhône, au sud de Lyon, il y a des obstacles sur les voies direction Marseille, après Vienne Nord. C'est la sortie numéro 9. Des obstacles sur les voies les plus à gauche, d'abord au kilomètre 27 et puis un petit peu plus loin, peut-être un morceau de pneu également au kilomètre 30. Vous restez vigilants parce que les patrouilleurs vont intervenir et traverser les voies de circulation. Faites attention à la sécurité des hommes et des femmes en jaune qui sont là 24 heures sur 24 et 7 jours sur 7 pour votre sécurité. Voilà pour ces informations. Partout ailleurs, ça va bien. Méfiez-vous également avec les températures qui vont à nouveau grimper sur le quart sud-est du pays. 21 départements du grand quart sud-est en vigilance orange canicule. Les régions Provence-Alpes-Côte d'Azur concernées, l'Auvergne-Rhône-Alpes également. Pensez à emporter avec vous des bouteilles d'eau. Il faut marquer les pauses régulièrement et bien vous hydrater. La musique sur la suite de votre trajet, c'est Dolorosa qui arrive avec Kali.

0: La musique avec Cali Dolorosa, c'est le titre du morceau. Vous nous rejoignez, soyez les bienvenus. Quelques petits ralentissements autour de Lyon et aux portes de Marseille, sur les entrées nord de Marseille, en particulier sur l'autoroute A7. Je vous reparle du trafic dans les prochaines minutes. Circulation qui se charge un petit peu au sud de Lyon pour rejoindre la vallée du Rhône, direction Marseille. Mais pour l'instant, il n'y a pas de perturbation à vous signaler. Lady Gaga arrive. La rédaction à 9h pour l'actualité. C'est Christelle Mollon qui nous rejoint ce matin.
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0: Belle voix d'Aretha Franklin avec Respect hein, sur Radio Vinci Autoroute. 9h, le flash d'actualité, c'est tout de suite. Voici la rédaction.
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2: Bonjour, un petit geste très lourd de conséquences. En France, 17% des fumeurs reconnaissent jeter leur mégot par la fenêtre de leur véhicule lorsqu'ils sont sur l'autoroute. Selon un sondage Ipsos BVA pour la Fondation Vinci Autoroute publié ce matin. Pourtant, la prise de conscience sur la dangerosité de cet acte progresse et 9 Français sur 10 considèrent que ce jet de mégot par la fenêtre d'un véhicule représente un risque majeur de déclencher un incendie. Précisément, le méga-feu en Gironde n'est pas fixé ce matin, mais la situation est stable. Le feu ne progresse plus, mais a ravagé 42 000 hectares de pinèdes et près de 250 habitations. Les points chauds du brasier concernent encore l'entrée de la presqu'île du Cap Ferret à Claouet, la commune de Lenton sur le bassin d'Arcachon et celle de Porges et de Lacanau plus au nord. 21 départements sont encore en vigilance orange canicule en ce dernier jour du mois de juillet. Les températures vont baisser sur une bonne moitié ouest du territoire, tandis que les fortes chaleurs persistent donc sur l'est. Et c'est le début justement du week-end le plus chargé de l'été sur les routes. Les cartes de bison futé sont teintées de rouge et de noir aujourd'hui, demain et dimanche. Un point sur vos conditions de circulation région par région arrive dans moins de 2 minutes. Dans le reste de l'actualité, des centaines de personnes ont convergé hier soir dans le nord du Maroc, vers l'enclave espagnole de Ceuta, où sont déjà entrés plusieurs milliers de migrants ces derniers jours, à la suite de rumeurs selon lesquelles la frontière ouvrirait. 9 personnes sont mortes en tentant de rejoindre l'enclave espagnole à la nage. Donald Trump, lui, a annoncé que son conseil de paix était parvenu à un accord sur le désarmement complet du Hamas à Gaza. Sur Truth Social, son réseau social, il a salué un accord historique et a ajouté que les forces israélienne se retirerait de Gaza. Le légendaire défenseur italien Franco Baresi est mort à l'âge de 66 ans, annonce l'AC Milan, dont il a porté le maillot rouge et noir pendant 20 saisons. Le footballeur, qui était considéré comme l'un des meilleurs défenseurs au monde, avait remporté 3 trophées de la Coupe d'Europe des clubs champions, 6 championnats d'Italie avec Milan dans les années 1980 et 1990. Il avait également remporté, sans la jouer, la Coupe du Monde 1982 avec la Nationale. Il est 9h, passé de 2 minutes, c'est la fin de ce flash. À suivre dans un instant vos conditions de circulation, ce sera juste après la météo.
0: Merci Christelle. Les prévisions météo, vous l'évoquiez, 21 départements du Grand Quart Sud-Est du pays en vigilance orange canicule dans les régions Provence-Alpes-Côte d'Azur, l'Auvergne-Rhône-Alpes également. Les fortes chaleurs qui vont persister aujourd'hui, même s'il y a quelques averses possibles ce matin sur la région lyonnaise et puis des orages qui pourraient concerner également en journée la chaîne des Pyrénées, l'est de la chaîne des Pyrénées qui pourrait déborder en pleine sur le Languedoc. Ce matin, il fait entre 18 et 24 degrés sur le sud du pays. Les maximales de l'après-midi, 31 degrés à Toulouse, 32 à Clermont-Ferrand, 33 à Marseille, Perpignan, 34 à Lyon. Le risque incendie reste élevé également pour les départements de l'Aude, des Pyrénées-Orientales, du Vaucluse, de la Drôme et du Var. Pas de jet de mégots de cigarettes par la fenêtre de votre véhicule.
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0: 9h03, vous serez nombreux à rouler en ce vendredi. Vous avez peut-être choisi de partir assez tôt ce matin. Il n'y a pour l'instant pas de grosses perturbations. Un petit peu de monde toutefois aux portes des grandes villes. Vous rejoignez peut-être votre lieu de travail sur la région lyonnaise. Tout d'abord, des perturbations, des bouchons à traverser au tunnel de Fourvière. Quelques minutes si vous êtes sur la M7, la métropolitaine 7 en direction de Lyon-Centre de Paris. Une dizaine de minutes, c'est beaucoup plus chargé. Sur la M6, 15-20 minutes pour passer le tunnel sous Fourvière direction Marseille. Vous patientez un petit peu en arrivant du côté d'Écully, un petit peu après le secteur de Dardy. Une fois passé le tunnel sous Fourvière, si vous rejoignez la vallée du Rhône, la circulation est dense, mais pas de bouchons, pas de ralentissement. Quel que soit d'ailleurs votre sens de circulation, vous maintenez de bons intervalles de sécurité avec le véhicule que vous suivez, bien évidemment. Beaucoup plus au Sud. Si vous rejoignez Marseille pour rejoindre la cité phocéenne, il faut 15-20 minutes d'après les dernières estimations. En rejoignant Marseille par l'autoroute A7, les entraîneurs de Marseille, je vous rappelle qu'il y a des travaux entre Septèmes-les-Vallon et Marseille, reconstruction des ponts Bourelly et Hermitage, travaux d'ailleurs qui se déroulent quasiment jusqu'à fin août. Conséquence dans les deux sens de circulation, vous ne passez que sur deux voies au lieu de trois habituellement, ce qui complique un petit peu plus la circulation comme chaque matin aux heures de pointe. Bon courage à vous dans ces perturbations. On se décale beaucoup plus à l'ouest. La région de Nîmes, ça va bien. Montpellier, la traversée de Montpellier sur la 709, c'est l'axe de desserte de l'agglomération. Pas de grosses perturbations. Un petit peu de monde, toutefois, au niveau de Saint-Jean-de-Védas sur la 709. Mais globalement, la circulation se passe bien. Pas très loin, l'autoroute A9 entre Montpellier et Narbonne, si vous êtes en direction de Toulouse ou Barcelone. Un poids lourd qui est en cours de dépannage. Après Béziers-Ouest, c'est la sortie numéro 36, une quinzaine de kilomètres. Après cette sortie, il y a l'aire de Narbonne-Vinassant Nord. Le véhicule se trouve en bout de bretelle de sortie de l'aire de Narbonne. La voie de droite est neutralisée, ça veut dire que ça vous concerne si vous quittez l'aire de Narbonne-Vinassant, mais aussi vous qui roulez sur l'autoroute A9, kilomètre 182, c'est le point de repère. Vous restez bien concentré là aussi. Pas d'autres difficultés à vous signaler. Si à Narbonne, vous continuez sur l'autoroute A9, ça va bien. Si vous rejoignez la 61, c'est l'axe Narbonne-Toulouse. Pas de perturbation, quel que soit d'ailleurs votre sens de circulation.
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Vous êtes à l'ouest de Lyon sur l'autoroute A89 direction Clermont-Ferrand. Il y a un véhicule de l'autoroute qui est en intervention 6 km après l'Arbrel. C'est la sortie numéro 36. Un véhicule en intervention sur la voie qui permet d'accéder à l'aire des Pierres Dorées. Vous marquez la pause sur cette aire. Vous restez attentif, bien évidemment. Circulation qui se charge beaucoup plus loin, tout au sud de l'autoroute A9 pour vous qui arrivez d'Espagne. Il faudra patienter un petit peu au niveau de la barrière du péage du Boulou. Le trafic en détail. Après la musique, voici Tiwayo.

0: Kiwayo sur Radio Vinci, autoroute, l'info. Trafic arrive dans 2 minutes.
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0: 9h15, vos conditions de circulation, de plus en plus de monde, notamment autour des grandes villes, avant d'évoquer ces informations. Des véhicules en difficulté, c'est le cas si vous circulez sur l'autoroute A7 direction Lyon dans la sortie Orange Nord Piolenc. C'est la sortie numéro 20, véhicule qui est en panne dans cette bretelle de sortie. Et puis un autre véhicule en panne également un petit peu plus loin dans la sortie Salon Nord. C'est la sortie numéro 27, c'est en direction de Lyon également. Les services de sécurité vont intervenir. Nous quittons cette région. Je vous rejoins un petit peu plus au sud, à Marseille, pour rejoindre la cité phocéenne. Un bon quart d'heure sur les entrées nord de Marseille. Vous êtes nombreux sur l'autoroute A7 après Septèmes-les-Vallons. Il y a des travaux, je vous le rappelle. Travaux sur des ponts. Par endroit, la circulation s'effectue sur 2 voies au lieu de 3. C'est le secteur de la direction des routes Méditerranée. Sachez que si vous passez par l'autoroute du littoral, il n'y a pas de difficulté à vous signaler actuellement. Beaucoup plus à l'ouest, la région de Montpellier, la 709, c'est l'axe de desserte de l'agglomération. Un petit peu de monde dans la traversée de Montpellier et puis au niveau de Saint-Jean-de-Védas, mais pas de longs bouchons à traverser. Si vous êtes un petit peu plus loin sur l'autoroute A9 entre la région de Montpellier et Narbonne, direction Toulouse ou Barcelone, il y a un poids lourd qui est en panne après Béziers-Ouest, la sortie numéro 36, en bout de bretelle de sortie de Narbonne-Vinasson-Nord. Ça vous concerne donc si vous quittez l'aire de service, mais également si vous êtes sur l'autoroute A9, la voie de droite est neutralisée au kilomètre 182. Les dépanneurs interviennent au niveau de ce véhicule. Nous quittons la région de Narbonne. Je vous rejoins beaucoup plus au sud sur l'autoroute A9 et dans l'autre sens de circulation, dans le sens Espagne-France. 1 kilomètre de bouchon à la barrière de péage de Boulot, c'est dans le secteur du Pertus, pour permettre des contrôles. Des voies de péage sont donc fermées à la demande des autorités que ces contrôles soient en cours ou non. Il faudra patienter un petit peu. Voilà pour les axes du pourtour méditerranéen. Vous êtes beaucoup plus loin en vallée du Rhône. La circulation se passe bien, mais il y a un obstacle à signaler sur les voies direction Marseille. Après Condrieux, c'est au sud de Lyon, 3 km après la sortie numéro 10. C'est sur la 7 Nord, kilomètre 34. C'est le point de repère. Et puis quelques ralentissements, toujours d'actualité au tunnel sous Fourvière. 10-15 minutes pour passer le tunnel ce matin. la M6 ou par la M7. Je vous rappelle également cette alerte de Météo France, alerte à la canicule avec 21 départements du quart sud-est du pays qui sont placés en vigilance orange. Les régions Provence-Alpes-Côte d'Azur, la région Auvergne-Rhône-Alpes également, pensez à emporter avec vous des bouteilles d'eau.
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0: Le rendez-vous Play Replay sur Radio Vinci Autoroute dans la demi-heure qui suit, les séries qui nous font voyager vers des destinations de rêve. La série The White Lotus dans ce rendez-vous Play Replay un petit peu après l'infotrafic de 9h30. Côté musique, voici Lynn dans ton téléphone.

La musique de Paul Young sur Radio Vinci Autoroute. Bref, retour au trafic avec un accident signalé sur la voie de gauche au niveau de la bifurcation des autoroutes à 7 à 8. C'est en Provence, en direction de Lyon. Ça vous concerne si vous arrivez de Marseille, si vous arrivez d'Aix-en-Provence également. Je vous reparle de cet événement et du reste de vos conditions de circulation dans quelques minutes. L'info trafic dans un instant.

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13: 9h30 quasiment, les ralentissements autour de Lyon et à Marseille, ça reste d'actualité. Avant d'évoquer ces informations, je vous rejoins beaucoup plus au sud. En Provence, vous êtes sur l'autoroute A7 direction Lyon, juste après la bifurcation des autoroutes A7 et A8. Un accident signalé sur la voie de gauche au kilomètre 247. L'accident pourrait être confirmé puisqu'il y a déjà un bouchon qui se forme dans ce secteur et qui remonte sur l'autoroute A8 une fois passé l'affaire Les Oliviers. Ça va vous concerner également si vous arrivez de Marseille par l'autoroute A7. Laissez bien libre la bande d'arrêt d'urgence pour permettre aux véhicules de secours et de sécurité d'arriver très rapidement jusqu'à cet accident qui est signalé sur la voie de gauche un petit peu après la bifurcation de ces deux autoroutes, donc A7, A8 en direction de Lyon sur l'autoroute A7. Voilà pour ces informations. Un bouchon qui se forme, vous arrivez à l'arrière des personnes. Pensez, c'est important à bien actionner les feux de détresse pour prévenir ceux et celles qui vous suivent. Dans l'autre sens de circulation, un petit peu plus au sud, toujours 10-15 minutes pour passer les ralentissements, pour rejoindre Marseille sur les entrées nord. Après Septem-les-Vallons, vous passez peut-être par l'autoroute du littoral. Il n'y a pas de difficulté à vous signaler. La circulation est parfaitement fluide sur l'autoroute A55. Beaucoup plus loin, la région de Montpellier sur la 709, c'est l'axe de desserte de l'agglomération de Montpellier. Un trafic un petit peu chargé, mais pas de grosses perturbations à vous signaler. Et puis le dépannage d'un poids lourd qui se poursuit entre Montpellier et Narbonne sur la 9 après Béziers-Ouest en direction de Barcelone. Au niveau de l'aire de Narbonne-Vinassant, bout de bretelle de sortie de cette aire, la voie de droite est neutralisée. C'est un dépannage qui dure un petit peu parce qu'il faut remorquer ce poids lourd, les dépanneurs qui sont sur place et qui prennent en charge le véhicule en difficulté au niveau de la bretelle de sortie. Voilà pour cette région. Si vous êtes tout au sud de l'autoroute A9 dans le sens Espagne-France, 5 km de bouchon à la barrière de péage du Boulou, c'est dans le secteur du Pertus. Vous patientez un petit peu pour permettre des contrôles. Des voies de péage sont donc fermées à la demande des autorités que ces contrôles soient en cours ou non. Nous quittons la région du Boulou. Je vous rejoins beaucoup plus à l'ouest, du côté de Carcassonne. Vous rejoignez l'autoroute A61 à Carcassonne-Ouest, l'entrée numéro 23. Il y a un véhicule peut-être en difficulté dans la bretelle d'entrée. La vallée du Rhône, avec un trafic de plus en plus chargé sur l'autoroute A7, mais pas de perturbations à vous signaler. En revanche, à Lyon, toujours ces perturbations et ces ralentissements de part et d'autre du tunnel de Fourvière, une dizaine de minutes. Si vous passez le tunnel et vous arrivez par la M7, c'est un petit peu plus long, 15-20 minutes, en arrivant par la M6 direction Marseille pour passer le tunnel. Et puis, double attention avec les mauvaises conditions météo sur la région lyonnaise entre Lyon et Clermont-Ferrand sur l'autoroute A89, par endroits des chaussées mouillées parce qu'il y a des averses. Adaptez bien votre façon de conduire et votre vitesse. Météo France a placé 21 départements du Grand Quart Sud-Est en vigilance orange canicule. 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
13: Le rendez-vous Play Replay. Dans quelques minutes, les séries nous font voyager vers des destinations de rêve et dans un instant, cap sur des hôtels de luxe en bord de mer entre soleil radieux, clients fortunés et secrets bien gardés. Une série aussi élégante que mordante, The White Lotus Play Replay, c'est à découvrir. Après la musique, voici Dave Nurr.

0: La musique avec des Havner sur Radio Vinci Autoroute. Des véhicules en difficulté au sud de l'autoroute A9 direction Barcelone. Si vous circulez entre Narbonne et Perpignan dans la sortie 6 Jean, c'est la sortie numéro 39. Même situation, mais beaucoup plus loin en Provence, à Salon de Provence, au niveau de Salon Nord. C'est la sortie numéro 27. C'est sur l'autoroute A7 en direction de Lyon. L'autoroute A7 où il y a un accident qui est signalé, qui pourrait être confirmé d'ailleurs après la bifurcation des autoroutes A7 à 8. Si vous arrivez de Marseille, d'Aix-en-Provence, également direction Lyon, accident, c'est confirmé. Trois véhicules sur la voie de gauche et un bouchon toujours d'actualité en arrivant de l'autoroute A8, mais aussi de l'autoroute A7. Je vous en reparle dans quelques minutes. 9h38, voici le rendez-vous Play Replay. Et après New York, la semaine dernière, changement total de décor. Mathilde Ferrière nous emmène à Hawaï, en Sicile et en Thaïlande, à la découverte des palaces qui servent de décor à la série White Lotus.
1: The White Lotus suit les séjours de voyageurs privilégiés dans des hôtels de luxe. Derrière des décors paradisiaques se révèlent tensions, secrets et jeux de pouvoir.
2: Riz sans gluten et boules de coco, on n'est pas venu ici pour se foutre à la diète.
3: J'ai failli mourir aujourd'hui. Mais comme ça, ils nous font le séjour gratos et ça, c'est plutôt cool.
2: Oui, tu as assuré, bébé.
1: Chaque saison nous transporte dans des lieux différents. De la Sicile baroque à la Thaïlande luxuriante, en passant par les plages d'Hawaï.
4: Sawadika, bienvenue au White Lotus de Thaïlande.
5: Welcome to the White Lotus in Sicily.
6: La dolce vita.
1: Bienvenue sous les tropiques, entre plages de sable fin, eau cristalline et paysages luxuriants. Entre luxe, chaleur et décors spectaculaires, la série transforme ses destinations en véritables cartes postales, capturant toute la beauté et les contrastes de ces lieux d'exception.
7: J'ai envie qu'on s'éclate aujourd'hui. Il n'y a que le regard des hommes qui l'a fait vivre. Je trouve ça triste.
8: Si tout le monde décide de céder à ses instincts, ce sera la course à la débauche.
1: Diffusée dans le monde entier, The White Lotus s'impose comme une série qui fait voyager saison après saison en explorant différentes cultures et façons de vivre. The White Lotus, à découvrir, en redécouvrir sur HBO Max. La prochaine saison, la quatrième, sera disponible en fin d'année 2026.
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0: Bellerin sur Radio Vinci Autoroute avec ce matin et comment ça roule justement ce matin sur le quart sud-est du pays. Vous restez avec nous, le trafic dans 2 minutes.
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0: 9h45, l'info trafic et la circulation de plus en plus dense autour de Lyon, sur la vallée du Rhône également. Avant d'évoquer ces informations, il y a un accident sur l'autoroute A7 juste après la bifurcation de l'autoroute A7 avec l'autoroute A8. C'est en direction de Lyon. 3 véhicules sur la voie de gauche. Concrètement, ça va vous concerner si vous arrivez d'Aix-en-Provence par l'autoroute A8. Il y a un bouchon qui remonte sur l'A8 après La Fare, les Oliviers, ça vous concerne également. Vous qui arrivez de Marseille par l'autoroute A7, vous allez traverser une partie de cette perturbation. Circulation très certainement sur les voies les plus à droite. Le patrouilleur est en route, laissez bien libre la bande d'arrêt d'urgence pour permettre aux véhicules de secours et de sécurité d'arriver jusqu'à cet accident secteur qui pour l'instant n'est pas sécurisé. Il peut y avoir des piétons d'ailleurs à proximité des véhicules. Vous restez bien attentifs. Vous passez tout doucement et un petit peu de patience pour traverser ces difficultés sur l'autoroute A8, notamment trafic de plus en plus chargé pour vous qui arrivez de la Côte d'Azur ou d'Aix-en-Provence pour rejoindre l'autoroute A7. Vous êtes sur l'autoroute A7, vous avez passé cette région. Si en arrivant à Salon de Provence, vous rejoignez l'autoroute A54 pour aller vers Nîmes, vous passez par l'axe qui traverse la Camargue. Ça roule bien du côté de Salon de Provence, de Saint-Martin-de-Croix, Arles également sur la Nationale 113. Pas de perturbation, mais tout au bout de l'autoroute A54 avant de rejoindre l'autoroute A9. Ça commence à ralentir après Nîmes-Centre. Il faudra juste quelques minutes pour rejoindre l'autoroute A9. La 9 où le trafic est dense, mais pas de perturbation à vous signaler. Un véhicule en cours de dépannage après Béziers. C'est sur la 9 direction Toulouse-Barcelone au niveau de la bretelle de sortie de l'aire de Narbonne-Vinassant après Béziers. Montpellier Ouest. Alors ça y est, le véhicule a été évacué. Les patrouilleurs sont en train d'enlever des cônes de signalisation qui neutralisaient la voie de droite au kilomètre 182. Faites attention, il y a des patrouilleurs tout près des voies de circulation en intervention. Voilà pour cette région, beaucoup plus au sud. Pour vous qui arrivez d'Espagne, cette fois dans le sens Espagne-France, 5 km de bouchon. La barrière de péage du Boulou, c'est dans le secteur du Pertus. Vous patientez un petit peu. Je vous rappelle que pour permettre des contrôles, des voies de péage sont donc fermées à la demande des autorités, que ces contrôles soient en cours ou non. Nous quittons cette région, je vous rejoins beaucoup plus loin à Lyon, 10-15 minutes dans les deux sens d'ailleurs pour passer le tunnel sous Fourvière. Si ensuite vous rejoignez la vallée du Rhône direction Marseille, le trafic est de plus en plus chargé, mais pour l'instant pas de perturbation. Un petit peu de monde toutefois dans la région de Valence, et notamment pour vous qui arrivez de la Lacrale, contournement de Valence, pour vous insérer dans le trafic. Et puis quelques ralentissements ponctuels du côté de Montélimar et en direction de Marseille sur la vallée du Rhône, mais je vous le disais, pour l'instant, le trafic se passe bien. 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Marquez les pauses régulièrement aujourd'hui le long de votre route, parce qu'il y a cette alerte à la canicule. 21 départements du Grand Quart Sud-Est en vigilance orange. La région Provence-Alpes-Côte d'Azur concernée. L'Auvergne-Rhône-Alpes également. L'Auvergne-Rhône-Alpes d'ailleurs, où actuellement par endroit il y a quelques averses, notamment sur le secteur de Clermont-Ferrand sur l'autoroute A89. La rédaction à 10h, c'est Christelle Monon qui nous rejoint pour l'actualité. On se rapproche tout doucement. Angèle Justice, c'est la suite de votre route, et Michael Jackson en préparation.

Band avec Michael Jackson sur Radio Vinci Autoroute. 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L'infotrafic dans quelques minutes après la rédaction pour aller jusque-là, c'est Elliot qui arrive et puis je reviendrai bien sûr sur cet accident en Provence au niveau de la bifurcation des autoroutes à 7 à 8 avec un long bouchon désormais à travers ces bouchons qui remontent sur l'autoroute à 8 en direction de Lyon. Je vous en reparle dans quelques minutes. Voici la Camisa Negra.

0: musique avec Elliot sur Radio Vinci, autoroute, c'était la Camée à Nègre. Vous nous rejoignez, vous patientez une fois passé Aix-en-Provence sur l'autoroute A8 pour rejoindre l'autoroute A7. Il y a un accident. Je vous en reparle dans 2 minutes. 10h, voici l'actualité.
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2: Une minute de silence a été respectée ce matin dans plusieurs lieux touchés par les incendies en Gironde, notamment au Porge et à Lège-Cap-Ferret, en hommage aux pompiers morts. Néanmoins, ce matin, c'est un vent d'optimisme qui se fait ressentir sur le front de ce méga-feu en Gironde. Après 9 jours de lutte acharnée des pompiers et 42 000 hectares de forêt partis en fumée, l'incendie est contenu dans son périmètre, mais toujours actif par endroits, ce qui empêche de le déclarer fixé. Le ministre de l'Intérieur, Laurent Nunez, a indiqué que 275 personnes avaient été interpellées depuis le début de la saison, insistant sur la volonté du gouvernement de faire preuve de la plus grande fermeté. Par ailleurs, concernant les cambriolages en marge des incendies, le parquet fait état de 22 procédures pour des faits de vol par effraction. 21 départements sont encore en vigilance orange canicule en ce dernier jour du mois de juillet. Dernier jour, synonyme aussi de début du grand chassé croisé de l'été. Cette journée classée noire dans le sens des départs sur le quart sud-ouest du pays, rouge partout ailleurs. Demain, samedi, bison futé verra du noir sur l'ensemble de l'Hexagone. Et en cette période de vacances où les touristes se mettent souvent en quête de produits régionaux, la répression des fraudes alerte sur les faux pruneaux d'Agen ou autres veaux du Limousin. La DGCCRF a contrôlé près de 1800 établissements en 2023 sur ce sujet des fraudes dans l'utilisation des labels AOP ou IGP, et un contrôle sur 10 a abouti à des procès-verbaux, pénaux ou des injonctions de mise en conformité. Le gouvernement a gelé les avoirs de la chroniqueuse russe Xenia Fedorova pour 6 mois, apprend-on dans le journal officiel ce matin. Le gouvernement accuse Xenia Fedorova de relayer, notamment dans les médias CNews, Europe 1 ou le journal du dimanche, la propagande du Kremlin. Ses employeurs, Canal+ et Lagardère, dénoncent une atteinte particulièrement grave à la liberté d'expression. Le Hamas a confirmé la conclusion d'un accord sur son désarmement dans la bande de Gaza. Israël n'a pas commenté dans l'immédiat cette annonce faite en premier par le président américain. Donald Trump, qui n'est plus très sûr, contrairement à ce qu'il avait déclaré au début du mois, d'autoriser l'Ukraine à produire des missiles Patriot, vitaux pourtant pour la défense antiaérienne de Kiev. Enfin, libéraux et emblématique capitaine du grand AC Milan des années 80 et 90, Franco Baresi est décédé à l'âge de 66 ans. C'est le club rouge et noir qui l'a annoncé ce matin. Franco Baresi a été l'un des meilleurs défenseurs au monde et l'homme d'un seul club pendant 20 saisons. Il est 10h passé de 2 minutes, c'est la fin de ce flash. Dans une heure, vous retrouverez Charlotte Latour pour l'actualité. Dans un instant, vos conditions de circulation, ce sera juste après la météo.
0: Merci Christelle. La météo avec les fortes chaleurs qui persistent, tandis que des orages concernent aujourd'hui l'est de la chaîne des Pyrénées. Il pourrait déborder d'ailleurs sur les plaines du Languedoc. Quelques averses également sur l'Auvergne-Rhône-Alpes et les départements du quart sud-est en vigilance orange, canicule 21 départements. La région Provence-Alpes-Côte d'Azur, l'Auvergne-Rhône-Alpes concernés également. Il fait entre 18 et 24 degrés ce matin, 31 cet après-midi à Toulouse, 32 à Clermont-Ferrand, 34 à Marseille et Perpignan, 34 degrés attendus à Lyon également. Risque incendie qui reste élevé dans l'Aude, les Pyrénées-Orientales, le Vaucluse, la Drôme, le Var, pas de génomégo de cigarettes par la fenêtre de votre véhicule.
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0: 10h03, le trafic est de plus en plus dense, notamment sur la région de Lyon. Et pour rejoindre la vallée du Rhône, avant d'évoquer ces informations, je vous rejoins beaucoup plus loin, beaucoup plus au sud. En Provence, il y a un accident, ça va vous concerner si vous arrivez de Marseille, si vous arrivez d'Aix-en-Provence. Également, un accident au niveau de la bifurcation des autoroutes A7, A8, direction Lyon. Des bouchons qui se sont formés, le bouchon le plus long vous concerne, vous qui arrivez d'Aix-en-Provence. En Provence, en arrivant du côté de la phare Les Oliviers, il va falloir patienter une bonne demi-heure, peut-être plus, pour traverser ce bouchon. L'accident implique plusieurs véhicules, 3 véhicules au niveau de la bifurcation des autoroutes A7 A8 avec des voies qui sont neutralisées. Il faudra de la patience, bien évidemment, pour traverser ce secteur. Et vous qui arrivez en direction de Marseille, vous allez traverser une partie de ce bouchon. C'est un petit peu moins long pour vous qui arrivez de Marseille. Marseille. Vous faites attention, beaucoup de monde en intervention au niveau de cet accident. Restez bien concentrés sur votre route. Une fois passé cette région, si vous prenez la direction de Lyon ou la direction de Nîmes ou de Montpellier, une fois passé la bifurcation des autoroutes à 7 à 54, en remontant vers Lyon, ça va bien, mais au tunnel de Fourvière, il faudra patienter un petit peu, un bon quart d'heure pour traverser les bouchons, les ralentissements à Lyon. Dans ce sens-là, si vous prenez la direction de Nîmes ou de Montpellier, tout au bout de l'autoroute à 54, à vous patienter également après Nîmes Centre, c'est la sortie numéro 1 pour vous insérer dans le trafic et rejoindre l'autoroute A9. La 9 où la circulation est dense, c'est tout au sud de cet axe que vous allez patienter également dans le sens Espagne-France. Il faudra patienter au niveau de la barrière de péage du Boulou, c'est dans le secteur du Pertus, pour permettre des contrôles. Des voies de péage sont donc fermées à la demande des autorités que ces contrôles soient en cours ou non. Il y a un petit peu de monde et un kilomètre de perturbation à vous signaler dans cette région. Voilà pour ce secteur. Beaucoup plus loin, je vous le disais, la région lyonnaise, en direction du sud, vous allez peut-être rejoindre la vallée du Rhône. Vous passez Lyon, 15-20 minutes au tunnel de Fourvière si vous arrivez par la M6. C'est bien chargé également, un petit peu plus au sud désormais, entre Solez et le secteur de Chassuronne. C'est une dizaine de minutes actuellement, et puis un trafic de plus en plus dense aussi pour descendre la vallée du Rhône, du monde également sur le secteur de Valence pour vous qui arrivez de la Lacra, le contournement de Valence pour vous insérer dans le trafic et rejoindre l'autoroute A7. Respectez bien les intervalles de sécurité à conserver de manière confortable.
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0: Magic avec Jungle, Carry On, l'info au trafic. Vous restez avec nous. Il va falloir de longues minutes pour traverser un bouchon entre Aix-en-Provence et la bifurcation de l'autoroute A8 avec l'autoroute A7, conséquence d'un accident. Je vous en reparle dans un instant.
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0: 10h15, car la circulation de plus en plus chargée, d'ailleurs dans les deux sens de circulation. Le secteur le plus perturbé pour l'instant, c'est la Provence, avec un accident au niveau de la bifurcation des autoroutes A7, A8, c'est en direction de Lyon. L'accident s'est produit au niveau de cette bifurcation et vous concerne notamment vous qui arrivez d'Aix-en-Provence, là où s'est produit l'accident, vous ne passez que sur une seule voie et forcément avec le trafic très chargé actuellement, il va falloir quasiment trois quarts d'heure désormais pour traverser un bouchon après Aix-en-Provence en arrivant sur le secteur de la Phare Les Oliviers. De la patience pour traverser cette zone d'accident et ce bouchon. Les services de secours et de sécurité qui sont sur place, un accident qui implique trois véhicules au niveau de cette bifurcation de ces deux autoroutes. Ça va vous concerner si vous arrivez de Marseille avec un trafic qui pour vous ralentit un petit peu direction de Lyon, mais je vous le disais, le plus gros des les perturbations se concentrent sur l'autoroute A8. Une fois passée la région d'Aix-en-Provence, on pense à vous, bien évidemment, dans cette perturbation. Une fois passé ce bouchon, il n'y a pas de difficulté à vous signaler. Avant, après la barrière de péage de l'Aix-en-Provence, en arrivant au niveau de la bifurcation avec l'autoroute A54, si vous prenez la direction de Montpellier, tout au bout de cet axe, vous allez patienter un petit peu pour rejoindre l'autoroute A9 et vous insérer dans le trafic. Après Nîmes Centre, c'est la sortie numéro 1. Quelques minutes désormais pour rejoindre l'autoroute A9. 5-10 minutes pour passer ce secteur. L'autoroute A9 où il y a de plus en plus de monde, mais globalement la circulation se passe bien. C'est toujours bien chargé entre Nîmes et la région de Galargue. Et d'ailleurs, quel que soit votre sens de circulation, vous êtes sur l'autoroute A9, beaucoup plus loin. Vous avez passé la région de Montpellier. Vous êtes en direction d'Orange ou Lyon. Après Lunel, 1 km après la sortie numéro 27, il y a des obstacles sur les voies. Le trafic est ralenti un petit peu. C'est vers le kilomètre 78. Les services de sécurité sont en route. Et puis, tout au sud de l'autoroute A9, toujours ce trafic dense, 1 km de bouchon. Dans le sens Espagne-France, à la barrière de péage du Boulou. Vous patientez également un petit peu dans cette région. Voilà pour les axes du pourtour méditerranéen. Ailleurs, sans surprise, une circulation qui s'intensifie. Vous êtes à Lyon pour passer le tunnel de Fourvière et rejoindre la vallée du Rhône. C'est actuellement une grosse demi-heure. Un petit peu d'attente au nord de Lyon, au tunnel de Fourvière et puis au sud entre Solèze et le secteur de Chasse-sur-Rhône. Rennes. Et puis une fois que vous rejoignez la vallée du Rhône direction Marseille, quelques ralentissements ponctuels, mais pour l'instant pas de grosses perturbations. La régulation de vitesse qui est désormais en place depuis Valence jusqu'à Bolène, pas plus de 110 km/h actuellement sur cette partie de l'autoroute A7 direction Marseille. Régulation de vitesse également dans l'autre sens, direction Lyon, entre Montélimar et la région de Valence, pour maintenir l'écoulement du trafic et retarder la formation des bouchons. Vous arrivez du réseau secondaire et notamment de la Lacra à Valence, le contournement de Valence. Il faudra quelques petites minutes pour rejoindre l'autoroute A7 et vous insérer dans le trafic. Voilà pour ces perturbations. Il peut y avoir, je vous le disais, quelques ralentissements ponctuels. Vendredi, aujourd'hui, drapeau noir si vous partez en vacances sur le quart sud-ouest du pays. C'est rouge partout ailleurs. Vous restez bien concentrés sur votre route.
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0: La musique du 107.7 avec Mylène Farmer qui arrive.

0: Queen Medley, Jennifer Warnes avec The Time of My Life. L'info trafic dans 3 minutes.
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7: 10h30 dans une minute, principale perturbation, le bouchon le plus long dans la région d'Aix-en-Provence parce qu'il y a un accident et puis le trafic qui s'intensifie sur la région lyonnaise et en direction de la vallée du Rhône. Avant d'évoquer ces informations, je vous rejoins beaucoup plus à l'ouest, le secteur de Carcassonne. Si vous rejoignez l'autoroute A61 à Carcassonne-Ouest, c'est l'entrée de Carcassonne-Ouest, entrée numéro 23, véhicule en difficulté dans la bretelle d'entrée. Peut-être de la gêne à votre circulation. Beaucoup plus loin, tout au sud de l'autoroute A9, dans le sens Espagne-France, il va falloir patienter un petit peu. Il y a encore 1 km de bouchon. C'est à la barrière de péage du Boulou, c'est dans le secteur du Pertus, pour permettre des contrôles des voies de péage. Sont donc fermés à la demande des autorités que ces contrôles soient en cours ou non. Voilà pour ces informations. L'autoroute A9 avec un trafic qui est un petit peu chargé dans la région de Nîmes, entre Nîmes et le secteur de Montpellier, et quel que soit d'ailleurs votre sens de circulation. Je vous rejoins beaucoup plus loin en Provence, conséquence d'un accident sur l'autoroute A7 entre la bifurcation des autoroutes A7 A8. C'est en direction de Lyon. Un accident de plusieurs véhicules et une circulation sur une seule voie. Le plus gros des perturbations vous concerne, vous qui arrivez d'Aix-en-Provence. Une fois passé le secteur d'Aix-en-Provence, il faudra quasiment une heure, entre trois quarts d'heure et une heure pour traverser un long bouchon. Conséquence de cet accident, circulation, je vous le disais, sur une voie, priorité aux services de secours et de sécurité qui sont sur place. Mais il faudra de longues minutes pour passer ce secteur, sachez-le. Ça freine vers le kilomètre 6 sur l'autoroute A8. Un petit peu de patience, vous allez passer tout doucement. Au niveau de cet événement, ça va aussi vous concerner avec un bouchon bien moins important pour vous qui arrivez de Marseille sur l'autoroute A7. Pour vous, il faut juste quelques minutes pour passer la perturbation. Et puis une fois passé cette région, si vous rejoignez un petit peu plus loin la 54 pour aller vers Nîmes ou Montpellier, c'est un petit peu ralenti. Tout au bout de l'autoroute A54 après Nîmes Centre pour rejoindre l'autoroute A9. Voilà pour cette région. Ailleurs, trafic de plus en plus chargé, un petit peu de monde en remontant la vallée du Rhône jusqu'à Lyon avec des perturbations et des ralentissements au tunnel de Fourvière. Si vous arrivez par la M7, la métropolitaine 7, c'est nettement plus dense en direction du sud, peut-être pour rejoindre les plages de la Méditerranée. Déjà 15-20 minutes pour passer Fourvière. Si vous arrivez par la M6, sensiblement la même situation une fois que vous avez passé le tunnel entre Solez et la région de Chasse-sur-Rhône, et puis ensuite pour descendre la vallée du Rhône ponctuellement. Il y a des bouchons, des ralentissements. Pour l'instant, pas de très très longs bouchons. Circulation bien chargée désormais entre Valence et Montélimar. Et vous patientez d'ailleurs un petit peu, vous qui arrivez de la Lacra, le contournement de Valence. La régulation de vitesse qui est en place dans les deux sens sur l'autoroute A7. Continuez à bien respecter les prescriptions de vitesse qui vous sont rappelées sur les panneaux lumineux. Il va faire chaud, très chaud. Alerte à la canicule en Provence, Alpes-Côte d'Azur, sur l'Auvergne, Rhône-Alpes également. Multipliez les pauses et vous emportez avec vous des bouteilles d'eau pour bien vous hydrater.
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7: Péter une durite, partir sur les chapeaux de roue, rouler jeunesse, ce sont des expressions que vous utilisez sans y penser. Mais savez-vous vraiment d'où viennent ces expressions de la route ? Cet été, nous vous emmenons au cœur de leur histoire. Un coup de projecteur sur l'une d'entre elles, c'est juste après Alex Warren. Yeah.

0: Beaucoup de monde sur les routes aujourd'hui et ce week-end traditionnel chassé croisé entre eux, les juilletistes, les Aoussiens, circulation bien dense sur la vallée du Rhône et depuis d'ailleurs la région lyonnaise en direction du sud. Mais là où vous allez passer le plus de temps, c'est beaucoup plus loin en Provence. Vous arrivez d'Aix-en-Provence par l'autoroute A8, quasiment une heure pour traverser un bouchon, conséquence d'un accident juste après la bifurcation des autoroutes A8, A7, direction Lyon. Ça va vous concerner aussi, vous qui arrivez de Marseille, mais pour vous qui êtes sur l'autoroute A7, il faudra juste quelques minutes pour passer la perturbation. Pense à vous, hein, bon courage dans ce bouchon, je vous en reparle dans quelques minutes.
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0: Et sur la route des vacances, il y a les kilomètres et puis il y a aussi toutes ces expressions qu'on utilise sans y penser. Tiens, vous avez déjà dit partir sur les chapeaux de roue, vous, Loïc Elsac nous en parle.
5: J'ai toujours dit que j'avais une tête à chapeau.
6: Je vous en prie, restez concentrés.
5: Ah pardon, je m'égare. Aujourd'hui, l'expression, c'est donc bien partir sur les chapeaux de roue. Rien à voir donc avec un couvre-chef oublié dans la voiture. Les chapeaux de roue étaient autrefois les pièces métalliques placées au centre des roues, ce que l'on appelle communément aujourd'hui les enjolivées. Lorsqu'une voiture abordait un virage, beaucoup trop rapidement, la carrosserie s'inclinait tellement que le bord de la roue pouvait presque toucher le sol. On disait alors que le véhicule roulait sur ses chapeaux de roue.
7: Vitesse. Plus rapide que la lumière.
5: Avec le temps, l'expression a quitté les routes pour entrer dans le langage courant. Aujourd'hui, on peut démarrer un projet, une réunion, même une carrière sur les chapeaux de roue. Autrement dit, très rapidement et avec beaucoup d'énergie.
8: Sous les chapeaux de roue, on t'emmène prendre un verre. Accueillez-le, accueillez-nous, regardez qui on emmène.
5: Mais pendant ces vacances que l'on démarre sur les chapeaux de roue, ou plus doucement, il faut de toute façon inévitablement appuyer sur le champignon. Mais ça, c'est une autre expression.
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0: sur Radio Vinci Autoroute avec One Truck Mind. L'info au trafic, c'est dans 2 minutes.
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0: Il est 11h15, de plus en plus de monde, notamment en direction du sud depuis la région lyonnaise, pour rejoindre la vallée du Rhône. Avant d'évoquer cette région, il y a encore des perturbations beaucoup plus au sud. Il y a un accident sur l'autoroute A7 et au niveau de la bifurcation des autoroutes A7 A8. Mais la situation va évoluer en direction de Lyon puisque les véhicules impliqués dans cet accident viennent d'être évacués. Accident donc terminé. Désormais, vous n'avez circulé que sur une seule voie au niveau de cet événement qui s'est produit là où l'autoroute A8 rejoint l'autoroute A7. Vous retrouvez les deux voies au niveau de la bretelle de bifurcation. Pour autant, il va falloir du temps pour traverser ce bouchon, long bouchon qui remonte du côté d'Aix-en-Provence. 7 km de perturbation en direction de Lyon. Alors là où s'est produit l'accident, ça va mieux, hein, mais vous qui êtes au milieu ou là ou à l'arrière du bouchon, pour l'instant, vous n'en ressentez peut-être pas les effets, mais le trafic est bien chargé. L'accident terminé au niveau de la bifurcation de ces deux autoroutes. Voilà pour la circulation dans cette région. Bon courage encore hein, pour traverser ces perturbations. Encore quelques petits ralentissements pour vous qui arrivez de Marseille aussi sur l'autoroute A7. Une fois passé ce secteur à Salon de Provence, vous allez peut-être rejoindre l'autoroute A54 pour aller vers Nîmes ou Montpellier, tout au bout de l'autoroute A54. Quelques minutes également pour rejoindre l'autoroute A9, c'est encore bien chargé. Il faut 5-10 minutes hein, après Nîmes Centre, comme à chaque fois, trafic bien chargé sur l'autoroute A9 aussi, sur le secteur de Nîmes Ouest. Et donc, forcément, il va falloir quelques minutes pour vous insérer dans le trafic. Il y a aussi, en direction de Barcelone, sur l'autoroute A9, un véhicule qui est en panne, 7 km après Nîmes Ouest. C'est la sortie numéro 25, véhicule en difficulté au kilomètre 60 et vous ne passer que sur les deux voies les plus à gauche. Tout au sud de l'autoroute A9, toujours ce bouchon, 1 km de bouchon dans le sens Espagne-France, à la barrière de péage du Boulou, c'est dans le secteur du Pertus, pour permettre des contrôles. Des voies de péage sont donc fermées à la demande des autorités que ces contrôles soient en cours ou non. Voilà pour cette région, la vallée du Rhône, avec un trafic bien dense dans les deux sens de circulation. D'ailleurs, la régulation de vitesse est en place. Quelques ralentissements un petit peu avant d'arriver à Montélimar en direction de Lyon, au sud de Lyon aussi. Si vous passez par l'est de Lyon, la 46 est un petit peu chargée du côté de Mions et au tunnel de Fourvière. Vous allez patienter une dizaine de minutes si vous arrivez par la M6, la M7 en direction de Lyon-Centre, de Paris. Paris. La M6, c'est dans l'autre sens pour vous qui arrivez du nord de Lyon pour rejoindre la vallée du Rhône. C'est quasiment une demi-heure désormais pour rejoindre la vallée du Rhône. Et puis ensuite, une fois que vous êtes sur l'autoroute A7, beaucoup de monde sur toutes les voies de circulation. C'est un petit peu ralenti dans la région de Valence, mais pour l'instant, il n'y a pas de très très longs bouchons à traverser. En revanche, il y a des conséquences pour vous qui arrivez de la Lacra. Le contournement de Valence, il faut quelques minutes pour vous insérer dans le trafic. Bison Futé a annoncé une journée bien colorée et ça se confirme. Vous continuez là aussi à respecter la régulation de vitesse dans les secteurs où vous pouvez atteindre les vitesses indiquées, bien évidemment, sur quasiment toute la vallée du Rhône en direction du sud. La rédaction dans quelques minutes à 10h pour l'actualité, la suite de votre route. En musique, voici Sébastien Tellier et Juliette Armanet.

Belle route en musique, Enrique Iglesias avec Nadia sur Radio Vinci Autoroute. Vous allez patienter encore un petit peu si vous arrivez d'Aix-en-Provence pour rejoindre l'autoroute A7. Il y a eu un accident. L'accident est terminé, mais le trafic reste encore bien chargé. En revanche, beaucoup plus loin, à Lyon, un accident est signalé sur la région de Saint-Priest. C'est le contournement de Lyon, la 46, direction Marseille ou Saint-Étienne, juste après Saint-Priest-Bel-Air. La sortie 11, possible accident au kilomètre 42. La rédaction, dans quelques minutes, pour l'actualité, pour aller jusque-là, voici Amanda Bourneuf.

0: Bourde, Bourneuf sur Radio Vinciers, autoroute. Bref, retour au trafic avec un animal, un chevreuil qui a été signalé dans la région de Montélimar. C'est entre Montélimar Nord-Solse-sur-Rhône et Montélimar Sud-Pierre-Latte. Il est 11h, le flash d'actualité, c'est tout de suite. Voici la rédaction.
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2: Après la canicule, les orages, en plus des fortes chaleurs qui concernent toujours le sud-est du pays, 10 départements du centre et de l'est viennent d'être placés en vigilance orange aux orages. Il s'agit du Doubs, du Jura, de la Saône-et-Loire, de l'Allier, du Puy-de-Dôme, de la Loire, du Rhône, de l'Ain, de l'Ardèche, de la Haute-Loire. On y attend cet après-midi et ce soir de fortes pluies, parfois accompagnées de grêles, de rafales de vent et d'une importante activité électrique. Sur le front des incendies, l'optimisme revient en Gironde. Alors que 42 000 hectares ont été ravagés et que l'incendie sévit depuis 9 jours, le feu est désormais contenu dans son périmètre, même s'il reste encore actif par endroits. Les conditions météo de la nuit ont été favorables avec une baisse des températures et un taux d'humidité élevé, ont souligné les autorités. On peut penser que le pire est derrière nous, a déclaré le ministre de l'Intérieur, Laurent Nunez. Le Hamas confirme ce matin être d'accord pour entamer son désarmement dans la bande de Gaza, une annonce qui intervient dans le cadre de la deuxième phase du cessez-le-feu entre le mouvement islamiste palestinien et Israël. C'est un point clé du plan de paix de Donald Trump. Israël qui, de son côté, n'a pas commenté. Cette phase du plan implique également un retrait progressif de l'État hébreu dans cette zone de Gaza. Enfin, le capitaine emblématique du grand AC Milan des années 1980 et 90, Franco Baresi, est décédé. Il avait 66 ans. C'est le club rouge et noir qui l'a annoncé ce matin. Baresi a été l'un des meilleurs défenseurs au monde et l'homme d'un seul club pendant 20 saisons. 11h et presque 2 minutes. Prochain rendez-vous avec l'actu à suivre tout à l'heure à midi. On fait maintenant un nouveau point sur vos conditions de circulation. Elles arrivent dans un instant après quelques mots de météo.
0: Merci Charlotte. Juste avant d'évoquer la météo, attention à un animal, un chien qui a été repéré dans la région de Narbonne, entre Narbonne et Béziers, vers le kilomètre 167. C'est d'ailleurs plus proche de Béziers Ouest, échangeur numéro 36. Attention dans les deux sens, vers le kilomètre 167. Sont en vigilance orange. Il y en a 21 concernés par la vigilance orange canicule, dont le Vaucluse et une partie d'Auvergne-Rhône-Alpes. Des orages sont attendus dès le début d'après-midi sur une partie d'Auvergne-Rhône-Alpes, Puy-de-Dôme, Loire, Haute-Loire, Rhône 1, Franche-Comté également concerné un peu plus au nord. Il y a des départements en vigilance orange incendie. Le risque est toujours très présent. L'Aude, les Pyrénées-Orientales, le Vaucluse, la Drôme et le Var sont notamment concernés. L'instabilité arrivée dans la nuit se décale donc progressivement vers l'est, touche le centre, puis va s'étendre à Auvergne-Rhône-Alpes et au Grand Est dans l'après-midi. Des averses assez intenses avec du vent et de la grêle attendue, d'où ce passage en vigilance orange. Plus au sud, ce sont plutôt les entrées maritimes qui sont gênantes, avec un temps assez lourd du côté du Languedoc-Roussillon et puis sur une partie de la Provence. Ailleurs, c'est du soleil, des températures de 25 à 34 en général. Un petit peu plus dans le sud-est, puisqu'on monte jusqu'à 40 degrés dans le Var.
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0: L'infotrafic pour vous en cette matinée bien chargée. On entame l'un des week-ends les plus denses de l'année, ce fameux chassé-croisé. Vous êtes déjà très très nombreux à circuler et dès qu'il y a le moindre événement, eh bien on voit que des ralentissements se forment. Il y en a pas mal déjà des ralentissements. Je vais débuter sur la région lyonnaise, non pas par les bouchons mais par un accident sur l'A46 en direction de Marseille de Saint-Étienne. Lorsque vous entrez sur le réseau Vinci Autoroute, véhicule en feu, un fourgon qui a pris feu vers le kilomètre 42. C'est donc dans le secteur de Saint-Priest pour vous qui entrez sur le réseau Vinci Autoroute en direction de Saint-Étienne ou de Marseille, avec une situation qui pourrait être très délicate à ce niveau-là. Intervention des services de sécurité, évidemment, et un trafic qui pourrait donc ralentir sur cette partie de la 46 lorsque vous entrez sur le réseau Vinci Autoroute. Toujours sur la région lyonnaise, que ce soit au niveau du tunnel de Fourvière ou au sud de Lyon, dans la traversée de Chasse-sur-Rhône, le trafic est bien bien ralenti actuellement. Il va falloir compter du temps pour traverser ces retenues, compter entre 15 et 20 minutes. Pour descendre la vallée du Rhône, c'est également bien chargé. On a la régulation de vitesse qui est mise en place, d'ailleurs sur cette vallée du Rhône, entre la Drôme et le Vaucluse. Attention dans la Drôme, parce que déjà quelques ralentissements et bouchons s'installent, notamment dans la traversée de Valence en direction du sud, et puis dans les traversées de Bolène et de Montélimar en direction du nord. Vous arrivez des Alpes et depuis Valence-Romans, l'entrée numéro 15, il y a également un bouchon. Du côté de Montélimar, un chevreuil a été repéré entre Saulce-sur-Rhône et Pierre-Latte, sortie 17 et 18. C'est à la hauteur du kilomètre 117. Direction maintenant plus au sud, les Bouches-du-Rhône, avec une circulation toujours difficile liée à un accident, même s'il est terminé, que vous arriviez d'Aix-en-Provence ou de Marseille. Il faut encore du temps pour traverser les retenues, compter entre 20 et 25 minutes pour traverser ces zones-là en direction d'Avignon et de Lyon. Le trafic est dense dans ces différents secteurs, mais ailleurs, du côté de Cavaillon, d'Avignon, entre les Bouches-du-Rhône et le Gard, donc du côté de la Camargue, c'est dense, mais ça roule plutôt bien, pas de difficultés particulières. Direction maintenant l'Occitanie. Plusieurs infos, avec d'abord un accident qui m'est signalé sur l'autoroute A9 en direction de Montpellier et de Lyon. Accident sur la bande d'arrêt d'urgence vers le kilomètre 177. C'est après Narbonne-Est, la sortie numéro 37. À noter également du côté de Carcassonne un poids lourd qui est en panne dans la sortie numéro 24 de la 61. Une circulation bien bien chargée sur l'autoroute A9 pour vous qui arrivez d'Espagne avant le péage du Pertus. Il va falloir patienter. Il y a en effet une retenue à la demande des autorités, qu'il y ait des contrôles ou non. Il y a moins de voies pour passer. Il y a environ 5 km de retenue actuellement. Vous êtes également nombreux à rejoindre l'Espagne en ce moment, donc en direction de Barcelone. Ça commence à être bien chargé. Quelques pluies et on attend des orages d'ailleurs dans les prochaines heures, alors principalement en Auvergne-Rhône-Alpes. Le temps très lourd aussi, il peut y avoir quelques gouttes au pied des Pyrénées en Occitanie, et puis toujours la vigilance canicule. 21 départements sont concernés par la chaleur, le Vaucluse et une partie d'Auvergne-Rhône-Alpes concernés. Je termine avec deux nouvelles infos qui vont vous concerner. Alors tout d'abord, entre Nîmes et Montpellier, dans le secteur de Galargues, avec un piéton qui a été signalé le long de l'autoroute A9 entre les sorties 26 et 27, alerte dans les deux sens vers le kilomètre 75. Et puis attention également, alors dans la région d'Avignon, à une voiture arrêtée dans la sortie Avignon le Pontet, sortie numéro 23 de la 7.
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0: Way Down We Go sur Radio Vinci Autoroute en ce vendredi extrêmement chargé. Vous êtes très nombreux à circuler. On revient ensemble à vos conditions de circulation dans moins de 2 minutes.
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0: Il faut du temps et il faudra de plus en plus de temps hein, parce que cette journée est et sera très très chargée tout au long de ce vendredi 31 juillet. Vous êtes très nombreux à descendre et à remonter la vallée du Rhône. La régulation de vitesse d'ailleurs est en place entre la Drôme et le Vaucluse. On va vous demander de ne pas dépasser les 110 km/h et vous allez compter 15 à 20 minutes de plus hein, pour faire ces 160 km dans un sens comme dans l'autre. Du côté de Montélimar en plus, un chevreuil a été signalé autour du kilomètre 117, c'est une info qui vous concerne dans les deux sens. À Lyon, un accident s'est produit entre deux voitures et un fourgon sur le secteur de Saint-Priest, A46. Donc à l'est de Lyon, en direction de Marseille, de Saint-Étienne. Et puis juste après, il y a un fourgon en feu qui est signalé au niveau de ce kilomètre 42. Hein. On est vraiment dans le secteur de Saint-Priest-Bel-Air avec un trafic qui est ralenti pour vous qui entrez sur le réseau Vinci Autoroute, une circulation très très chargée depuis la rocade hein, d'ailleurs bon courage à vous dans ces retenues. Et puis puisque je suis sur la 46, notez qu'en direction du nord il y a également pas mal de retenues, il faut 10 à 15 minutes également de part et d'autre du tunnel de Fourvière. Et puis pour quitter Lyon autour de Cérézin-du-Rhône et de Chasse-sur-Rhône, ça sera une vingtaine de minutes. Direction le pourtour méditerranéen, avec dans les Bouches-du-Rhône un accident qui s'est produit un petit peu plus tôt ce matin, qui est terminé, mais il y a encore des bouchons, que vous arriviez d'Aix-en-Provence ou de Marseille, hein, dans le secteur de Lafare-les-Oliviers. Comptez encore un bon quart d'heure pour traverser les retenues. Et puis un nouvel accident entre trois voitures qui se trouve sur la bande sur la voie la plus à gauche. Hein. On est vraiment à la toute fin de la 8 avant de passer sur la 7. Les dépanneurs sont en intervention à ce niveau-là. Du côté de la Camargue, c'est dense, mais ça se passe plutôt bien, pas de difficultés particulières à vous signaler. En Occitanie, pas mal de choses également à vous signaler, de nombreuses interventions au niveau de véhicules en difficulté, au niveau de Narbonne en direction de Montpellier et de Lyon. Un accident sur la bande d'arrêt d'urgence, c'est à l'approche de Béziers que cela vous concerne, vers le kilomètre 177. Il y a toujours dans ce même secteur, à 10 km un peu plus au nord, un animal, un chien qui a été repéré. Là, c'est une alerte qui va vous concerner dans les deux sens. Dans les Pyrénées-Orientales, vous arrivez d'Espagne. Il faut patienter au niveau du péage du Pertus. Il y a environ 6 km de retenue. Trafic très très dense hein, avec à la demande des autorités qu'il y ait des contrôles ou non. Moins de voies de péage au niveau du Pertus. Et donc de l'attente pour vous qui arrivez en France. À noter entre Nîmes et Montpellier, un piéton qui a été vu le long de l'autoroute A9. C'est une alerte qui vous concerne vers le kilomètre 75 entre Galargue, Aigues-Mortes et Lunel, sortie 26 et 27. Les mauvaises conditions météo, la canicule au rendez-vous toujours, 21 départements concernés, dont le Vaucluse et une partie d'Auvergne-Rhône-Alpes. Auvergne-Rhône-Alpes et Grand Est où on attend des orages dans l'après-midi. 10 départements passent en vigilance orange orage. Et puis toujours bien sûr ce risque incendie très présent sur tout le pays. 9 départements sont en vigilance orange incendie aujourd'hui, dont l'Aude, les Pyrénées-Orientales, le Vaucluse, la Drôme et le Var.
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0: Très bel été avec nous sur Radio Vinci Autoroute et dans un instant arrive la première partie de notre guide de vacances avec au programme un festival de courts-métrages à découvrir à Arles en partenariat avec le 107.7. Nous irons profiter du Cré Jazz Vocal, véritable institution dans la Drôme, avant de prendre la direction de l'Auvergne pour une escapade au cœur des volcans à Vulcania. Vous saurez tout dans quelques minutes sur Radio Vinci Autoroute. Rendez-vous après Pascal Obispo et Icar. C'est bien.

0: courage à vous. La circulation est très chargée en cette fin de matinée, ce quelle que soit votre destination, hein, autour de Lyon, la vallée du Rhône, du côté du Languedoc-Roussillon également, circulation bien dense dans les Bouches-du-Rhône, parfois un peu de pluie, parfois peut-être même quelques orages du côté du Roussillon, hein, notamment. On reparle de tout cela bien sûr très régulièrement et dans le point trafic d'ici quelques minutes. La première partie de votre guide de vacances et pour débuter, nous nous intéressons au 7e art avec Quentin Lachaise.
1: Une nouvelle édition du Festival Phare vous attend cette semaine à Arles en partenariat avec Radio Vinci Autoroute. Consacré au court-métrage, ce festival vous propose une soirée, un thème, le tout avant une grande cérémonie de clôture. Maud Calmé est la directrice du festival.
2: Cette année, un ciné-concert assez particulier et exceptionnel d'un film qui s'appelle Tout un fromage, qui est un documentaire d'Antoine Fabry et Clément Doumy qui part à la recherche d'un fromage qui est vendu sur le marché d'Arles. Et Clément Doumy est réalisateur sur ce film, mais aussi compositeur. Il est membre du fameux groupe Feu Chatterton et il a produit la musique du film en demandant à 10 groupes de la scène française musicale de composer une chanson sur le fromage. Et on aura l'honneur de faire venir deux groupes, Pépite et Chuck and John, qui vont interpréter leur chanson sur le fromage et aussi de leur répertoire. Donc ça, c'est le 31 juillet au Théâtre Antique. Ça va être assez exceptionnel.
1: Le festival de court-métrage Phare, c'est jusqu'à ce vendredi à Arles. On y accède par l'autoroute A54 et la Nationale 113. Ce week-end, dans la Drôme, près de Valence, c'est le coup d'envoi du Cré Jazz Festival. Une nouvelle édition haute en couleur avec de nombreux concerts gratuits pour découvrir de nouveaux talents. Côté tête d'affiche, on notera la présence de Ben l'Oncle Soul ou encore d'Éric Truffaz pour un hommage à Miles Davis. Enfin, direction le parc des volcans d'Auvergne, tout près de Clermont-Ferrand, presque au pied du Puy-de-Dôme. Le parc Vulcania vous attend cet été avec des animations dédiées aux volcans de l'archipel d'Hawaï. Vous descendrez ainsi dans les profondeurs de la Terre pour surfer sur un lac de lave et naviguer au fil des coulées incandescentes.
0: Merci Quentin. Tout à l'heure, vous nous emmènerez à Aix-en-Provence pour découvrir une expo consacrée au lien entre architecture et art optique. Ça sera la Fondation Vasarely que vous nous emmènerez aux alentours de 11h35. Je reviens brièvement à vos conditions de circulation avec un accident signalé après la ville de Sète, sortie numéro 33 de l'autoroute A9, direction Toulouse et Barcelone. Accident entre 4 voitures sur la bande d'arrêt d'urgence vers ce kilomètre 131. Les services de sécurité évidemment se rendent sur place. Voici Trinix avec Madame.

0: La pluie est au rendez-vous au pied des Pyrénées, sur une partie du Roussillon. Languedoc également un peu concerné par ces pluies. Les chaussées sont mouillées à 9 et à 61 concernées. Attention à ne pas vous laisser surprendre, d'autant plus que plusieurs événements sont en cours. La circulation très chargée aussi à Lyon ou sur la vallée du Rhône. Et on revient à tout cela ensemble dans un instant.
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0: Il est 11h31, je vous parle de régulation de vitesse, de vigilance orange, canicule, chaleur et même orage. Des orages attendus dans l'après-midi en Auvergne-Rhône-Alpes avec encore beaucoup de chaleur en attendant. Et puis un risque incendie très présent autour de la Méditerranée où il pleut d'ailleurs actuellement sur une partie de l'Hérault, de l'Aude, des Pyrénées-Orientales. Adaptez bien votre vitesse à ces mauvaises conditions météo. Et puis évidemment, je vous parle de bouchons et l'intervention des services de sécurité dans différents secteurs. Je vais débuter du côté de Lyon, à l'est de Lyon plus précisément, avec un accident entre deux voitures et un fourgon, et puis un véhicule en feu également signalé, et l'intervention des pompiers actuellement vers le kilomètre 42 dans le secteur de Saint-Priest, avec pour vous qui rejoignez le réseau Vinci Autoroute, et bien un bouchon au tout début de cet axe à 46. Vous avez déjà passé pas mal de temps dans les bouchons si vous arrivez de la rocade est, et bien sachez qu'une fois que vous aurez passé le secteur de Saint-Priest, ça sera quand même beaucoup plus fluide sur le reste de la 46. Trafic dense dans l'autre sens, en revanche, sur ce même axe, comptez une dizaine de minutes pour traverser les retenues, 10-15 minutes de part et d'autre du tunnel de Fourvière, et puis c'est long au sud de Lyon, le long du Rhône, comptez 20 minutes entre Cérézin-du-Rhône et Chasse-sur-Rhône pour accéder à l'autoroute du Soleil et descendre cette vallée du Rhône. Vous rajouterez une vingtaine de minutes à votre descente de la vallée du Rhône actuellement, avec les principales difficultés du côté de Valence, Montélimar et Bolène. Et une régulation de vitesse qui est à 110 km/h, là où le trafic n'est pas ralenti. Régulation de vitesse également en direction du nord, entre là aussi le Vaucluse et la Drôme, on est à 110. Il n'empêche que à de nombreux endroits, le trafic ralentit le long de cette autoroute A7, et vous allez rajouter environ 25 minutes à votre remontée de l'autoroute, notamment entre Orange et Valence. C'est vraiment là que c'est le plus chargé, donc comptez 1h15 au lieu de 50 minutes pour faire ces 90 km-là. Dans les Bouches-du-Rhône, le trafic a été bien compliqué suite à un accident dans le secteur de la Fare-les-Oliviers. Accident terminé, mais toujours une dizaine de minutes pour traverser les retenues qui sont installées. Trafic de toute façon bien chargé dans les Bouches-du-Rhône, dans le Gard également, et entre les deux, sur la 54 et la Nationale 113. C'est très chargé au bout de la 54 pour vous qui arrivez du côté de Nîmes et allez bifurquer sur l'autoroute A9. Justement, sur l'autoroute A9, pas mal de choses à vous signaler côté Languedoc-Roussillon avec d'abord ce piéton qui se trouve entre Galard-Gaguemortes et Lunel, sortie 26 et 27 à la hauteur du kilomètre 75. Attention donc dans les deux sens à ce niveau-là. Dans l'Hérault, il y a 4 voitures accidentées sur la voie de gauche après la ville de Sète, 9 kilomètres après la ville de Sète, sortie numéro 33. C'est vers le kilomètre 131 que s'est produit cet accident, avec une circulation qui est donc restreinte et un trafic qui ralentit. Et puis dans l'autre sens et sous la pluie, j'ai d'autres événements à vous signaler sur cet axe A9. Après Narbonne-Est, l'accident de 2 voitures sur la bande d'arrêt d'urgence vers le kilomètre 177. Il y a un chien vers le kilomètre 167 qui a été repéré. On est toujours entre Narbonne et Béziers et là c'est une alerte qui vous concerne dans les deux sens. Et puis après Agde, à l'approche de Sète, il y a un accident sur la voie de gauche et sur une partie de la voie du milieu. Donc là, le trafic ralentit également. Vous allez compter environ un quart d'heure pour traverser cette zone de l'autoroute A9 en direction de Montpellier. Un mot également, si vous êtes du côté de Sigean et que vous comptez quitter l'autoroute A9 par cet échangeur numéro 39, il y a un véhicule qui est en panne dans cette sortie. À noter également un trafic dense pour vous qui arrivez d'Espagne avant le péage du Pertus. Il y a un bouchon, un peu plus de 6 km de retour avant d'accéder à ce péage, à la demande des autorités, qu'il y ait contrôle ou non, il y a moins de voies de péage et donc de l'attente à prévoir pour vous qui entrez en France. Bon courage à tous et très bel été avec nous.
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0: Dans un instant, notre guide de vacances, seconde partie, nous nous plongerons dans l'univers de l'art optique à la Fondation Vasarely près d'Aix-en-Provence. Nous irons sur les traces des Romains au musée Narbovia près de Narbonne avant de découvrir les célèbres réalisations de Le Corbusier. C'est dans la Loire. Les détails arrivent juste après Gonzalez, Working Together sur Radio Vinci Autoroute.

0: Gonzalez avec Working Together sur Radio Vinci Autoroute. Il est 11h39. Il est temps de découvrir la seconde partie de votre guide de vacances. Et cette fois-ci, nous commençons par une plongée dans l'univers de l'art optique. C'est à la Fondation Vasarely, Quentin Lachaise.
1: En arrivant à Aix-en-Provence, vous avez peut-être déjà aperçu un étrange V près de la 8. C'est un exemple type de l'art optique dont le maître était Victor Vasarely. Vous allez pouvoir découvrir cet art si particulier à la Fondation Vasarely qui célèbre ses 50 ans. Et à cette occasion, une expo consacrée au lien entre Vasarely et l'architecture vous attend. Le petit-fils de Victor Vasarely, Pierre, vous la présente.
2: Quelle est la place justement de Vasarely dès les années 50 dans cette création architecturale, si je puis dire? Je vous incite vraiment à venir la découvrir, tant elle est originale et complète, et permet de véritablement mieux contextualiser son travail dans cette partie du XXe siècle, si importante pour la reconstruction et pour les différentes possibilités architecturales qui vont se poser aux architectes et aux artistes qui décideront de travailler ensemble.
1: La Fondation Vasarely est au bord de l'autoroute A8 à Aix-en-Provence. Vous y accédez par la sortie ex-Jas de Bouffant, numéro 29, en arrivant d'Avignon et de Lyon. Nous parlions d'architecture, vous avez sans doute déjà entendu parler de la cité radieuse du Corbusier à Marseille. Mais saviez-vous qu'il avait aussi œuvré dans la Loire, près de Saint-Étienne, à Firminy? Vous pourrez découvrir dans un immeuble hors du commun l'appartement témoin imaginé par l'architecte, mais aussi la vue depuis le toit terrasse de cette unité d'habitation. Les visites sont guidées, l'inscription est obligatoire. Enfin, allons près de la Méditerranée, en Occitanie, tout près de Narbonne. Le musée Narbovia vous attend pour vous plonger dans la région au temps des Romains. Mais ne manquez pas l'exposition temporaire de cet été, Mémoire de Lagune. Vous ferez le plein de connaissances sur cette région de Narbonne à Port-la-Nouvelle, où alternent étangs, marécages, collines et plans d'eau. Et sous les sédiments, les vestiges du port antique de Narbonne n'auront pour vous plus de secrets. Passez de très très belles vacances.
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0: à l'instant sur Radio Vinci Autoroute pour vous accompagner en cette fin de matinée. Retour de l'info trafic dans un instant.
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0: Il est 11h46, la régulation de vitesse est mise en place depuis le milieu de matinée sur l'autoroute A7 dans le Vaucluse et dans la Drôme et dans les deux sens. Vous allez compter entre 20 et 30 minutes de plus pour descendre ou remonter cette autoroute A7 entre Orange et le sud de Lyon. Du côté de Lyon, il faut entre 15 et 20 minutes pour traverser les différents bouchons. Une intervention est en cours à l'est sur la 46 au niveau d'un fourgon qui a pris feu tout à l'heure sur la bande d'arrêt d'urgence et l'intervention se poursuit en direction de Marseille et de Saint-Étienne dans le secteur de Saint-Priest. Direction le pourtour méditerranéen avec dans les Bouches-du-Rhône un trafic dense au niveau de la jonction entre la 8 qui arrive d'Aix-en-Provence et la 7 qui arrive de Marseille en direction de Montpellier, Avignon et Lyon. Il va falloir patienter, vous allez compter 15 à 20 minutes pour traverser ces retenues. La circulation extrêmement chargée aussi côté Languedoc-Roussillon autour de Nîmes, de Montpellier et puis dans la traversée entre Béziers et Montpellier avec un long bouchon, 40-45 minutes pour traverser cette retenue liée à un accident et vous ne passez que sur une seule voie, c'est un accident qui implique plusieurs véhicules sur la voie de gauche et une partie de la voie du milieu neutralisée également, plus de 6 km de bouchons, intervention des patrouilleurs, gendarmes également sur les lieux et les pompiers qui ont la priorité évidemment au niveau de cet événement. Bon courage à vous dans ce long bouchon à traverser, n'hésitez pas à vous arrêter peut-être en amont, à marquer la pause en attendant que ça aille mieux dans ce secteur. Et puis dans l'autre sens, en direction de Barcelone, il y a un accident également, il reste une voiture sur la bande d'arrêt d'urgence vers le kilomètre 131. Un trafic dense et parfois sous la pluie sur des chaussées mouillées, une partie de l'Hérault, de l'Aude, des Pyrénées-Orientales concernées par la pluie, donc la 9, la 61, adaptez bien votre vitesse bien sûr à tout cela et puis attention aussi dans les différentes entrées, sorties, bifurcations d'autoroute et au niveau des bouchons qui se sont formés. Un mot aussi pour vous qui arrivez d'Espagne parce que la circulation est très très chargée avant le péage du Pertus. Et puis vous êtes également très nombreux à aller en Espagne avec un trafic bien chargé avant d'entrer sur la AP7 dans ce même secteur. Vous arrivez d'Espagne, il y a quasiment 6 km de retenue avant d'atteindre le péage. Un mot bien sûr sur la chaleur qui est au rendez-vous aujourd'hui avec encore une vigilance orange canicule, une vigilance orange face aux feux de forêt, toujours très présent ce risque sur l'ensemble du pays. Et puis on attend des orages assez forts dans l'après-midi, notamment en Auvergne-Rhône-Alpes et sur le Grand Est, avec des départements, 10 en tout, qui passent en vigilance orange cet après-midi pour les orages. Voici Jason Amraz sur Radio Vinci Autoroute.

Flo de la Vega à l'instant avec Aimer les gens sur Radio Vinci Autoroute. Beaucoup de monde, vous êtes très nombreux à arriver d'Espagne, à circuler en Languedoc-Roussillon, à remonter, à descendre la vallée du Rhône, à quitter la région d'Aix-en-Provence, quitter la 8 et rejoindre l'autoroute A7. A7 donc très chargée pour la vallée du Rhône. Autour de Lyon également, hein, pas mal de bouchons et des interventions qui sont en cours. Et d'ailleurs au sud de Lyon, vous pouvez voir au niveau de la grande barrière de péage deviennent des fourgons accidentés, 15 au total, qui sont exposés au sud de la ville, hein, au niveau de ce péage de Vienne. Quand allez-vous percuter? C'est le nom de cette opération choc menée tout au long de l'été sur le réseau Vinci Autoroute pour vous interpeller, vous sensibiliser à la sécurité des femmes et des hommes en jaune. Il faut savoir que chaque semaine, en moyenne, un fourgon jaune est percuté au cours d'une intervention sur le seul réseau Vinci Autoroute. Respectez bien le corridor de sécurité, nous ne le répéterons jamais assez. Vous ralentissez, vous vous écartez un maximum de l'intervention ou du véhicule en difficulté. On termine l'heure en musique avec Hanson sur Radio Vinci Autoroute. Bel été à tous.

0: Après ce retour dans les années 90, on va revenir à ce vendredi 31 juillet avec un trafic extrêmement dense, un peu de pluie dans le Languedoc-Roussillon. Et puis le tour de l'actualité, c'est maintenant, il est midi.
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2: De silence ce matin pour tous les pompiers de France. Il s'agissait de rendre hommage du Vaucluse à l'Isère, en passant par le Lot ou la Nièvre, aux trois pompiers qui ont perdu la vie dans la lutte contre les incendies ces dernières semaines. Ce matin, du côté de la Gironde, l'optimisme est un peu revenu, alors que 42 000 hectares ont été ravagés et que l'incendie sévit depuis 9 jours. Le feu est désormais contenu dans son périmètre, même s'il reste encore actif par endroits. Et puis on vient de l'apprendre, la préfecture annonce que les habitants de Biganos et d'Audange, évacués en raison de l'incendie parti de Somos, peuvent rentrer chez eux. Les campings de Lacanau peuvent aussi être réinvestis là pour cet après-midi. Les conditions météo de la nuit ont été favorables, avec une baisse des températures et un taux d'humidité élevé, ont souligné les autorités. On peut penser que le pire est derrière nous, a déclaré le ministre de l'Intérieur, Laurent Nunez. Après la canicule, les orages, en plus des fortes chaleurs qui concernent toujours le sud-est du pays, 10 départements du centre et de l'est ont été placés en vigilance orange aux orages. Le Doubs, le Jura, la Saône-et-Loire, l'Allier, le Puy-de-Dôme, la Loire, le Rhône, l'Ain, l'Ardèche et la Haute-Loire. On y attend cet après-midi et ce soir de fortes pluies, parfois accompagnées de grêles, de rafales de vent et d'une importante activité électrique. L'Iran affirme avoir frappé ce matin deux pétroliers, deux navires qui étaient sous escorte aérienne américaine pour franchir le détroit d'Ormuz. Les gardiens de la révolution iranien déclarent avoir stoppé la route de ces deux bateaux, ce qui les suivaient ont viré de bord immédiatement. Enfin, au Pakistan, 4 corps ont été retrouvés après une avalanche qui a fait 10 disparus hier. Parmi les disparus, il y a notamment la star de l'alpinisme, Nirmal Purja. L'avalanche a surpris un groupe d'alpinistes venus du Pakistan, d'Oman, des États-Unis ou encore de Chine. Ils se trouvaient tous à 8000 mètres d'altitude. Midi et 2 minutes, prochain rendez-vous avec l'actu à suivre tout à l'heure à 13h. Nous allons maintenant faire un nouveau point sur vos conditions de circulation. Ce sera à suivre dans un petit instant, après quelques mots de météo.
0: Merci Charlotte. Et juste avant d'évoquer la météo, attention si vous êtes dans le Puy-de-Dôme, après Thiers, la sortie 29 de la 89, en direction de Lyon, de Saint-Étienne, il y a des obstacles sur les voies, c'est vers le kilomètre 431. L'instabilité arrivée dans la nuit se décale progressivement vers l'est, touche le centre, puis va s'étendre à Auvergne-Rhône-Alpes et au Grand Est au fil des heures. Cet après-midi, 10 départements passent en vigilance orange-orange. Les averses qui pourraient être assez intenses avec du vent et de la grêle, donc à surveiller. Plus au sud, ce sont des entrées maritimes et un petit peu de pluie qui touche en cette fin de matinée, en cette mi-journée, le Languedoc-Roussillon, alors que le soleil est un tout petit peu plus présent du côté de la Provence. Les températures de 25 à 34 en général, et plus encore dans le sud-est, puisqu'on atteint 33 à 38 et même 40 dans le Var, avec 21 départements qui restent en vigilance orange canicule, dont le Vaucluse et une partie d'Auvergne-Rhône-Alpes.
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0: La circulation est dense, très très dense, et se fait parfois sous la pluie. C'est le cas dans l'Hérault, dans l'Aude et une partie des Pyrénées-Orientales, sur le Languedoc-Roussillon. Les axes A9 et A61 sont touchés par la pluie. On attend des pluies très fortes avec des orages et une vigilance orange aux orages annoncée en Auvergne-Rhône-Alpes et dans le Grand Est. Au cours de l'après-midi, on surveillera tout cela, bien sûr, à vos côtés. Et puis, il fait très très chaud avec en tout 21 départements qui sont toujours en vigilance orange canicule, entre Auvergne-Rhône-Alpes et le Vaucluse. Côté trafic, beaucoup de choses également à vous signaler. Du côté de Lyon notamment, il y a des bouchons, alors de part et d'autre du tunnel de Fourvière, au sud dans le secteur de Chasse-sur-Rhône, et puis sur l'A46 entre 10 et 15 minutes pour traverser ces retenues. Notez une intervention également à Saint-Priest sur l'A46 en direction de Marseille et de Saint-Étienne au niveau d'un fourgon qui a pris feu, une voie de droite neutralisée au niveau de Saint-Priest-Bel-Air, échangeur numéro 11. Pour descendre ou remonter la vallée du Rhône, eh bien vous aurez des ralentissements à traverser entre Lyon et Orange Centre. Il va falloir une vingtaine de minutes en plus, hein, donc 1h45 pour descendre cette vallée du Rhône. C'est une estimation bien sûr que je vous donne. Et puis dans l'autre sens, pour vous qui quittez le pourtour méditerranéen, comptez 2h au lieu d'1h25 entre Orange, Valence et Lyon, avec par endroits des retenues que vous avez à traverser, du temps que vous passez dans ces ralentissements. Et puis il y a toujours une régulation de vitesse qui vous concerne dans les deux sens entre la Drôme et le Vaucluse. Dans les Bouches-du-Rhône, la circulation est bien chargée lorsque vous passez de la 8 à la 7. Et puis pour vous qui arrivez de Marseille en direction d'Avignon et de Lyon, comptez encore une dizaine de minutes pour traverser les retenues. Direction le Languedoc-Roussillon, je vous l'ai dit, pas mal de choses à vous signaler. Et en plus, sous la pluie, pour vous qui arrivez d'Espagne, avant le péage du Pertus, il y a environ 8 km de retenue. Avant de passer ce péage, à la demande des autorités, qu'il y ait des contrôles ou non, il y a moins de voies pour passer à ce niveau-là. Du côté de l'Hérault, après Hague, de la sortie 34 en direction de Montpellier et de Lyon, le trafic est très très compliqué sur plus de 7 km et il faut plus d'une heure pour traverser le bouchon parce que vous ne passez que sur une seule voie, celle de droite, au niveau du kilomètre 147, c'est là où un accident s'est produit. Circulation donc bien bien compliquée à ce niveau-là. N'hésitez pas à vous arrêter en amont, à marquer la pause, hein, en attendant que ça aille mieux. Au niveau de l'accident, 4 voitures, l'intervention des pompiers, des gendarmes, des dépanneurs et des équipes de Vinci Autoroute. Entre Montpellier et Nîmes, un accident et une intervention également, après Galargues-Aigues-Mortes, échangeur numéro 26. Et puis je terminerai sur l'autoroute A9, cette fois-ci en direction du sud, avec un accident également et l'intervention qui se poursuit et se termine vers le kilomètre 130, après la ville de Sète, sortie numéro 33. Attention à la canicule, donc à la chaleur, 21 départements, hein, toujours en vigilance canicule, je vous l'ai dit évidemment. 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

0: qui goes to Hollywood sur Radio Vinci. Autoroute en cette mi-journée et un trafic extrêmement chargé à Lyon sur la vallée du Rhône dans la descente et la remontée de cette autoroute. Et puis du côté de Béziers, entre Béziers, Agde et Sète, en direction de Montpellier, avec un accident et un bouchon très conséquent, plus de 7,5 km de retenue à traverser, avec une possibilité soit de vous arrêter en amont, de marquer la pause, soit de sortir au niveau de Béziers, Cabrials, jonction A9 à 75, pour éviter cette zone-là. On en reparle ensemble dans le détail, dans le point trafic. À tout de suite.
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0: Il est 12h15, la régulation de vitesse est installée sur la vallée du Rhône. La circulation est chargée du côté de Lyon. Trafic très perturbé pour vous dans l'Hérault sur l'autoroute A9 entre Béziers et Agde. Suite à un accident en direction de Montpellier et de Lyon, le trafic est très très perturbé. Cet accident implique vers le kilomètre 147 quatre voitures. La voie du milieu et la voie de gauche sont neutralisées à ce niveau-là. Intervention qui se poursuit. Le dépanneur qui charge les véhicules qui peuvent être évacués, les pompiers qui sont sur place, les gendarmes, les équipes de Vinci Autoroute et 7,5 km de bouchons, quasiment 8 km de retenue à ce niveau-là. Donc pour les voitures, vous avez la possibilité de prendre la jonction avec l'autoroute A75, donc de contourner cette zone par l'autoroute A75, emprunter le réseau secondaire pour retrouver la 9 un peu plus au nord et éviter donc ce long, long bouchon. Vous avez aussi la possibilité, vous qui êtes encore dans la région de Narbonne, de vous arrêter, donc eh bien n'hésitez pas à le faire sur l'aire de Narbonne-Vinassant notamment, ou une aire de repos avant d'arriver dans ce secteur de Béziers, donc bien bien compliqué à traverser en direction de Montpellier. Dans la région de Carcassonne, attention à un accident qui s'est produit sur l'A61 en direction de la Méditerranée, donc en direction de Narbonne et Montpellier. Accident après Carcassonne Est, sortie numéro 24, signalé sur la bande d'arrêt d'urgence, et un bouchon qui est en train de se former vers ce kilomètre 334. Dans les Pyrénées-Orientales, circulation très chargée pour vous qui arrivez d'Espagne, avec 9 km de retenue avant le péage du Pertus. Armez-vous de patience, certaines voies sont fermées à la demande des autorités, qu'il y ait des contrôles ou non dans ce secteur. Voilà pour le Languedoc-Roussillon, avec parfois de la pluie, des chaussées mouillées. Adaptez bien votre vitesse et bon courage à vous. Dans les bouchons, il y en a aussi du côté de Montpellier, de Nîmes. Trafic dense dans les Bouches-du-Rhône, au niveau de la jonction A8 à 7. Vous remontez, vous descendez la vallée du Rhône. Comptez du temps en plus, entre 30 et 40 minutes de plus, pour faire les 160 km avec, là où c'est possible, là où il n'y a pas de ralentissement, la régulation de vitesse. Et puis trafic dense également du côté de Lyon, avec entre 15 et 20 minutes pour traverser les bouchons, et une intervention qui se poursuit du côté de Saint-Priest, où un fourgon a pris feu tout à l'heure sur la bande d'arrêt d'urgence direction Marseille et Saint-Étienne. Les pompiers continuent d'intervenir vers ce kilomètre 42.
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0: Notre route en musique sur Radio Vinci Autoroute avec Dizzy. Tout de suite, voici Try, Try, Try.

Osborne, One of Us sur Radio Vinci Autoroute. Bon courage à vous qui êtes côté Languedoc-Roussillon sous la pluie. Et notez qu'un accident, un nouvel accident est signalé en direction de Toulouse et Barcelone sur la voie de gauche après Béziers Ouest. La sortie numéro 36, hein, c'est vers le kilomètre 185, accident qui aurait lieu donc sur la voie la plus à gauche avec les services de sécurité qui sont en train de se rendre sur place. Et un trafic qui ralentit déjà sur ce secteur et je vous confirme qu'il y a plusieurs voitures, au moins trois sur la voie de gauche à ce niveau-là. Donc le trafic est bien ralenti. Il y a des piétons qui se trouvent sur le terre-plein central, la partie de l'autoroute qui sépare les deux sens. À noter également, et ça on en parle depuis un petit moment si vous êtes avec nous depuis une petite heure, c'est un long bouchon à traverser entre Béziers et Agde suite à un accident en direction de Montpellier et de Lyon. Une seule voie, celle de droite, pour passer. Plus d'une heure et demie en l'état actuel des choses pour passer ce bouchon. Donc vraiment, si vous le pouvez, si vous êtes encore dans la région de Narbonne, n'hésitez pas à marquer la pause en attendant que ça aille mieux dans ce secteur-là. On revient à tout cela évidemment ensemble dans le point trafic d'ici quelques minutes sur Radio Vinci Autoroute. Ça sera notamment après Teddy Swims pour vous accompagner. Bonne route à tous et bel été et bon courage dans les retenues.

0: quelques minutes avec Maroon 5 à l'instant, What Lovers Do sur Radio Vinci Autoroute. Très bel été avec nous. Retour de l'info trafic dans un instant.
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0: Il est 12h31, les bouchons, de la régulation de vitesse, de la pluie au menu et encore beaucoup de chaleur avec l'intervention des services de sécurité au niveau de différents événements et pas mal de bouchons, notamment sur le Languedoc-Roussillon, le long de l'autoroute A9 avec en direction de Montpellier et de Lyon, 8 km de bouchons suite à un accident qui s'est produit après Agde, de la sortie 34. Le bouchon englobe l'échangeur d'Agde, hein, c'est après avoir passé Béziers, qu'il y a ce long bouchon à traverser. Alors il y avait plusieurs véhicules, hein, 4 voitures en tout impliquées dans cet accident. Certaines ont été évacuées. La voie du milieu était neutralisée. Elle vient d'être rendue à l'instant à votre passage à ce niveau-là sous le contrôle des forces de l'ordre, hein, qui évidemment sont sur place. Mais il y a donc ce long bouchon à traverser et la possibilité de quitter l'autoroute A9 et de passer par l'autoroute A75, puis le réseau secondaire pour éviter cette zone-là entre Béziers et Agde. Bon courage à vous tous, bien sûr, dans le bouchon. Autre événement à vous signaler, cette fois-ci dans ce même secteur, mais après Béziers. C'est un accident sur la voie la plus à gauche, vers le kilomètre 185. Accident entre plusieurs véhicules et un trafic qui, là aussi, est en train de bien ralentir. Déjà 3 km de retenue après Béziers-Ouest, sortie 36 à l'approche de Narbonne. Entre Carcassonne et Narbonne, sur la 61, un accident est en cours sur la bande d'arrêt d'urgence. Comptez une dizaine de minutes pour traverser la retenue liée à cet événement après Carcassonne-Est, sortie 24. Accident à la hauteur du kilomètre 334. Dans les Pyrénées-Orientales, vous êtes très nombreux à arriver d'Espagne et à la demande des autorités qu'il y ait des contrôles ou non, il y a moins de voies pour passer. Il y a 9 km de bouchons actuellement pour vous qui arrivez de la Jonquera et beaucoup d'attentes avant de passer ce péage du Pertus en direction du Nord. Bon courage évidemment dans ces secteurs-là. On est sous la pluie aussi, hein, sur cette région Occitanie. Alors pas de grosses pluies, mais les chaussées mouillées, donc adaptez bien votre vitesse. Et puis ponctuellement également des bouchons, des ralentissements qui se forment. Il y a un trafic qui est dense aussi côté Provence, dans les Bouches-du-Rhône, au niveau de la jonction A8 A7, hein, avec un trafic toujours très dense sur ce secteur-là, ainsi qu'entre les Bouches-du-Rhône et le Gard, hein, si vous passez par la Camargue, hein, le long de la 54 et de la Nationale 113, avec des bouchons sur la Nationale 113, environ un quart d'heure pour les traverser. Il faut du temps en plus pour remonter la vallée du Rhône à l'heure actuelle, plus 50 minutes, donc 2h15 au lieu d'1h25. Et c'est vraiment entre Orange et Valence que la circulation est la plus compliquée, avec une succession de ralentissements et de bouchons entre le Vaucluse et la Drôme. Et si vous descendez la vallée du Rhône, c'est vraiment le trafic où c'est le plus compliqué, c'est vraiment Valence-Montélimar, hein, en direction du sud. Vous comptez 25 minutes en plus pour descendre la vallée du Rhône, sachant que lorsque tout va bien, pour faire les 160 km entre Orange et Lyon, ou le sud de Lyon, ou entre le sud de Lyon et Orange, c'est 1h25. Du côté de Lyon, trafic un peu perturbé par un camping-car qui est en panne entre la bande d'arrêt d'urgence et la voie de droite en direction de Lyon-Centre. Il y a un bouchon d'ailleurs qui est en train de se former à ce niveau-là. Et puis tout autour de Lyon, hein, de toute façon, le trafic est dense. Il y aura de l'attente de part et d'autre du tunnel de Fourvière à l'est de la ville et entre Chasse-sur-Rhône et entre Cérézin-du-Rhône et Chasse-sur-Rhône en direction du sud, avec à chaque fois un bon quart d'heure pour traverser les retenues. C'est un petit peu plus dense avant et dans le tunnel de Fourvière en direction du nord, parce parce qu'il n'y a qu'une seule voie pour passer dans le tunnel. Information de la direction des routes Centre-Est. Je termine avec les vigilances, et il y en a beaucoup, des vigilances orange. 21 départements toujours en vigilance orange canicule, dont le Vaucluse et une partie d'Auvergne-Rhône-Alpes. 10 départements qui, dans l'après-midi, passent en vigilance orange orage. Auvergne-Rhône-Alpes et une partie du Grand Est aussi. Et puis, attention bien sûr au risque incendie, hein, toujours présent, avec 9 départements qui sont surveillés de très près, côté Languedoc-Roussillon, le sud d'Auvergne-Rhône-Alpes et une partie de la Provence.
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0: On va faire une petite pause dans un instant pour découvrir un dessert de l'été incontournable, des spécialités qui sentent bon les vacances à Roya, près de Clermont-Ferrand. La myrtille est reine et inspire la revisite d'un grand classique de la pâtisserie auvergnate, découverte juste après Arlo Parks. Voici Softly sur Radio Vinci Autoroute.

0: bel été, excellente route avec nous, Radio Vinci Autoroute, pour vous accompagner dans les bouchons du côté de Lyon, de la vallée du Rhône, sur le Languedoc-Roussillon aussi, hein, dans la région de Béziers, d'Agde, pas mal de monde, et des interventions en cours au niveau d'accidents, donc des bouchons assez longs parfois à traverser. Circulation donc bien chargée en cette mi-journée, en ce vendredi 31 juillet. Retour de l'infotrafic évidemment dès que nécessaire, puis point complet dans moins de 10 minutes. Direction Roya, près de Clermont-Ferrand, pour notre dessert de l'été. Ici, la myrtille est l'une des stars des montagnes auvergnates. Au restaurant Le Marquis de Roya, elle se savoure dans une tarte revisitée par le chef. Écoutez le reportage de Mathilde Ferrière.
1: Quand on parle de Roya, beaucoup évoquent ces termes. Mais pour certains visiteurs, une autre adresse mérite le détour. Le restaurant Le Marquis de Roya et sa célèbre tarte aux myrtilles. À première vue, c'est une tarte aux myrtilles comme les autres. À première vue seulement. En effet, ici, la tarte cache un secret de fabrication plutôt inattendu. Découverte avec Jérémy Dora, le chef de l'établissement.
2: Donc la myrtille qui est une spécialité de la région, la myrtille du Forez, je l'ai associée avec de la lentille verte du puits, mais en sucré. Donc en fait, au lieu de prendre la poudre d'amande classique pour faire comme une frangipane, une crème d'amande, on fait une crème de lentilles sucrée, à base de vanille et de badiane.
1: Une pâte à base de lentilles, des myrtilles servies bien fraîches au-dessus. Sur le papier, l'association peut surprendre. Dans l'assiette, elle est devenue la signature de la maison.
2: J'ai travaillé pendant un an au Puy-en-Velay, donc la lentille, on l'a décliné un peu sur toutes les sortes. Hein. On a tellement un terroir qui est riche sur nos départements de l'Auvergne, donc on a plein de choses à faire et à travailler.
1: Donc c'est le moment de passer à table, c'est ça?
2: Voilà.
3: C'est super bon.
1: Et avec juste le goût de la myrtille, ça se marie tellement bien. En plus, ça, il fait 32 degrés dehors, ça fait du bien.
2: On a le côté croquant et sablé de la pâte, moelleux avec la lentille et les myrtilles qui viennent amener la touche de fraîcheur et d'acidité.
1: Arrive l'heure du dessert, les commandes s'enchaînent. Et à quelques tables de là, des touristes découvrent la spécialité pour la première fois. Nombreux sont ceux qui se laissent tenter.
4: Alors je vous laisse déguster le verdict.
5: Mmh, il sent bien de la lentille avec la myrtille. Je trouve que ça balance bien, ça fait un petit côté sucré-salé.
6: Entre la pâte à la lentille qui est chaude et la myrtille qui est fraîche, c'est quand même un mix surprenant. Mais alors, par contre, ça éclate en bouche, ça te pique.
7: Mmh, c'est super bon. C'est frais. C'est délicieux.
8: C'est vrai qu'il y a vraiment le côté frais des myrtilles avec le croustillant du biscuit et des lentilles cuites. C'est vraiment un bon mélange. Je reviendrai.
1: La tarte du Marquis de Roya fait partie des spécialités que les visiteurs viennent chercher durant l'été pour se rafraîchir. Une tradition gourmande qui se trouve à proximité de Clermont-Ferrand, à Roya, accessible depuis la 71, la 75 ou l'autoroute A89.
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0: Retour dans les années 80, souvenirs avec Alain Souchon à l'instant. On avance sur Radio Vinci Autoroute. On avance, mais c'est parfois bien, bien ralenti. Vous êtes très nombreux à circuler en ce tout début d'après-midi. Retour de l'info, trafic dans un instant, point complet. À tout de suite.
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0: Il y a beaucoup d'interventions en cours au niveau de véhicules en difficulté, au niveau d'accidents et puis pas mal de bouchons dont je vous parle dans ce nouveau point trafic 12h46. Bon courage à vous. Tout autour de Lyon, la circulation est très très chargée. De part et d'autre du tunnel de Fourvière, le long du Rhône, entre Cérézin-du-Rhône et Chasse-sur-Rhône en direction du sud et puis du côté de Vienne en direction de Lyon-Centre et de Paris avec à chaque fois un bon quart d'heure pour traverser ces différentes difficultés. À partir du péage de Vienne et jusqu'à Orange. Vous êtes donc sur l'autoroute du Soleil dans la descente de la vallée du Rhône. Il y a régulièrement la régulation de vitesse qui est installée. Vous la connaissez. Eh bien, elle est installée entre la Drôme et le Vaucluse. Il n'empêche que du côté de Valence et de Montélimar, le trafic est dense. Et puis, c'est très très chargé aussi puisqu'on entre dans le week-end de chasse et croisée. Dans l'autre sens, en direction des Alpes et de Lyon, il va falloir du temps aussi pour remonter l'autoroute A7. Alors, en direction du sud, c'est 25 minutes de plus, donc 1h50 au lieu d'1h25. En direction du nord à partir d'Orange jusqu'à Lyon, vous allez compter 50 minutes de plus, donc 2h15 pour remonter cette autoroute avec une circulation donc bien bien ralentie dans de très nombreux secteurs, en particulier entre le Vaucluse et la Drôme. Circulation dense entre les Bouches-du-Rhône et le Gard aussi, au niveau de points qui connaissent des bouchons régulièrement, hein, jonction A8-A7, la Nationale 113 côté Camargue, le trafic dense autour de Nîmes et de Montpellier, et puis il y a sur l'autoroute A9 différents accidents avec à chaque fois des bouchons parfois assez longs à traverser. Il y a 9 km de retenue, notamment pour vous qui avez passé Béziers, qui est en direction de Montpellier et de Lyon, avec un long bouchon lié à un accident qui a impliqué 4 voitures. Certaines ont été évacuées, certaines sont toujours sur place, tout comme les gendarmes et les équipes de Vinci Autoroute vers ce kilomètre 147. Vous ne passez que sur 2 voies au lieu de 3. Donc trafic vraiment compliqué à ce niveau-là. N'hésitez pas à marquer la pause bien en amont du côté de l'aire de Narbonne-Vinassant. Hein, pourquoi pas la pause déjeuner en attendant que ça aille mieux dans ce secteur. Vous avez aussi la possibilité de passer par l'autoroute A75 pour les voitures en changeant d'axe au niveau de Béziers-Cabrials. Autre accident sur cette autoroute A9 en direction du sud, cette fois-ci direction Barcelone, 2 voitures sur la voie de gauche avec là aussi un trafic qui ralentit. Comptez environ un quart d'heure pour traverser le bouchon après Béziers-Ouest, sortie 36, direction donc Barcelone. Je vous signale aussi un accident et un bouchon, une dizaine de minutes pour le traverser après Carcassonne-Est, sortie 24 de la 61 en direction de Narbonne et de Montpellier. C'est très chargé pour vous qui arrivez d'Espagne avant le péage du Pertus. Il y a 9 km de retenue pour vous qui entrez en France dans ce secteur du Boulou. À la demande des autorités, qu'il y ait des contrôles ou non, là, il y a moins de voies pour passer dans ce secteur-là. Attention à Narbonne-Est dans la sortie 37 de la 9. Un véhicule en panne, mais signalé, ralentissez plus que d'accoutumé. On parle de la chaleur, de la pluie, parfois quelques orages qui ont traversé le Languedoc-Roussillon, qui se décalent un petit peu, vont toucher la Provence, le Vaucluse, les Bouches-du-Rhône notamment. Et puis des orages très forts qui sont attendus sur le Massif central, notamment en Auvergne-Rhône-Alpes, puis Grand Est, avec de nombreux départements, 10 en tout, qui passent en vigilance orage dans l'après-midi. On a toujours beaucoup de chaleur aussi, avec 21 départements qui restent en vigilance canicule, dont le Vaucluse et une partie d'Auvergne-Rhône-Alpes. Dans la famille Chédid, je demande le petit frère de M, c'est Joseph. Tout de suite, nouveauté à Radio Vinci Autoroute. 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

Bon courage à vous dans les bouchons, très nombreux bouchons que vous avez à traverser, vous qui remontez ou descendez la vallée du Rhône autour de Lyon, dans les secteurs également de l'Hérault, de l'Aude, pas mal d'interventions au niveau de voitures accidentées. On revient à tout cela évidemment dans le point trafic ensemble, ça sera dans une dizaine de minutes après les infos de 13h. 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Bonne chance à tous. Voici Maëlle.

0: avec Groove Jet sur Radio Vinci Autoroute. De retour dans un instant à vos conditions de circulation. Un point complet vous attend. Nous jetterons bien sûr un coup d'œil à la météo également. Ça sera après l'actu. Il est 13h.
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2: Une nouvelle preuve que la situation s'améliore. En Gironde, les habitants de Biganos et d'Audenge peuvent regagner leur domicile. Idem pour les vacanciers des campings et autres villages vacances de Lacano. La nuit dernière, avec ses températures en baisse et ses pluies, a fait du bien. Ce matin, toutefois, une minute de silence a été observée par tous les pompiers de France. Il s'agissait de rendre hommage aux 3 pompiers qui ont perdu la vie dans la lutte contre les incendies ces dernières semaines. Par ailleurs, Total Energy a fait savoir ce matin qu'elle prenait en charge les carburants terrestres et aériens nécessaires au service de sapeurs-pompiers partout en France du 1er juillet au 31 août prochain. À partir de 14h, 10 départements passeront en vigilance orange aux orages. Il s'agit du Doubs, du Jura, de la Saône-et-Loire, de l'Allier, du Puy-de-Dôme, de la Loire, du Rhône, de l'Ain, de l'Ardèche et de la Haute-Loire, où l'on attend cet après-midi et ce soir de très fortes pluies, parfois accompagnées de grêles, de fortes rafales de vent ainsi qu'une importante activité électrique. En Espagne, le chef du gouvernement, Pedro Sanchez, dénonce une attaque et une violation de l'intégrité territoriale de l'Espagne à Ceuta, où près de 50 000 personnes sont entrées illégalement depuis le Maroc ces derniers jours, après avoir forcé la ligne de démarcation. 9 migrants sont morts noyés au cours de cette nouvelle tentative d'immigration. L'Iran affirme avoir frappé ce matin 2 pétroliers, 2 navires qui étaient sous escorte aérienne américaine pour franchir le détroit d'Hormuz. Les gardiens de la révolution iranien déclarent avoir stoppé la route de ces 2 bateaux. Ceux qui les suivaient ont viré de bord. Enfin, l'opération se poursuit et dans de bonnes conditions dans les Pyrénées-Atlantiques. Un spéléologue est coincé depuis mercredi soir dans une cavité à la Pierre-Saint-Martin après une chute à 350 mètres de profondeur. Les secours ont pu arriver jusqu'à lui la nuit dernière et entamer sa remontée en civière. 13h02, prochain rendez-vous avec l'actu tout à l'heure en compagnie de Charles Dodon. Ce sera à 14h. On va maintenant faire un nouveau point sur vos conditions de circulation. Ce sera dans un instant, après quelques mots de météo.
0: Merci Charlotte. Avec 21 départements toujours en vigilance canicule, vigilance orange pour le Vaucluse et une partie d'Auvergne-Rhône-Alpes notamment. En Auvergne-Rhône-Alpes et dans le Grand Est, 10 départements passeront en vigilance orange aux orages parce qu'on attend des orages assez forts au cours de l'après-midi, donc on va surveiller tout cela évidemment. On a toujours un risque incendie très élevé sur l'ensemble du pays. 9 départements sont en vigilance orange autour de la Méditerranée. L'instabilité donc arrivée dans la nuit se décale progressivement, touche le centre puis Auvergne-Rhône-Alpes et Grand Est. Averse assez intense avec beaucoup de vent et de la grêle attendue. Plus au sud, ce sont des entrées maritimes et un petit peu de pluie qui a concerné le Languedoc-Roussillon qui se décale un petit peu sur la Provence aussi. Les températures se calent entre 25 et 34 en général et encore jusqu'à 40 degrés dans le Var.
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0: L'infotrafic pour vous à 13h03, une circulation extrêmement chargée et dès qu'il y a le moindre événement, eh bien on voit des bouchons qui se forment et une circulation très très dense en ce début de week-end, le week-end ou en tout cas l'un des week-ends les plus chargés de l'année, le fameux chassé-croisé. Il faut patienter dans les retenues de part et d'autre du tunnel de Fourvière au centre de Lyon mais également au sud de la ville sur l'autoroute A7 entre 15 et 20 minutes pour traverser les différents bouchons. Il y a aussi en direct direction de Lyon-Centre après Vienne-Sud, une intervention au niveau d'un camping-car en panne et une voie de droite neutralisée. Donc là aussi, le trafic va ralentir pour vous qui passez le péage de Vienne, comptez 10 minutes. Vous quittez Lyon en direction de Valence et de Marseille, il y a après le péage de Vienne, une voiture qui là est arrêtée sur la voie de gauche. Donc vous ne passez que sur la droite, l'intervention va débuter bien sûr à ce niveau-là, c'est vers le kilomètre 18 et le trafic ralentit. Pour descendre la vallée du Rhône, vous allez compter 2 heures au lieu d'1h25 lorsque tout va bien, donc plus 35 minutes avec un trafic dense donc après le péage de Vienne et puis surtout dans la traversée de Valence. On a toujours une régulation de vitesse qui est mise en place en direction du sud. Elle est également mise en place, si c'est possible, en direction du nord entre le Vaucluse et la Drôme. Mais en direction du nord, on va rajouter 1 heure à votre remontée de cette vallée du Rhône. On est à 2h25 au lieu d'1h25. Les plus grosses difficultés vous concernent sur les département du Vaucluse et de la Drôme entre Orange, Bolène, Montélimar et Valence. C'est vrai que c'est très très chargé avec de nombreux ralentissements que vous devez traverser. Direction maintenant le Languedoc-Roussillon, pas mal de choses à vous signaler. Alors il y a toujours un bouchon, environ 8,5 km, 9 km de bouchon avant d'accéder au péage du Pertus hein, pour vous qui arrivez d'Espagne. Le trafic toujours en direction du nord perturbé après avoir passé Béziers au niveau d'un accident qui est maintenant terminé avec les 4 voitures qui ont été évacuées et les services de sécurité qui sont en train de terminer leur intervention vers le kilomètre 147. Cela dit, il y a quand même 9 km de bouchons, donc ça va mettre du temps, hein, bien sûr, tout cela à se résorber, mais on va vers du largement mieux quand même après Agde, sortie après avoir passé Béziers et à l'approche d'Agde. Hein, l'accident s'est vraiment produit juste après la sortie 34 en direction de Montpellier. Entre Montpellier et Orange, un accident a été signalé à la toute fin de l'autoroute A9 avant de passer sur l'autoroute A7. C'est un accident qui impliquerait plusieurs véhicules. Et le trafic d'ailleurs ralentit à ce niveau-là. C'est un accident vers le kilomètre 3 avec un bouchon qui est en train de se former après Roquemort, la sortie 22. Les services de sécurité sont en train de se rendre sur place. Laissez bien libre la bande d'arrêt d'urgence. D'autres informations qui vous concernent sur l'autoroute A9 en direction de Montpellier et de Barcelone, un accident après Nîmes-Ouest, la sortie 25, il est signalé sur la bande d'arrêt d'urgence. On est dans une zone très fréquentée hein, autour de Nîmes, au niveau de la jonction A54 A9. Et puis du côté de Montpellier, attention dans l'entrée Montpellier Sud, entrée numéro 30, un accident est signalé avant de rejoindre l'A709. Voilà pour l'essentiel hein, en cette mi-journée. Je vous l'ai dit, c'est très très chargé. Du côté de Carcassonne, en direction de Narbonne-Montpellier, il y avait tout à l'heure un accident, il est terminé. Le trafic est encore un petit peu ralenti, mais ça roule beaucoup mieux pour vous sur cet axe A61, même si vous êtes très nombreux à emprunter cet axe. Dans de nombreux départements, la sécheresse augmente fortement les risques de feux de forêt. Un simple mégot peut suffire à tout déclencher. Jeter un mégot par la fenêtre, c'est interdit. C'est passible d'une amende de 135 €. Un geste évitable pour ne pas mettre le feu à la nature. Avec en tout 9 départements qui sont surveillés de très près autour de la Méditerranée face à ce risque incendie.
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1: Ugel, le DJ marseillais avec Ultra Naté à l'instant, Moving to the Sun en nouveauté sur Radio Vinci Autoroute en cet été 2026, très chargé sur la route. On revient ensemble à l'infotrafic dans un instant.
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1: Il est 13h15, la circulation est très très dense en ce début d'après-midi. La régulation de vitesse s'est installée, il y a des bouchons à Lyon dans la descente et la remontée de la vallée du Rhône et puis du côté de l'Occitanie également. Alors les accidents sont terminés dans les deux sens entre Agde-Béziers et Narbonne, mais il y a encore des retenues qui vous concernent sur cette autoroute A9 et encore une fois, dans les deux sens de circulation, c'est très chargé aussi pour vous qui arrivez d'Espagne avant de passer le péage du Pertus. Il y a encore de l'attente puisqu'il y a quasiment 9 km de retenue, de trafic bien ralenti avant de passer ce péage dans le secteur du Boulou. Direction beaucoup plus au nord maintenant, la frontière entre le Gard et le Vaucluse sur l'autoroute A9. À la toute fin de l'autoroute A9, un accident s'est produit, implique 6 véhicules sur la voie de gauche. Intervention en cours vers le kilomètre 3 et déjà plus de 25 minutes pour traverser le bouchon qui s'est formé puisque que vous ne passez que sur la droite. Les pompiers, les gendarmes et les équipes de Vinci Autoroute sont sur les lieux. Cela vous concerne avant de quitter l'autoroute A9 et d'entrer sur la 7 en direction de Lyon. À noter aussi dans l'autre sens, pour vous qui allez passer Nîmes, qu'il y avait un accident. J'apprends à l'instant qu'il est terminé. Donc sur l'A9 en direction de Montpellier, après Nîmes-Ouest, échangeur numéro 25. Direction Bouches-du-Rhône et Camargue avec une circulation très dense pour passer de la 8 à la 7 pour traverser la Nationale 113 également entre Saint-Martin-de-Crau et Arles. Pour remonter la vallée du Rhône, comptez quasiment une heure de plus pour faire les 160 km entre Orange et Lyon et principaux ralentissements entre Orange, Bolène, Montélimar et Valence, donc Vaucluse-Drôme, avec là où le trafic n'est pas ralenti, toujours une régulation de vitesse. Elle est installée aussi en direction du sud, puisqu'entre Valence et Montélimar, la circulation est très très chargée également. Il faut compter 40 minutes de plus pour descendre la vallée du Rhône. Autour de Lyon, vous allez compter un gros quart d'heure pour traverser les différentes retenues. Et puis après le péage de Vienne, il y a une retenue liée à une voiture en panne et une voie de gauche qui est neutralisée. L'intervention se poursuit vers le kilomètre 18. Les patrouilleurs sont arrivés sur place direction Valence et Marseille. Je termine avec la vigilance canicule, toujours d'actualité sur le Vaucluse et une partie d'Auvergne-Rhône-Alpes. Et puis des orages également sont attendus et 10 départements entre Auvergne-Rhône-Alpes et Grand Est passent en vigilance orange pour ces orages à surveiller au cours de l'après-midi.
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Descend dans la vallée du Rhône, des interventions au niveau de véhicules en difficulté ou d'accidents. On reparle de tout cela dans le point trafic d'ici quelques minutes. Et puis, il est important de faire des pauses régulièrement lors de votre trajet et encore plus en ce vendredi. Sur certaines aires, de grands coussins installés à l'ombre de tonnelles vous permettent de vous détendre, de lire quelques pages ou simplement de faire une sieste réparatrice avant de reprendre la route. Des activités sportives et de nombreuses animations vous attendent aussi sur place. Profitez de ces animations bien arrivées avec des équipiers qui vous accueillent aujourd'hui sur l'aire de Saint-Rambert-d'Albon entre le sud de Lyon et Valence et puis du côté de Lançon de Provence dans les Bouches-du-Rhône. Elle est de retour avec un nouvel album Confessions 2. Voici Madonna, Dance Eteria sur Radio Vinci Autoroute.

0: début d'après-midi, belle route avec nous sur Radio Vinci Autoroute et je reviens à vos conditions de circulation dans le détail dans moins d'une minute. À tout de suite.
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6: Il est 13h30, je vais vous parler de régulation de vitesse de véhicules accidentés ou en panne et intervention bien sûr des services de sécurité. Pour vous qui allez quitter l'autoroute A9 après Roquemort, la sortie numéro 22, il y a un accident sur la voie de gauche à la toute fin de l'autoroute A9. Il y a 8 véhicules accidentés sur cette voie de gauche avec l'intervention des services de sécurité. Les pompiers sont déjà sur place, gendarmes, les équipes de Vinci Autoroute. Vous ne passez que sur une seule voie. Voie celle de droite, donc il y a déjà un bouchon, 5 km de retenue après Roquemort. Sortie numéro 22 à l'approche d'Orange, avec environ 25 minutes pour traverser cette zone et cette circulation très perturbée au bout de l'autoroute A9 avant de passer sur l'autoroute A7. Bon courage à vous dans ce bouchon-là. D'autres bouchons à vous signaler, justement si vous allez remonter l'A7, il y a beaucoup de monde entre Orange, Bolène, Montélimar et Valence, et il faut 2h20 au lieu d'1h25 lorsque tout va bien pour remonter cette vallée du Rhône avec une circulation dense, une régulation de vitesse également qui est installée là où le trafic n'est pas ralenti. C'est la même chose en direction du sud entre Valence et Orange, régulation de vitesse également qui est à 110 km/h. C'est vraiment le maximum que vous devez atteindre aujourd'hui avec une zone bien perturbée entre Valence et Loriol, les sorties 14 et 16 en gros de la 7 en direction du sud. Du côté de Lyon, circulation dense de part et d'autre du tunnel de Fourvière ainsi qu'au sud de Lyon et après le péage de Vienne. Il y a en plus un véhicule qui est en difficulté sur la voie de gauche qui est toujours neutralisée. L'intervention est en cours et vous allez compter 10-15 minutes pour traverser cette perturbation. Direction maintenant, le pourtour méditerranéen, plusieurs infos, plusieurs accidents qui se sont produits tout à l'heure en fin de matinée et puis à la mi-journée. Alors les accidents sont terminés, les bouchons sont toujours là, il y avait de longs bouchons, petit à petit ils se résorbent. Mais c'est vrai qu'entre Agde de Béziers et Narbonne et dans les deux sens, la circulation reste bien perturbée. À noter également que pour vous qui arrivez d'Espagne, la circulation est toujours très difficile avant le péage du Pertus. Pour vous qui arrivez de la Jonquera, de la AP7, il faut en effet toujours patienter avec un peu plus de 8 km de trafic très ralenti avant ce péage dans le secteur du Boulou. Il y a eu un petit peu de pluie tout à l'heure sur le Languedoc-Roussillon, parfois même quelques orages. Il peut encore y en avoir dans l'Hérault, dans le Gard, Vaucluse et Bouches-du-Rhône également concernés. Beaucoup de chaleur, il fait très lourd aujourd'hui. Pensez à bien vous hydrater. 21 départements restent en vigilance orange canicule, dont le Vaucluse et Auvergne-Rhône-Alpes. Et puis il faut noter qu'on attend des orages assez violents dans les prochaines heures. Une partie d'Auvergne-Rhône-Alpes et de Bourgogne-Franche-Comté concernés par des vigilances orange mises en place par Météo France pour ces orages.
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6: Dans un instant, la sélection ciné de Première, le magazine ciné, partenaire de Radio Vinci Autoroute. Tout au long de cet été, Thierry Chaise nous conseille la sortie incontournable de la semaine, mais aussi un film à voir ou à revoir en famille. Au programme aujourd'hui, un feel good movie présenté au Festival de Cannes. Et puis le film qui a fait découvrir Charlotte Gainsbourg au grand public. On en parle juste après Taylor Swift et Post Malone. Voici

0: 13h37 et attention, si vous comptez à Montpellier, entrez sur l'A709 par Montpellier Sud. Dans cette entrée numéro 30, il y a une voiture accidentée. Les gendarmes, les pompiers, dépanneurs sont actuellement en intervention. Avant de rejoindre l'A709, n'accélérez pas trop vite dans cette entrée. Donc numéro 30, je reviens à vos conditions de circulation, bien sûr, dès que nécessaire. Bon courage à vous dans les bouchons, parfois longs bouchons, que vous avez à traverser en ce vendredi aujourd'hui, 31 juillet, début d'après-midi très chargé. On reparle de tout cela donc dans le point trafic. Pour l'instant, on fait une pause ciné. C'est à voir avec Yvan Mouton et Thierry Chaise, le rédacteur en chef du magazine Première. Voici tout de suite son coup de cœur de la semaine.
1: Et Thierry a choisi Les Matins Merveilleux comme sortie de la semaine. Film français signé Avril Besson. C'est son premier long métrage, ouais. Thierry. Ouais.
2: Et c'est vraiment un film dans lequel il fait bon vivre, je dirais. On est très heureux de passer du temps avec ce film, même si ça démarre par quelque chose de tragique, la mort d'une femme. Et puis, sa petite fille, qui est parisienne, découvre chez sa grand-mère une collection de vinyles, et puis elle voit un propriétaire, et va traverser la France jusqu'au sud.
1: En Twingo.
2: Pour aller rendre ces vinyles à leur propriétaire.
3: J'ai pas de thune, pas de mec, pas d'enfant, mais j'ai une tombe.
4: La caisse de disques vinyles à la cave pour Thierry.
2: C'est très beau si vous aimez les films avec des personnages qui sont un peu à côté d'eux-mêmes, qui sont un peu fragiles et en même temps tellement exubérants, vous allez vous régaler à voir ce film et son trio magique, India Air, Raya Martini et Éric Cantona, mais aux petits oignons. On est ému, c'est aussi par moments burlesque, ouais. Voilà, c'est vraiment voilà une déclaration d'amour aux êtres cabossés par l'existence qui fonctionne parfaitement, qui avait été découvert au Festival de Cannes, en section parallèle.
1: Et maintenant, le film à voir ou à revoir dans notre cinémathèque familiale, c'est L'Effronté de Claude Miller, 1985, qui nous fait découvrir en fait l'incroyable prédisposition de Charlotte Gainsbourg pour le cinéma. On l'a découverte véritablement.
2: Eh oui, elle joue une jeune fille de 13 ans, une adolescente de 13 ans. Moi, j'avais 13 ans à l'époque et c'est vrai que c'était incroyable, même si c'était une fille. Moi, je suis un garçon, mais de voir comment Claude Miller racontait l'adolescence et comment Charlotte Gainsbourg incarnait cette adolescence qu'il tente d'un été, eh bien, va grandir avec toutes les difficultés qu'il y a, en faisant beaucoup la gueule, en effet, parce qu'on est un peu rebelle.
5: Charlotte, donne-moi ce marteau tout de suite, hein.
6: T'as qu'à venir le prendre si t'es si maligne.
5: T'en veux une ?
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2: Et aux côtés de la merveilleuse Bernadette Lafont ou de Jean-Claude Brialy. Enfin, il y a un casting incroyable et c'est pareil. Évidemment que c'est un film des années 80, mais parce que en fait l'adolescence n'a pas évolué au fil du temps. On peut le revoir aujourd'hui avec le même plaisir. Et puis ça s'est terminé pour elle par le César sous les yeux de son père et sa mère, alors séparés, mais tous deux dans la salle. Et c'était mérité.
1: 2,5 millions d'entrées au box-office. Ça n'est pas énorme, mais ça a marqué tout de même une génération. L'Effronté sur toutes les bonnes plateformes. Et Les Matins Merveilleux en salle cette semaine, à retrouver également dans le magazine Première et sur première.fr.
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0: Nord Marais avec tous les mots d'amour sur Radio Vinci Autoroute en ce début d'après-midi avec de nombreuses interventions qui sont en cours, la régulation de vitesse et puis des bouchons dont je vous parle dans le point trafic dans une minute.
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0: 13h45, vous arrivez d'Espagne, il faut patienter avant le péage du Boulou. Il y a un accident dans la région de Montpellier. Il y a des bouchons sur la vallée du Rhône et autour de la région lyonnaise. Et puis il y a un bouchon pour vous qui allez quitter l'Occitanie, qui passait Roquefort, la sortie 22 de l'autoroute A9. C'est un bouchon qui fait suite à un accident. Il a impliqué 8 voitures. Certaines ont été évacuées, d'autres sont toujours sur place. Les interventions des dépanneurs se poursuivent à ce niveau-là. Vous allez compter environ 40 minutes pour passer ce bouchon assez long donc à traverser, puisque au niveau de cet accident, vous n'allez passer que sur une seule voie, celle de droite. L'intervention se poursuit donc entre Roquemort et Orange, 35 à 40 minutes pour traverser cette zone. D'autres événements à vous signaler, donc à Montpellier, dans l'entrée Montpellier-Sud, l'accident d'une voiture avec l'intervention des gendarmes, équipe de Vinci Autoroute, pompiers et dépanneurs actuellement. Montpellier-Sud, c'est l'entrée 30 pour rejoindre la 709. Du côté de la frontière avec l'Espagne, vous entrez, vous quittez l'Espagne, vous entrez en France avant le péage du Boulou. Dans le secteur du Pertus, il faut encore patienter à la demande des autorités, qu'il y ait des contrôles ou non. Il y a moins de voies au niveau de ce péage et il y a environ 9 km de trafic. Très difficile à ce niveau-là. À noter également entre Béziers et Narbonne que le trafic est toujours ralenti, mais accident maintenant complètement terminé sur cette partie de l'autoroute A9. Vous quittez le pourtour méditerranéen à partir d'Orange Centre jusqu'à Valence, donc dans le Vaucluse et dans les Bouches-du-Rhône et dans la Drôme. La circulation est très très chargée avec de nombreuses difficultés, de nombreux ralentissements que vous devez traverser. Il va falloir rajouter une heure à votre remontée de la vallée du Rhône et particulièrement entre Orange et Valence. Et puis pour vous qui descendez la vallée du Rhône, alors il y a déjà des retenues qui vous concernent du côté de Lyon, entre Cérézin-du-Rhône et Chasse-sur-Rhône, il faut 15 à 20 minutes pour traverser la retenue. Ensuite, vous passez le péage de Vienne, et là je vous annonce 45 minutes en plus, donc 2h10 au lieu d'1h25 pour arriver à Orange, avec une première retenue au niveau d'une voiture qui était en panne sur la voie de gauche vers le kilomètre 18. Elle a été évacuée, le patrouilleur est en train d'enlever les cônes sur la voie de gauche qui va être rendue à votre passage. Et comptez quand même un quart d'heure pour passer ce secteur de Roussillon. Et puis après, c'est vraiment la traversée de Valence qui est la plus longue à faire à l'heure actuelle, avec là où c'est possible, bien sûr, une régulation de vitesse toujours en place. La météo, avec beaucoup de chaleur encore aujourd'hui, 21 départements restent en vigilance orange canicule, une partie d'Auvergne-Rhône-Alpes ainsi que le Vaucluse. Et puis on note qu'en Auvergne-Rhône-Alpes et en Bourgogne-Franche-Comté, 10 départements passent en vigilance orange orage parce que des orages très violents sont attendus au cours de ce vendredi après-midi. Voici Joe et Douette Filet avec son titre Rihanna sur Radio Vinci Autoroute.

Souvenir Will Be Together de Sting sur Radio Vinci Autoroute en ce début d'après-midi pour vous accompagner dans les ralentissements, vous qui arrivez d'Espagne. La circulation est également dense côté Languedoc-Roussillon. Et puis si vous quittez l'Occitanie après Roquemort, la sortie 22, le trafic reste bien perturbé par un accident. Toutes les voitures accidentées ont été évacuées, ont pu repartir, mais la circulation est pour l'instant toujours restreinte tout au bout de l'autoroute A9 avant d'arriver à Orange et de passer sur l'autoroute A7. A7 bien chargée aussi, hein. Vous restez très nombreux en direction du nord comme en direction du sud avec des ralentissements, des bouchons, la régulation de vitesse qui est mise en place là où c'est possible. Et puis j'ai une toute nouvelle info qui m'arrive à l'instant qui va vous concerner à Montpellier sur l'A709. Vous êtes en direction de Lunel et de Nîmes. Un accident se serait produit vers le kilomètre 11, donc autour de l'agglomération montpelliéraine après la sortie numéro 30. 4 kilomètres après cette sortie, hein, c'est là qui est signalé cet accident. Toute nouvelle information. Je vous en reparle bien sûr dans le point trafic après les infos de 14h. Et pour arriver jusqu'à 14h, il y a une nouveauté à découvrir. Sam Sauvage avec Je ne t'aime plus sur Radio Vinci Autoroute. Très bel été et bonne route à tous.

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1: Début d'après-midi, merci de votre fidélité. Bienvenue si vous nous rejoignez sur Radio Vinci Autoroute. Je reviens à vos conditions de circulation. Un point complet vous attend juste après le tour de l'actualité. Il est 14h.
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3: Bonjour à tous, le trafic ferroviaire va pouvoir reprendre au sud de Bordeaux demain, annonce la SNCF. La compagnie ferroviaire procède à des vérifications pour être sûr que les incendies en Gironde n'ont pas endommagé les voies ou les rails. Ça n'est pas le cas, l'infrastructure a été épargnée par le feu, déclare la SNCF à la veille du week-end de chassés croisés entre juilletistes et haussiens. Et après plus d'une semaine de lutte acharnée des pompiers et 42 000 hectares partis en fumée, l'optimisme prévaut sur place pour maîtriser le gigantesque incendie, toujours actif par endroits, mais contenu. La préfète de la Gironde a autorisé le retour à quelques exceptions près des évacués de Bidianos et de Audenge, ainsi que le retour des vacanciers dans les campings de Lacanau. Les pompiers qui ont observé une minute de silence ce matin en hommage aux deux soldats du feu tués dans un incendie à Mérignac il y a 10 jours. Les fortes chaleurs se poursuivent dans le sud-est avec une vingtaine de départements maintenus en vigilance orange, aujourd'hui par Météo France, qui a également placé 10 départements du centre-est en vigilance orange pour des orages violents cet après-midi et ce soir. Emmanuel Macron demande au ministre de l'Intérieur de renforcer les contrôles à la frontière avec l'Espagne après l'arrivée de 60 000 migrants depuis le Maroc dans l'enclave espagnole de Ceuta, selon les autorités espagnoles, qui annoncent également la mort de 34 personnes en essayant d'entrer à Ceuta, où vient d'arriver le premier ministre espagnol Pedro Sanchez, qui dénonce une attaque et une atteinte à l'intégrité territoriale de l'Espagne. Enfin, en football, une page se tourne aux Girondins de Bordeaux. Selon le journal Sud-Ouest, Gérard Lopez passe la main et cède le club à un fonds d'investissement britannique. Principale conséquence, le spectre de la liquidation judiciaire s'éloigne pour le club bordelais, exclu pour le moment des championnats nationaux. C'est la fin de ce Flash Info. Le retour à vos conditions de circulation, c'est dans un instant, après la météo.
1: Merci Charles, à tout à l'heure avec, vous l'avez dit, de la chaleur, des orages attendus dans les prochaines heures. 21 départements toujours en vigilance orange canicule, Vaucluse et Auvergne-Rhône-Alpes concernés. Auvergne-Rhône-Alpes et Bourgogne-Franche-Comté passent en vigilance orage. 10 départements sont concernés par cette vigilance, notamment tout le bassin lyonnais. Et puis autour de la Méditerranée, la vigilance incendie est de mise également, puisqu'il y a des départements qui sont en vigilance orange face aux incendies. L'instabilité arrivée dans la nuit se décale progressivement vers l'est, touche le centre, puis va s'étendre donc cet après-midi à l'Auvergne, Rhône-Alpes et Grand Est. Des averses très intenses avec du vent et de la grêle. Plus au sud, il y a eu quelques gouttes également côté Languedoc-Roussillon, il peut encore en avoir, et puis l'ouest de la Provence. Température 25 à 34 en général. C'est plus dans le sud-est, puisqu'on monte jusqu'à 40 degrés encore dans le Var aujourd'hui.
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1: La régulation de vitesse est mise en place depuis ce matin dans la descente et dans la remontée de l'autoroute A7. Il n'empêche qu'il y a quand même des retenues qui vous concernent principalement entre la Drôme et le Vaucluse. Pour descendre la vallée du Rhône, au lieu d'1h25, vous allez compter depuis le sud de Lyon jusqu'à Orange 2h10, donc plus 45 minutes. Et puis pour vous qui quittez la Méditerranée, que remontez cette vallée du Rhône, comptez 2h30 au lieu d'1h25, avec une circulation très très chargée. Avant de rejoindre l'autoroute A7 sur l'autoroute A9 entre le Gard et le Vaucluse, il y a eu tout à l'heure un accident. Il est complètement terminé, la circulation a pu reprendre, mais il y a quand même un long bouchon à traverser avant de pouvoir quitter l'A9 et de rejoindre l'autoroute A7 au niveau d'Orange, ce qui va engendrer des bouchons un petit peu plus importants encore dans ce secteur d'Orange déjà très fréquenté. On reste ensemble côté Occitanie avec le secteur de Montpellier, une voiture en difficulté après Montpellier Sud, la sortie numéro 30 à la hauteur du kilomètre 12 en direction de Lunel et de Nîmes. Vous allez passer sur les voies les plus à gauche et un accident signalé dans le même secteur sur la bande d'arrêt d'urgence, une voiture et un fourgon. Ça c'est vers le kilomètre 11, on est vraiment autour de Montpellier Est, échangeur numéro 29. Direction maintenant l'autoroute A9 avec en direction de Toulouse et de Barcelone. Une circulation toujours bien chargée. Un long ralentissement sur quasiment 15 km entre Béziers et Narbonne. Ça reste vraiment très chargé dans ce secteur-là avant que ne se séparent les axes A9 et A61. Il faut encore du temps pour traverser cette zone-là. Et puis pour vous qui arrivez d'Espagne, c'est toujours très chargé aussi avant de passer le péage du Pertuis. Il faut savoir qu'à la demande des autorités qu'il y ait des contrôles ou non, il y a moins de voies pour passer au niveau de ce péage. Donc de l'attente et environ 9 km encore de ralentissement. Voilà pour l'essentiel du côté de l'Occitanie, de la vallée du Rhône. Un petit mot aussi sur les Bouches du Rhône, au niveau de la jonction A8 à 7. C'est très chargé, il y a encore un petit peu d'attente. Un peu d'attente côté Camargo aussi sur la 54 et la nationale 113. Et puis je termine ce point beaucoup plus au nord à Lyon, parce que là aussi vous êtes très nombreux. Alors à quitter Lyon bien sûr en direction du sud, mais aussi en direction du nord, avant et dans le tunnel de Fourvière. À chaque fois du côté de Lyon, vous comptez 10-15 minutes pour traverser les différentes perturbations. Une partie d'Auvergne-Rhône-Alpes et de Bourgogne-Franche-Comté passant en vigilance orange et des orages assez violents attendus tout au long de cet après-midi. On va surveiller tout cela de très près. Il y a 10 départements qui passent en vigilance orange orage. Il y en a encore 21 en vigilance canicule, dont une partie d'Auvergne-Rhône-Alpes, le Vaucluse également concerné, avec beaucoup de chaleur encore aujourd'hui. 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

0: Cousin avec le Petit Pêcheur sur Radio Vinci Autoroute. Bienvenue si vous nous rejoignez. Bon courage à vous sur la route des vacances ou du retour, hein, peut-être déjà, avec ce fameux week-end du chassé-croisé. On en parle d'ailleurs dans les prévisions de trafic d'ici quelques minutes. Et puis évidemment, je reviens à vos conditions de circulation dans moins de 3 minutes.
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0: 14h15, une heure de plus pour descendre ou remonter la vallée du Rhône pour faire les 160 km qui séparent Orange du sud de Lyon. Et inversement, trafic très très dense avec là où c'est possible, là où le trafic n'est pas ralenti, une régulation de vitesse. On vous demande de ne pas dépasser les 110 km/h. Le trafic est dense également au centre de Lyon, au niveau du tunnel de Fourvière sur la 46 et puis au sud de la ville. Comptez 10 à 15 minutes pour traverser ces retenues. L'ouest de Lyon sur la 89 du Monde en intervention actuellement vers le kilomètre 488 dans le secteur de Balbigny en direction de Lyon et de l'autoroute. Route à 6, respectez bien le corridor de sécurité. La vigilance orage qui concerne 10 départements d'Auvergne-Rhône-Alpes et de Bourgogne-Franche-Comté avec des orages assez violents attendus dans les prochaines heures. En ce vendredi après-midi, on va surveiller tout cela. Et puis la canicule toujours d'actualité, il fait très très chaud. Il y a toujours de l'eau avec vous dans votre véhicule. Auvergne-Rhône-Alpes et Vaucluse notamment concernés par cette vigilance canicule. Du côté de l'Occitanie, vous êtes également très nombreux à circuler avec un trafic dense dans l'Hérault, dans l'Aude, dans les Pyrénées-Orientales pour vous qui arrivez d'Espagne. Et puis pour quitter l'Occitanie, avant d'entrer sur l'autoroute A7, il y a un bouchon lié à un accident. Alors l'accident est complètement terminé entre Roquemort et Orange, mais le trafic est toujours bien ralenti. Trafic ralenti aussi côté Camargue sur la Nationale 113 à l'approche d'Arles, du côté de Nîmes, près de Montpellier sur la 709 où des interventions d'ailleurs sont en cours. Notez-le, en direction de Lunel et de Nîmes, une voiture arrêtée sur la bande d'arrêt d'urgence qui empiète sur la voie de droite et puis un accident. Tout ça vers les kilomètres 12 et 11. Accident sur la bande d'arrêt d'urgence et l'intervention est en cours. Voilà pour l'essentiel. En ce début d'après-midi, une circulation très très chargée pour ce premier jour de chassé-croisé entre juilletistes et haussiens. Bon courage à vous et merci de votre fidélité.
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0: Le trafic donc déjà bien chargé pour ce week-end de chassé-croisé et les prévisions de trafic pour les prochaines heures.

0: bel après-midi, bonne route et bon courage surtout dans les bouchons et les ralentissements que vous avez à traverser en ce vendredi après-midi. Nous allons faire une petite pause dans le sud de la France, direction Hockey Coural entre Marseille et Toulon. Reportage à écouter aux alentours de 14h35. Moi je reviens à l'infotrafic évidemment dès que nécessaire. Et puis vous êtes de plus en plus nombreux, on le constate cette année, à rouler en voiture électrique. Lors des grands départs et des journées de fort trafic, il peut y avoir un peu d'attente aux bornes de recharge. Parfois elles sont même tout occupées. Alors voyagez sereinement et ayez ce mot en tête, anticipez. N'attendez pas d'être à 20% de batterie pour recharger. Gardez toujours suffisamment d'autonomie pour pouvoir rejoindre une aire sur laquelle vous trouverez une borne disponible.
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0: Et on y est, c'est le fameux chassé-croisé de l'année, le chassé-croisé entre juilletistes et haussiens, avec de nombreuses contraintes météorologiques, incendies aussi, avec beaucoup de monde en Gironde et dans les Landes. Il est préférable de nous écouter, bien sûr, avant de prendre le volant. Restez avec nous sur le 107.7. Alors aujourd'hui, bison futé a vu du noir dans le sens des départs, justement sur le sud-ouest, rouge partout ailleurs. Et c'est vraiment sur la vallée du Rhône, l'A7, qu'il faut s'armer de patience. Il vaut mieux prendre la route en début de soirée si vous le pouvez. Demain, c'est du noir au niveau national dans le sens des départs. Vous serez très nombreux à prendre la direction des littoraux. Principale difficulté évidemment au départ de Paris, puis entre Lyon et la Méditerranée, ainsi qu'entre Toulouse et Narbonne, et sur le massif central entre Bordeaux et Lyon. Le conseil demain, c'est d'éviter de prendre le volant entre 8 et 18 heures. Dimanche, nous serons le 2 août. C'est après un samedi très chargé, la circulation devrait être un petit peu plus fluide. Vous serez, cela dit, nombreux à partir ou à rentrer de vacances, notamment dans la moitié sud. Le conseil pour dimanche, c'est de rejoindre votre destination avant 11h.
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0: douceur au cœur des bouchons et des ralentissements de ce vendredi après-midi. Face No More à l'instant avec Easy. Retour de l'info, trafic dans moins de 3 minutes.
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7: Il faut une heure de plus pour monter la vallée du Rhône, une heure de plus pour la descendre. Circulation très très chargée entre le sud de Lyon et Orange, avec les principales difficultés qui vont vous concerner dans la traversée de Valence. Il faut entre 20 et 25 minutes pour traverser ces bouchons-là, et puis régulièrement des ralentissements et des bouchons tout au long de votre descente de cette vallée du Rhône. Régulation de vitesse là où c'est possible, bien sûr toujours mise en place, mais il y a des endroits où le trafic est tellement dense que de toute façon vous n'atteindrez pas les 110. C'est exactement la même chose en direction du nord et c'est particulièrement dense entre le Vaucluse et la Drôme. Du côté de Lyon, trafic chargé au niveau du tunnel de Fourvière sur la 46 et puis le long du Rhône. Vous allez compter une dizaine de minutes pour traverser les différentes difficultés. Du côté du Languedoc-Roussillon, la circulation est également bien chargée. Attention également après le péage du Pertus à un poids lourd arrêté. Une circulation qui se fait sur les voies les plus à gauche vers le kilomètre 257. Bon courage à vous qui passez les bouchons avant le péage du Pertus ou encore dans la région de Béziers pour vous qui êtes en direction de l'Espagne.
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7: Dans un instant, tous au parc, l'un de nos rendez-vous de l'été. Chaque semaine, nous vous faisons découvrir un parc à thème ou de loisirs. Et aujourd'hui, direction le plus grand parc d'attractions du sud de la France, Hockey Corral, entre Marseille et Toulon. Reportage dans moins de 3 minutes sur Radio Vinci Autoroute. Bel été à tous.
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0: 14h35, merci de faire votre route avec nous sur Radio Vinci Autoroute. Bon courage à vous dans les bouchons, les ralentissements que vous traversez. Il faut une heure de plus pour descendre ou remonter la vallée du Rhône. La circulation est également très chargée autour de la Méditerranée pour vous qui arrivez d'Espagne notamment. On revient à tout cela dans le détail dans une dizaine de minutes maintenant.
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0: Et voici une nouvelle étape de notre série Tous au parc. Et aujourd'hui, Nadine Mistre nous emmène dans l'un des parcs préférés des familles en Provence. Il s'appelle Hockey Chorale.
2: Oui, Hockey Chorale, un parc où l'on s'amuse beaucoup. Pour tout vous dire, quand j'étais en primaire, c'était la sortie scolaire de l'année. Me voilà entre Marseille et Toulon, à Cuges-les-Pins. Je rentre dans le parc et je suis accueillie par Hunk Bimbom, le directeur d'Hockey Chorale, qui célèbre cette année un très bel anniversaire.
3: Hockey Chorale a été ouvert en 1966, donc 60 ans de l'existence du parc, qui a toujours été un parc thématisé autour des cow-boys des Indiens. Donc ça avait commencé avec les spectacles et puis depuis on a rajouté toute une multitude de manèges et d'attractions diverses et variées pour toute la famille.
4: Je crois que la première fois que je suis venue, je devais avoir un mois ou deux. Ma maman elle m'allaitait encore, alors ça fait longtemps.
5: Très longtemps.
4: Oui, c'était il y a très longtemps parce que je suis très vieille, j'ai 44 ans.
6: Il est très sympa, très à l'ombre. Et des brumisateurs, donc c'est très bien pour la saison.
3: Alors, on est dans le sud de la France. Forcément, on a des manèges d'eau. Il fait chaud, c'est l'été. C'est les moments où il faut chercher aussi à se rafraîchir. Donc là, c'est vraiment maillot de bain obligatoire, puisque sinon, on va être trempé.
7: Bon, mais dommage, j'ai oublié le maillot de bain, puisque ça donne vraiment envie de se rafraîchir avec la chaleur que nous avons aujourd'hui. Hein.
3: Après, c'est pas grave, on a d'autres manèges d'eau. On a deux toboggans aquatiques, on a nos bûches.
7: Donc on ressent trempé.
3: Tout à fait, mais c'est le but, hein. En ce moment il fait tellement chaud que c'est le plaisir.
8: Ah, c'est trop bien au Hockey Chorale, il y a plein d'attractions, il y a des trucs pour se rafraîchir et c'est trop bien.
7: Alors là vous m'emmenez où là?
3: Ben, on va se déplacer pour aller vers la nouvelle attraction 2026 qui s'appelle le Tomahawk.
7: Alors c'est quoi ce Tomahawk?
3: C'est un grand bras articulé qui propulse une gondole dans le ciel.
7: On a les pieds dans le vide, hein?
3: Alors oui, on a les pieds dans le vide, on est secoué. Vous avez envie d'essayer?
7: Avec vous?
3: Oui.
7: Allez, on y va.
9: N'ayez pas de crainte.
3: Les harnais sont là pour... Vous allez être tenus. Peut-être qu'il y aura quelques cris à la radio, à l'antenne.
7: C'est quoi ce bruit là?
3: C'est l'attraction qui se met en place.
7: Oula! Vous m'avez amené où là?
3: Les sensations, elles sont surprenantes, ça. Elles sont originales.
7: Attends, voilà. Je ne parle plus.
3: Et là, on va repartir dans l'autre direction.
7: Ah non!
3: Ah ben oui!
7: Oula. On se régale, on a le parc pour nous en plus. Alors il y a des manèges et puis il y a les Indiens, les cow-boys.
3: Le western, c'est avant tout, c'est ces personnages, c'est ces cow-boys, c'est ces Indiens, c'est ces duels entre hors-la-loi et shérif. Ce sont de nombreuses histoires qui sont racontées, mais surtout elles font rêver.
10: Je te défie en duel!
4: Les spectacles, c'est pour les mamies qui ne font rien.
2: Hockey Chorale vous propose aussi de prolonger vos vacances en dormant dans des tipis. Une belle aventure en famille à partager cet été à Cuges-les-Pins, dans les Bouches-du-Rhône. Pour plus d'infos,
3: hockeychorale.fr.
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0: Williams à l'instant, Liar Liar sur Radio Vinci Autoroute en cet après-midi de vendredi, bien chargé, retour de l'infotrafic dans un instant.
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0: Il est 14h45, il va falloir une heure de plus pour remonter la vallée du Rhône, une heure de plus pour la descendre, pour faire les 160 km entre Orange et le sud de Lyon. Normalement, il faut 1h25, là vous allez compter quasiment 2h30, avec un trafic très dense autour d'Orange, près de Bolène, de Montélimar et jusque du côté de Valence. Dans la seconde partie de l'A7, entre Valence et Lyon, c'est un petit peu plus fluide, même si vous restez de toute façon très nombreux à circuler. On a toujours la régulation de vitesse qui fait son œuvre hein, dans cette remontée de l'autoroute A7, mais aussi dans la descente. Malgré tout, il y a quand même des retenues assez importantes que vous allez traverser en quittant Lyon après le péage de Vienne, au niveau du col du Grand Bœuf, du côté de Valence et de Montélimar. Et pour descendre la vallée du Rhône, comptez donc 50 minutes de plus, 2h15 au lieu d'1h25. Il y a des retenues également qui vous concernent du côté de Lyon. Comptez 5 à 10 minutes hein, pour traverser les différentes difficultés, que ce soit au centre de la ville ou sur la 46 du côté de Vénissieux en direction de Paris et des Alpes. Autre région concernée par des retenues importantes, c'est l'Occitanie, le Languedoc-Roussillon plus exactement. Pour vous qui arrivez d'Espagne, il y a toujours pas mal d'attentes avant le péage du Pertus. Il faut savoir qu'à la demande des autorités, qu'il y ait des contrôles ou non, il y a moins de voies pour passer ce péage. Donc il y a de l'attente, environ 9 km de ralentissement avant de pouvoir passer au niveau de ce péage. Une fois que vous aurez passé le secteur du Pertus, ça sera beaucoup plus fluide, même si vous restez très nombreux à circuler sur l'autoroute A9. L'A9, toujours, mais cette fois-ci en direction du sud, avec entre Agde et Béziers un long bouchon à traverser. Il faut entre 15 et 20 minutes, hein, selon les dernières estimations, pour traverser ces 11-12 km de retenue. La circulation dense également autour de Montpellier, avec un accident sur la bande d'arrêt d'urgence entre une voiture et un fourgon. Ils sont arrêtés sur l'A709 en direction de Lunel et de Nîmes, après Montpellier Sud, la sortie numéro 30. La pluie par endroits, alors ce sont des pluies qui touchent le Languedoc-Roussillon depuis ce matin, avec de nombreuses entrées maritimes, un temps plutôt maussade aujourd'hui, avec des pluies qui arrivent aussi du côté de la Provence, et puis des orages assez violents qui sont attendues au cours de l'après-midi. C'est pour cette raison que Météo France a d'ailleurs placé 10 départements d'Auvergne-Rhône-Alpes et de Bourgogne-Franche-Comté en vigilance orange pour des orages. On va surveiller le ciel, hein, bien évidemment, ensemble. Et puis notez également qu'il fait toujours très chaud, ça vous le ressentez. Et 21 départements, dont le Vaucluse et une partie d'Auvergne-Rhône-Alpes, sont en vigilance orange canicule encore pour ce vendredi après-midi. Bonne route à tous.
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0: Bonne route avec Radio Vinci Autoroute et Pascal Obispo tout de suite. Voici Ma Génération.

Cité Radio Vinci Autoroute à l'instant. Jungle avec Carry On. Bon après-midi, bonne route et bon courage, surtout dans les bouchons, parfois longs bouchons et ralentissements que vous avez à traverser, vous qui arrivez d'Espagne, qui entrez en Occitanie et en France. La circulation très dense, très dense même sur la vallée du Rhône pour descendre ou remonter l'autoroute A7. Pas mal de choses à vous signaler. On en reparlera dans le point trafic après les infos de 15h. Et n'oubliez pas que partager la route, c'est respecter les règles de conduite en toutes circonstances, mais aussi faire preuve d'attention et de respect envers les autres usagers. Et puis je vous rappelle que lorsque le trafic est fluide, il est interdit de rester constamment sur la voie du milieu, sur la voie de gauche. Lorsque la voie de droite est libre, vous devez vous y rabattre en utilisant les clignotants. 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Et on termine l'heure en musique. On arrive aux infos de 15h avec Duran Duran tout de suite. Voici Come On Down.

0: bel après-midi, bon début, bonne fin de vacances avec nous. Radio Vinci Autoroute et vos conditions de circulation ainsi que la météo arrive après l'actu. Il est 15h.
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2: Bonjour à tous, et les autorités espagnoles annoncent que 25 000 migrants ont déjà quitté l'enclave espagnole de Ceuta, située au Maroc, où près de 60 000 personnes sont arrivées illégalement ces derniers jours, provoquant une crise diplomatique en Europe. La première ministre danoise juge cet après-midi que l'Union européenne doit envisager de suspendre l'Espagne de l'espace Schengen. En France, le trafic ferroviaire va pouvoir reprendre au sud de Bordeaux dès demain, a annoncé la SNCF après plus d'une semaine de lutte acharnée des pompiers et 42 000 hectares partis en fumée. L'objectif est de maîtriser l'incendie, toujours actif par endroits mais contenu. La préfète de la Gironde a autorisé le retour à quelques exceptions près des évacués de Biganos et d'Audange et le retour des vacanciers dans les campings de Lacano. En Corse, la lutte a été acharnée et aura duré 18 jours. Les sapeurs-pompiers annoncent avoir fixé un incendie de forêt et de végétation qui a brûlé en Haute-Corse, au-dessus de Corté, faisant plus de 1000 hectares ravagés. Les deux départements de Corse, comme une partie du sud-est de l'Hexagone, sont en vigilance orange pour canicule. Météo France a également placé 10 départements du centre-est en vigilance orange pour orages violents. Enfin, en football, un espoir pour les Girondins de Bordeaux, exclus des championnats nationaux et sous la menace d'une liquidation judiciaire. Le journal Sud-Ouest annonce le rachat du club à Gérard Lopez par un fonds d'investissement britannique. C'est la fin de ce Flash Info. Le retour de l'infotrafic, c'est dans un instant après votre météo.
0: Merci Charles, rendez-vous tout à l'heure avec un nombre impressionnant de vigilance orange. Il y a la vigilance orange incendie autour de la Méditerranée, 9 départements, 10 départements en vigilance orange pour orage, une partie d'Auvergne-Rhône-Alpes et de la Bourgogne-Franche-Comté, et puis toujours 21 départements en vigilance orange canicule. Tout ça à l'est du pays, entre Auvergne-Rhône-Alpes et Vaucluse notamment. Il fait très très chaud. L'instabilité arrivée dans la nuit se décale donc pour atteindre Auvergne-Rhône-Alpes et Grand Est cet après-midi. Des averses qui pourraient être assez intenses avec du vent, de la grêle, des entrées maritimes sur le Languedoc-Roussillon. Il y a même eu quelques pluies ce matin. Des pluies qui se décalent et qui concernent aussi une partie de la Provence. Les températures, 25 à 34 en général, un petit peu plus dans le sud-est, parce qu'on monte jusqu'à 40 dans l'intérieur du Var.
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0: Il est 15h02 et je vous accompagne en ce vendredi après-midi sur la vallée du Rhône, l'ouest de la Provence et l'est du Massif central. Le trafic dense, bien sûr, avec du temps pour descendre ou remonter la vallée du Rhône, des bouchons à traverser autour de la région lyonnaise et puis régulièrement des obstacles signalés. Ça veut dire intervention pour les services de sécurité. C'est le cas sur la 46 en direction de Paris où des obstacles ont été signalés juste après Saint-Priest-Centre, la sortie 12. C'est vers le kilomètre 43. Tout autour de Lyon, trafic chargé avec des retenues à traverser justement sur cet axe A46. Au niveau du tunnel de Fourvière et au sud de Lyon, vous allez compter 10 à 15 minutes pour traverser chaque difficulté. À noter également qu'entre le péage de Vienne, donc sud de Lyon, et Orange dans le Vaucluse, il va falloir vous armer de patience parce que la route est jonchée de bouchons, de ralentissements. C'est le cas après le péage de Vienne, dans le col du Grand Bœuf, du côté de Valence, de Montélimar, de Bollène. Tout ça va rajouter 45 minutes environ à votre descente de la vallée du Rhône. Comptez 2h10, c'est une estimation, bien sûr, que je vous donne au lieu d'1h25. Une fois que vous êtes à Orange, si vous allez vers Marseille, ça va rester chargé. Marseille, Aix-en-Provence, Italie, mais ça roule plutôt bien. Si vous allez en Occitanie, Loïc Alsac prend la relève, vous tiendra au courant des retenues qui peuvent vous concerner sur l'autoroute A9 sur le Languedoc-Roussillon. Inverse maintenant, vous quittez la Méditerranée, vous remontez la vallée du Rhône en direction des Alpes et de Lyon, c'est chargé, 2h35 au lieu d'1h10 pour faire ces 160 km jusqu'au sud de Lyon. Et vraiment, l'heure de plus, elle est entre le Vaucluse et la Drôme, c'est vraiment là, du côté d'Orange, de Bollène, de Montélimar et à l'approche de Valence que la circulation est la plus difficile en ce moment pour remonter cette vallée du Rhône. Les mauvaises conditions météo, il fait très très chaud, 21 départements tous ceux où vous êtes actuellement qui sont en vigilance orange canicule, sauf les Bouches-du-Rhône, hein, mais le Vaucluse et Auvergne-Rhône-Alpes, oui. Les orages attendus, donc il fait encore plus lourd en Auvergne-Rhône-Alpes. On attend de la pluie aussi du côté du Vaucluse et des Bouches-du-Rhône. Et puis, attention également au risque incendie, hein, toujours d'actualité et plus que jamais, même en cet été. Il est important de ne pas jeter vos mégots de cigarettes par la fenêtre de votre véhicule. Cela peut faire partir un incendie. Pensez-y, hein, évidemment, c'est très important tout au long de cet été.
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0: Matt Pokora avec quand même sur Radio Vinci Autoroute et dans un instant un point sur vos conditions de circulation avec à bord de la voiture trafic électrique de la radio aujourd'hui Yvan Mouton qui va nous raconter son voyage avec vous sur la route, dans la remontée puis dans la descente un petit peu plus tard de la vallée du Rhône et vous aussi n'hésitez pas à m'envoyer vos témoignages sur la route si vous êtes passager. Rendez-vous sur notre site radiovinciautoroute.com. Il y a le bouton vert, ça c'est pour WhatsApp, si vous utilisez WhatsApp c'est à droite de la page. Si vous utilisez plutôt Messenger, ça sera le bouton bleu. Vous suivez les instructions et vous m'envoyez votre témoignage ici sur la route. Comment ça se passe pour vous? Racontez-nous tout cela. Si vous êtes au sud de Lyon, le trafic est dense et attention à un véhicule. C'est une voiture arrêtée entre la bande d'arrêt d'urgence et la voie de droite. Vous allez passer sur les voies les plus à gauche dans le secteur après Chasse-sur-Rhône à l'approche de Vienne. On revient à tout cela ensemble dans un instant.
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0: 15h15 et je sais que vous êtes aussi impatient que moi d'aller à bord de la voiture Radio Vinci Autoroute et de retrouver Yvan Mouton qui va nous raconter tout son périple aujourd'hui. Bonjour Yvan.
19: Bonjour Marie, bonjour à nos auditeurs automobilistes. Moi aussi je suis impatient de vous retrouver pour ce voyage. J'aime bien faire remonter cette vallée du Rhône. J'ai pris donc la voiture au nord d'Avignon et je remonte actuellement sur Valence. Alors d'abord bonjour à vous, bonjour à nos auditeurs automobilistes et puis bonjour aux hommes et aux femmes en jaune qui veillent sur nous chaque fois que je prends l'autoroute, je pense à eux. Alors quelle est la situation? Eh bien une situation de fort trafic. C'est assez dense dans les deux sens et c'était prévu puisque je suis passé tout à l'heure au centre d'information trafic. Les agents de Vinci Autoroute me disaient que c'était un plateau très élevé tout au long de cet après-midi jusqu'à 20h sur cette portion Avignon-Valence de fort trafic et jusqu'à 18h en redescendant la vallée du Rhône. Qu'est-ce que je peux vous dire d'autre? Eh bien, c'est qu'au niveau de la météo, on pourrait plutôt rebaptiser cette autoroute de la grisaille plutôt que l'autoroute du soleil parce que il y a peut-être quelques nuages qui pourraient annoncer quelques orages et quelques gouttes d'eau, mais là, prudence, on va essayer de voir ça tout au long de l'après-midi.
0: Ouais, grisaille et lourdeur, vous nous raconterez tout ça. Parce que je rappelle que 21 départements sont en vigilance orange canicule, une partie d'Auvergne-Rhône-Alpes, plus le Vaucluse où vous vous trouvez donc Yvan. Et puis il y a aussi ces 10 départements entre Auvergne-Rhône-Alpes et Bourgogne-Franche-Comté qui sont passés en vigilance orange pour orages, des orages assez forts qui sont attendus. Cet après-midi, on surveillera tout cela. Bonne route à tous et bel après-midi.
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0: Et la route en musique sur Radio Vinci Autoroute avec Lady Gaga. Peut-être.

Joue pas le rock'n'roll pour moi sur Radio Vinci Autoroute à 15h23. Bon courage à vous dans les bouchons, les ralentissements que vous avez à traverser en descendant, en remontant la vallée du Rhône. On revient ensemble à l'info trafic dès que nécessaire, évidemment, sur cette antenne. Et vous êtes de plus en plus nombreux à choisir la voiture électrique pour vos trajets, y compris sur des longs parcours. Mais lors des pics de circulation, les bornes de recharge peuvent être très sollicitées. Pour éviter les mauvaises surprises, il faut vraiment anticiper. Sur certaines aires, vous pouvez croiser sur les grandes aires de service, il y a des bornes de recharge, mais il y en a aussi sur certaines aires de repos. Elles sont indiquées, ces aires, avec les panneaux bien signalés en amont sur l'autoroute, avec le logo voiture électrique sur ces panneaux. Donc en dehors des grandes aires de service, sur certaines aires de repos, les aires sans station service ni boutique, donc n'hésitez pas. Notre route se poursuit tout en douceur avec Extreme More Than Words, et puis retour ensuite à vos conditions de circulation.

0: route, bon retour, bon départ en vacances. En tout cas, merci de faire ce bout de route avec nous ici sur Radio Vinci Autoroute. N'hésitez pas à vous arrêter régulièrement avec les espaces qui vous sont réservés sur les grandes aires de service, celles notamment entre Lyon et Valence de Saint-Rambert-d'Albon ou alors aux portes de Marseille, celles de Lançon de Provence avec les animations bien arrivées pour rendre votre pause littéraire, des activités sportives, vous restaurer, faire une sieste sur les grands coussins. Après tout, le voyage fait aussi partie des vacances, donc faites des pauses régulièrement. On revient ensemble à vos conditions de circulation dans un instant et n'hésitez pas à partager votre témoignage avec moi si vous vous arrêtez ou alors si vous êtes passager à bord du véhicule. À quelle heure avez-vous pris la route? Quelle est votre destination? Est-ce que vous aussi vous traversez en ce moment des bouchons? Racontez-moi comment ça se passe, comment se passe la route pour vous. Rendez-vous sur notre site radiovinciautoroute.com à droite de la page. Il y a le bouton vert si vous passez par WhatsApp, le bouton bleu si vous passez par Messenger. Vous suivez bien les instructions et on partage tout ça ensemble ici. Point trafic dans un instant.
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5: 15h31, il faut du temps pour quitter Lyon et descendre la vallée du Rhône. Il faut également pas mal de temps pour remonter la vallée du Rhône. Vous qui quittez le pourtour méditerranéen, on est à quasiment 3 heures actuellement pour faire les 160 km entre Orange Centre, donc échangeur numéro 21, et le sud de Lyon. Et là où c'est le plus dense, c'est vraiment Vaucluse Drôme. Entre Orange et Valence, c'est là que vous allez rencontrer les plus grosses difficultés du côté d'Orange, de Bolène, de Montélimar et à l'approche de Valence. Dans la seconde partie de la 7, donc entre Valence et Lyon, ça va rester très chargé, mais un petit peu plus fluide quand même pour vous une fois que vous aurez passé Valence. Et puis si vous quittez la 7 pour rejoindre les Alpes, et vous êtes nombreux à le faire à partir de Valence-Romans, là aussi le trafic va un petit peu se fluidifier. En revanche, si vous arrivez sur la 7 par Valence-Romans, là il va falloir attendre un petit peu au niveau du péage. Mettez-vous bien d'ailleurs sur l'ensemble des voies qui sont ouvertes au niveau de cette entrée numéro 15. Depuis le contournement de Valence, on est estime à environ 10 minutes le temps d'attente avant de rejoindre les voies de l'autoroute A7. À Lyon, il y a pas mal de retenues également qui vont vous concerner, que ce soit à l'est sur la 46, de part et d'autre du tunnel de Fourvière, donc au centre de Lyon, ou encore au sud de la ville du côté de Chasse-sur-Rhône et de Vienne, avec en plus un véhicule qui est en difficulté sur la bande d'arrêt d'urgence. Ne passez pas trop près, respectez bien le corridor de sécurité vers le kilomètre 24. Pour descendre la vallée du Rhône, ça sera quasiment une heure de plus, on est à 2h20 estimé actuellement entre le péage de Vienne et donc Orange Centre, avec un bouchon assez long à traverser après le péage de Vienne, et puis surtout les traversées de Valence et de Montélimar qui se font actuellement au ralenti. Si à partir d'Orange vous restez sur l'autoroute A7, vous allez en direction de Marseille, d'Aix-en-Provence, de l'Italie, de la Côte d'Azur, ça va être un petit peu chargé dans la traversée d'Aix-en-Provence suite à un accident. Vous allez compter après Aix-Gest de Bouffan environ 20-25 minutes pour traverser dès Aix-Gest de Bouffan, d'ailleurs 20-25 minutes pour traverser cette zone suite à un accident. C'est Raphaël qui prend la relève et il vous dira tout sur cet accident, mais sachez d'avance qu'il n'y a que deux voies pour passer et que forcément, eh bien, comme vous êtes nombreux à Aix, il y a rapidement un bouchon qui s'est formé. L'occasion pour moi de vous dire aussi que dans les Bouches-du-Rhône ainsi que dans le Var et le Vaucluse, il y a un épisode de pollution de l'air depuis plusieurs jours. Il vous est d'ailleurs demandé de réduire votre vitesse, les autoroutes à 8, à 7 ou encore à 54 sont concernés. Si vous allez vers Marseille, donc vous allez continuer sur l'autoroute A7, ça sera un peu chargé à l'approche d'Épène Mirabeau, et puis après l'Épène Mirabeau sur l'A7 au niveau des travaux qui sont menés aux Égalades, à chaque fois 10-15 minutes pour traverser les retenues. Un mot sur les départements toujours en vigilance canicule, il y en a 21 en tout, il y a le Vaucluse et une partie d'Auvergne-Rhône-Alpes, et puis en Auvergne-Rhône-Alpes et en Bourgogne-Franche-Comté, on attend cet après-midi des orages assez forts. Météo France a placé 10 départements en vigilance orange aux orages.
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0: The Chainsmokers avec Roses sur Radio Vinci Autoroute en ce vendredi après-midi bien chargé. Et Yvan est à vos côtés en train de remonter l'autoroute A7. Hein. Il se trouve dans le Vaucluse encore et traverse quelques retenues à vos côtés. Il nous en parle dans un instant entre Vaucluse et Drôme. C'est là qu'il se trouve et qu'il se trouvera tout au long de cet après-midi. On va le retrouver dans un instant. Et puis vos témoignages aussi, hein, vous pouvez me les envoyer via notre site radiovinciautoroute.com. Et nouveauté cette année, vous pouvez directement nous écrire directement sur WhatsApp, c'est la bulle verte en bas à droite de la page, il y a la bulle bleue toujours, c'est Messenger, hein. Vous suivez bien les instructions, à vous de jouer, évidemment vous ne conduisez pas pendant que vous envoyez le message, on partage vos témoignages ici en direct sur Radio Vinci Autoroute. À tout de suite.
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0: 15h45, juste avant de retrouver Yvan qui est à bord de la voiture trafic de la radio. Zoom au sud de Lyon, vous qui avez passé le péage de Vienne en direction de Valence et de Marseille, parce que dans les bouchons qui sont installés, bouchons et ralentissements, eh bien au cœur de ce trafic difficile, il y a une voiture qui est tombée en panne sur la voie du milieu. C'est vers le kilomètre 12 avec les services de sécurité qui se rendent sur place. On file donc à bord de la voiture de la radio avec Yvan qui continue sa remontée de la 7. Comment ça va pour vous, Yvan ?
15: Oui Marie, j'avais envie de vous dire que tout allait bien, mais en fait, à l'instant où vous m'appelez, au kilomètre 146, au niveau de la sortie de Bolène, on est au sud de Montélimar, on est quasiment à l'arrêt. Ça roule à 5-6 km/h pour l'instant, donc bouchon, circulation en accordéon, mais ça il fallait s'y attendre parce que la circulation et les prévisions trafic sont conformes au trafic, c'est-à-dire gros trafic de remontée de la vallée du Rhône aujourd'hui. Et puis il y a une deuxième difficulté qui est avant le l'endroit où je me trouve actuellement, c'est la jonction de l'autoroute A7 et de l'autoroute A9. Nos auditeurs automobilistes qui nous rejoignent, qui viennent de l'A9 et qui nous rejoignent sur cette autoroute A7, au niveau du kilomètre donc 167-166, évidemment nous rejoignent et ça crée un bouchon de 5 à 6 kilomètres. À ce moment-là, vous avez 5 voies, puis après 4 voies, puis après 3 voies. Ça fait une espèce d'effet d'entonnoir. Il faut être patient, il n'y a rien de bien méchant. Ça s'écoule plutôt bien et ensuite on repart jusqu'à ce kilomètre 146 où je suis. Je roule actuellement à 6 km/h. Donc, vous voyez, il faut s'attendre véritablement à, pour cette remontée de la vallée du Rhône, à une circulation en accordéon. C'est-à-dire, certaines fois, ça roule à 90, 100, 110 km/h et puis d'autres fois, on est quasiment à l'arrêt. Donc, prudence, c'est la principale difficulté, les deux principales difficultés que j'ai à vous signaler pour le moment.
0: D'ailleurs, le trafic est tellement dense qu'il faut doubler le temps pour remonter la vallée du Rhône. Au lieu d'1h25, c'est 2h50, donc c'est le double du temps. On va toucher très certainement les 3h dans les prochaines minutes. On va vérifier tout ça, évidemment. Et puis, en direction du sud aussi, parce que c'est un week-end de chasse et croisée, il faut du temps en plus, une heure de plus pour descendre la vallée du Rhône. Un mot aussi à l'est de Lyon, lorsque vous quittez le réseau Vinci Autoroute, vous entrez sur la rocade lyonnaise, la Nationale 346, suite à un accident, il y a un bouchon. Il faut 20-25 minutes pour le traverser. Trafic dense, bien sûr, tout autour de Lyon. Et puis, j'ai une autre info que j'aimerais vous donner, qui là va vous concerner beaucoup plus au sud, dans les Bouches-du-Rhône. C'est un accident du côté d'Aix-en-Provence en direction de l'Italie, de la Côte d'Azur de l'Italie, et il y a un bouchon à traverser. Vous allez compter 20-25 minutes pour traverser environ 7 km de retenue, et c'est Raphaël qui prend la relève à ce niveau-là et qui vous tient au courant de la situation. C'est un accident qui est à l'origine de ce bouchon avec une voie de gauche neutralisée au niveau de Pont de l'Arc.
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0: Et la route en musique sur Radio Vinci Autoroute avec Elena tout de suite. Voici Capuche.

David Guetta, la voix de Sia à l'instant sur Radio Vinci Autoroute pour vous accompagner en ce vendredi après-midi bien chargé pour quitter Lyon et descendre la vallée du Rhône, pour remonter la vallée du Rhône, pour traverser Aix-en-Provence aussi, suite à un accident il y a entre 20 et 25 minutes pour traverser un bouchon sur l'autoroute A8. Trafic dense également si vous rejoignez Marseille. Tout ça, on en reparle très régulièrement. On revient aussi sur les vigilances orange mises en place par Météo France pour la chaleur, pour les orages également attendus dans les prochaines heures, notamment en Auvergne-Rhône-Alpes. On termine l'heure avec Sienna Spiro tout de suite. Voici Die on This Hill. Bonne route à tous, bon début ou bonne fin de vacances avec nous.

0: après-midi, bonne route. Radio Vinci, autoroute et la météo dans un instant. Et puis évidemment, vos conditions de circulation dans le détail. Ça sera après l'actu, il est 16h.
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2: Bonjour à tous, l'Hexagone n'en a pas terminé avec les incendies. Loin de là, dans le Var, des évacuations sont en cours après une reprise de feu au Gros Bessillon à l'ouest de Corinth, attisé par le Mistral et les fortes chaleurs avec des températures pouvant atteindre les 40 degrés dans le Var, placé en vigilance orange canicule comme une vingtaine d'autres départements du sud-est. À l'ouest, la météo est plus favorable pour les soldats du feu en Gironde. L'incendie qui a ravagé 42 000 hectares est toujours stabilisé et contenu dans son périmètre. La préfète de la Gironde a autorisé aujourd'hui le retour des évacués de Biganos et Audinge, à l'exception de deux quartiers, ainsi que le retour des vacanciers à Lacanau. La circulation des trains reprendra demain au sud de Bordeaux. Le ministre des Transports, Philippe Tabarot, appelle lui les automobilistes vacanciers à la plus grande vigilance lors de ce traditionnel week-end de chassé croisé entre juilletistes et haussiens, rappelant que 9 départs de feu sur 10 sont d'origine humaine, dont la moitié sont liés à l'imprudence. Aucun mégot ne doit être jeté par la fenêtre de votre véhicule, déclare Philippe Tabarot, alors qu'un fumeur sur 5 le fait encore sur l'autoroute, selon un sondage pour la Fondation Vinci Autoroute publié aujourd'hui. Un mot de cyclisme, 6 jours après la fin du Tour de France masculin, les femmes s'élanceront demain de Lausanne en Suisse pour 9 étapes jusqu'à Nice. L'arrivée dimanche 9 août, la Française Pauline Ferrand-Prévot va tenter le back-to-back après avoir remporté l'épreuve l'an dernier. Elle qui avait gagné, on rappelle, la médaille d'or au VTT au JO à Paris. C'est la fin de ce Flash Info. Le retour de l'infotrafic est à suivre dans un instant après la météo.
3: La météo en effet avec une fin de semaine entre chaleur et orage en France. Pour le sud-est, 21 départements de l'Est sont en vigilance orange pour canicule aujourd'hui et demain, dont quasiment toute l'Auvergne-Rhône-Alpes, les reliefs alpins, le Vaucluse et la Côte d'Azur, où les températures d'ailleurs avoisinent les 35 degrés à l'ombre. Ajoutez à cela le passage d'une perturbation pluvio-orageuse en Auvergne-Rhône-Alpes. 10 départements sont en vigilance orange pour orage jusqu'en fin de nuit, dont la Loire, la Haute-Loire, le Puy-de-Dôme et le Rhône. Le risque d'incendie reste toujours d'actualité aussi avec une vigilance orange pour risque élevé sur les Pyrénées-Orientales, l'Aude, le Vaucluse, la Drôme et le Var. Et cette nuit, les températures resteront bien chaudes encore un peu partout. La tendance pour demain samedi, fin des orages.
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3: Il est 16h03, il fallait s'en douter forcément avec l'effet chassé-croisé. Les vacances se terminent, les vacances débutent pour certains d'entre vous. Il y a beaucoup de monde à cette heure-ci près des grandes agglomérations, rien de surprenant et surtout pour vous qui allez passer par la vallée du Rhône. Alors avant d'y arriver en vallée du Rhône, si vous arrivez du nord, vous allez peut-être passer par Lyon. Il y a un petit peu de monde, mais pour autant, ce ne sera pas plus de 20 minutes pour faire le transit entre le nord et le sud de l'agglomération, en passant par le tunnel sous Fourvière ou encore en passant aussi par Pierre-Bénard. Et Chasse-sur-Rhône, c'est une petite vingtaine de minutes quand ça se passe bien. Et puis, si vous deviez faire le trajet inverse, ça sera exactement le même temps. Maintenant, si vous allez arriver au sud de Lyon pour faire ce trajet entre le sud de Lyon et Orange Centre, là, vous mettrez 2h35 contre 1h25 quand ça se passe bien. Conséquence de plusieurs bouchons, ralentissements cumulés, que ce soit pour vous donc qui allez passer au sud de Lyon pour en plus ne pas ranger les choses. Un accident qui est en cours sur les deux voies les plus à droite, 6 kilomètres après le péage de Vienne-Reventin. Donc voilà pourquoi là ça sera la première difficulté de circulation à passer. Ensuite, trafic très très dense aussi dans la traversée de Valence, jusqu'à temps ensuite de passer est celle de Montélimar. Dans l'autre sens de circulation, il y aura du monde, mais c'est 2h30 aussi, au lieu d'1h25 pour faire ce trajet. Orange Centre jusqu'au sud de Lyon, d'ailleurs ici, pour vous qui êtes en direction de Lyon, 4 km après Orange Centre, la sortie 21, il y a aussi une voiture arrêtée quand même sur la voie du milieu, voilà pourquoi ça n'arrange pas les choses, pour passer cet endroit très particulier, là où il y a le trafic de la Provence qui rejoint aussi celui du Languedoc-Roussillon qui arrive de l'autoroute A9, voilà pourquoi il y aura déjà là 5 km de difficulté de circulation et ensuite succession aussi de ralentissements et de bouchons pour la traversée de Montélimar jusqu'à temps de passer celle de Valence. Voilà pour les plus grosses grosses difficultés de circulation. Si vous deviez passer côté Provence, il y a un petit peu de monde près de Salon de Provence, notamment sur la 7 en direction de Marseille, après avoir passé la bifurcation avec la 54, mais pour le moment, rien de bien méchant. Comptez, par contre, pour passer Aix-en-Provence, la traversée de la ville, là où il y a eu un accident tout à l'heure sur la 8 en direction de l'Italie, encore une bonne vingtaine de minutes pour passer 6 km de bouchons. C'est quand même le passage obligé aussi pour rejoindre la Côte d'Azur. Par contre, pour ce qui concerne Marseille, pour le moment, ça reste correct. Et pour faire le transit aussi entre la Provence et la Camargue, vous mettrez quasiment une bonne demi-heure pour passer Arles via la Nationale 113 pour rejoindre ensuite la direction de Nîmes. Et ensuite, vous l'entendrez avec mon confrère Loïc Hatzac du 107.7 en restant donc branché sur cette fréquence. Le trafic est bien dense entre Nîmes et Narbonne sur l'autoroute A9. Vous serez tout donc dans les prochains kilomètres, en plus sous ces fortes chaleurs. J'espère que vous avez pensé quand même à vos bouteilles d'eau pour bien vous hydrater.
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0: Keep on moving, c'était les Sol to Sol pour vous accompagner sur Radio Vinci Autoroute dans ces difficultés de circulation qui, mine de rien, ont tendance à prendre de l'ampleur hein, au fur et à mesure de cet après-midi en ce vendredi 31 juillet. Rien de surprenant, effet chassé croisé. On en reparlera dans quelques secondes d'ailleurs. Et vous, en attendant, vous qui vous trouvez peut-être en ce moment sur la route, à quelle heure avez-vous pris la route et surtout quelle est votre destination? Comment ça roule de votre côté? Vous êtes peut-être dans les bouchons, qui sait, ceux de la vallée du Rhône pour les plus longs. Si vous êtes passager, n'hésitez pas, envoyez-moi un petit message. Nouveauté en plus cet été, vous pouvez désormais nous écrire sur WhatsApp. Donc c'est très simple, vous allez sur notre site radio-vinci-autoroute.com et vous cliquez sur le bouton vert WhatsApp, tout simplement à droite de la page. Et si vous préférez, Messenger reste également à votre disposition. C'est le bouton bleu, donc suivez bien les instructions et à vous de jouer, à condition forcément de ne pas conduire. Et je lirai peut-être votre témoignage en direct sur cette antenne sur Radio Vinci Autoroute. Nous retrouverons aussi dans les prochaines secondes Yvan Mouton qui est avec vous dans les bouchons Vallée du Rhône à bord de la voiture Trafic Radio Vinci Autoroute pour le prochain point trafic qui arrive d'ailleurs à 16h15.
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0: L'essentiel de vos conditions de circulation à 16h15. Nous y reviendrons de façon plus détaillée dans le prochain point trafic. En attendant, c'était prévu. Il y a beaucoup de monde à cette heure-ci. D'ailleurs, le trafic commence à se charger petit à petit avec l'effet chassé-croisé, effet vacances, peut-être départ en vacances ou alors retour de vacances. Dans tous les cas, ça se ressent surtout pour vous qui nous écoutez en Vallée du Rhône. Déjà, si vous êtes sur l'autoroute A7 en direction de Marseille. C'est quasiment 3 heures, 2h45 pour faire ce trajet le sud de Lyon jusqu'à Orange Centre. Une succession de bouchons et de ralentissements cumulés à partir du sud de Lyon, le secteur de Valence, Montélimar et Orange. Et dans l'autre sens de circulation, c'est exactement le même temps de parcours donc pour faire Orange Centre jusqu'au sud de Lyon. Et c'est d'ailleurs dans toutes ces difficultés de circulation, surtout celle de Montélimar, que se trouve Yvan Mouton qui est à bord de la voiture Trafic Radio Vinci Autoroute. Bonjour Yvan.
4: Bonjour Mathilde, et puis bonjour à nos auditeurs qui viendraient de nous rejoindre. Effectivement, je remonte cette vallée du Rhône. La principale difficulté, je l'ai déjà signalé, mais je le redis encore, c'est lorsque l'autoroute A7 et l'autoroute A9 se rejoignent, kilomètre 167, kilomètre 166. À ce moment-là, évidemment, il y a beaucoup de monde, c'est une journée très chargée. Les deux autoroutes proposent 5 voies, mais ça ne suffit pas pour écouler le trafic. Donc il y a un premier bouchon, et puis après on est en 4 voies, 3 voies. Donc il y a un effet d'entonnoir, c'est pas très méchant parce que c'est un bouchon qui bouge tout de même, mais il faut faire évidemment attention. Et puis après, eh bien c'est ce qu'on appelle une circulation en accordéon. Vous roulez à 50, 60, 80 km/h et puis d'un seul coup, ça freine très fort. Donc faites extrêmement attention. Moi personnellement, je n'ai fait que 25 km en une demi-heure. Donc vous voyez que bon, c'est vraiment un trafic chargé, vous n'arrêtez pas de le dire Mathilde, et c'est la vérité et ça continue à se charger. La dernière chose que je voudrais vous dire, c'est qu'il y a un sport national actuellement qui est en train de se dérouler devant mes yeux, c'est la bande d'arrêt d'urgence. C'est-à-dire que quand nous sommes dans un bouchon, vous voyez qu'il y a une aire de service ou de repos signalée à 1000 mètres, et bien certains automobilistes ne prennent même pas la possibilité d'attendre, ni le clignotant, ils passent directement sur la droite et ils utilisent la bande d'arrêt d'urgence. Et ça évidemment, un, c'est interdit, c'est extrêmement dangereux, c'est pas du tout citoyen, parce que cette bande d'arrêt d'urgence, elle est là pour faciliter les secours, les interventions d'urgence. Et si une voiture est en panne, si une famille vient de tomber en panne sur cette bande d'arrêt d'urgence et qu'ils essaient de passer de l'autre côté de la glissière, vous arrivez à toute vitesse et ça risque d'être la catastrophe. Donc essayons quand même de rester citoyens, restons sur cette voie de droite et puis attendons que ça se passe. On ne passe pas plus de 6-7 minutes dans un bouchon actuellement. Voilà.
0: Eh bien, plus qu'à vous souhaiter beaucoup de courage, de la patience quand même Yvan, à regarder quand même ce beau paysage de la vallée du Rhône, et nous on se retrouve dans une petite demi-heure. En attendant, si vous nous écoutez près de la Méditerranée, près de Salon de Provence, Aix-en-Provence, Marseille, oui il y a un petit peu de monde mais ça reste correct pour ce qui concerne la Camargue, du côté d'Arles notamment, pour rejoindre la direction donc de l'autoroute A9 et de Nîmes, vous mettrez une bonne demi-heure pour passer les premières difficultés de circulation. D'ailleurs, retenez aussi ce temps de parcours, 3h30 pour faire le trajet Orange-Narbonne contre 1h45 quand ça se passe bien sur l'autoroute A9. Là, c'est un autre copilote qui vous expliquera la situation. Et pour ce qui concerne Lyon, pas encore de très grosses difficultés de circulation.
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0: Bon courage à vous qui êtes sur la route donc à cette heure-ci. Nous allons nous retrouver dans les prochains kilomètres et sinon, eh bien j'ai bien vu tous vos petits messages qui sont de plus en plus nombreux, en l'occurrence Céline, Aurélie ou encore Pascal. Je vous les donnerai dans les prochaines minutes.

Une chanson qui nous ramène au début des années 2000. Moi, Lolita. C'était Alizé pour vous accompagner sur les ondes de Radio Vinci Autoroute. Oui, je vous ai entendu quand même chanter dans votre véhicule et vous avez bien raison, histoire de faire passer le temps comme vous pouvez dans ces difficultés de circulation, surtout en Vallée du Rhône. Il y a Pascal qui nous a envoyé un message d'ailleurs. Bonjour, trajet depuis Menton vers Lyon, départ depuis 10h, circulation surtout en Vallée du Rhône. Il y a Pascal qui nous a envoyé un message d'ailleurs. Bonjour, trajet depuis Menton vers Lyon, départ depuis 10h ce matin.

0: qui est aussi bien sur la route des départs, des retours de vacances. N'hésitez pas à me dire pour combien de temps vous partez, quelle est par exemple votre destination. Vous allez nous faire voyager quand même, et surtout combien de temps il vous reste. Est-ce que c'est pas trop long dans toutes ces difficultés de circulation? Et puis si vous voulez le faire aussi, donc comme Aurélie, Pascal, entre autres, si vous êtes passager, vous pouvez m'envoyer aussi votre petit message. 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
0: Eh bien, nous en sommes à quasiment 730 km de bouchons cumulés partout en France. Il est 16h30 et ça y est, le trafic commence à prendre de l'ampleur petit à petit, hein, au fur et à mesure des minutes. Il fallait s'y attendre, effet chassé-croisé. Il y a beaucoup de monde, surtout en vallée du Rhône. Alors, premier scénario, pour vous qui arrivez du Nord, ou peut-être aussi du Massif central, vous allez passer par Lyon. À Lyon, ça reste encore correct, hein, ça ne sera pas plus de 10 minutes pour passer des petits ralentissements, je pense entre autres au tunnel sous Fourvière ou encore à Chasse-sur-Rhône. Le plus long, par contre, ça vous attend, vous qui allez plutôt passer le sud de Lyon, jusqu'à le temps de rejoindre Orange-Centre. Pour faire ce trajet, normalement, c'est 1h25. Là, on se rapproche petit à petit des 3h, c'est 2h50 pour faire ce trajet. Lorsque ça se passe bien, encore une fois, c'est 1h25 pour passer plusieurs kilomètres de bouchons, de ralentissements cumulés, qui vous attendent d'ailleurs dès lors que vous allez passer la traversée de Vienne, là où il y a eu un véhicule en plus en panne tout à l'heure sur les voies de circulation. Tout cela est derrière nous. Le plus long, c'est par contre pour rejoindre Valence, là où il y a donc le trafic qui arrive du Nord, mais qui rencontre aussi celui des Alpes, qui arrive de Grenoble, entre autres, du contournement de Valence, où ça reste bien saturé de plus en plus d'ailleurs, au fur et à mesure des minutes. Et là, il y aura, eh bien, quand même plus de 20 km de difficultés de circulation. bouchons et ralentissements cumulés. Ensuite, ça ira un petit peu mieux, même si ça peut vous paraître long dans la traversée de Montélimar, et ce jusqu'à temps en fait de passer le secteur de Bolène. Dans l'autre sens de circulation, vous allez

0: Peut-être faire ce trajet entre Orange Centre et le sud de Lyon. Pour faire ce trajet, 2h40, c'est le temps qu'il vous faut à l'instant T, contre 1h25. Là aussi, quand ça se passe bien, les difficultés les plus longues, vous l'avez entendu hein, tout à l'heure avec Yvan Mouton qui est avec vous à bord de la voiture Trafic Radio Vinci Autoroute. Ça vous concernera déjà, vous qui arrivez aussi bien du Languedoc-Roussillon, de l'autoroute A9, comme vous qui êtes sur l'autoroute A7 de la Provence. Tout le monde se rejoint donc dans cette traversée d'Orange. Ensuite, d'autres difficultés de circulation en accordéon dans la traversée de Montélimar jusqu'à temps de rejoindre donc le secteur de Valence. Maintenant, je m'occupe de vous qui nous écoutez plutôt près de la Méditerranée. Premier scénario. Vous êtes à Orange, vous allez bifurquer sur l'autoroute A9. Va falloir s'armer de patience puisque pour faire le trajet entre Orange et Narbonne, c'est quasiment 4 heures, hein, 3h45 au lieu d'1h45 quand ça se passe bien. De gros bouchons surtout dans la région de Montpellier. Mon confrère hein, Loïc Alsac vous expliquera la situation. Maintenant, l'autre scénario, ça sera depuis Orange de rejoindre la Provence, rejoindre entre autres Salon de Provence, Marseille. Pour le moment sur la 7 ici, ça se passe bien. Pour ce qui concerne la traversée d'Aix-en-Provence, c'est toujours une bonne demi-heure, hein, mine de rien, pour sur l'autoroute A8 en direction d'Italie, passer Aix-en-Provence et rejoindre la direction de la Côte d'Azur. Maintenant, la dernière possibilité aussi, ça sera de quitter la Provence pour rejoindre la Camargue. Et là, pour faire ce trajet, surtout passer Arles, la traversée de la ville sur la Nationale 113 en direction de Nîmes et de l'autoroute A9, il vous faudra presque une petite demi-heure là aussi pour passer ces difficultés. Encore une fois, sous ces fortes chaleurs pour tout le sud-est du pays, vigilance orange pour canicule, vigilance orange pour risque d'incendie. Et ne l'oubliez pas aussi pour une bonne partie de l'Auvergne-Rhône-Alpes, vigilance orange pour orages, des orages qui commencent à arriver d'ailleurs du côté de Saint-Étienne qui se dirige tout droit du côté de Lyon. Il va falloir vraiment anticiper.
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0: Same Old Love, c'était Selena Gomez pour vous accompagner sur les ondes de Radio Vinci Autoroute. Il est 16h40 et nous voyageons ensemble. Et je voyage aussi grâce à vos petits messages. Vous êtes de plus en plus nombreux, mine de rien, à les envoyer. Vous qui êtes essentiellement en train d'arriver du nord de la France. Il y a par exemple Coralie qui est partie à 10h ce matin de Saint-André-d'Huérien dans l'Ain, destination Béziers. Beaucoup de circulation et de bouchons. Ah ça oui Coralie, je vous le confirme. Il y a Fauve également. Bonjour, je m'appelle Fauve, j'ai 12 ans. Je suis partie à 6h30 ce matin de chez moi de Vimereux. J'espère que je ne me suis pas trompée dans la prononciation pour aller au Gros du Roi. En vacances avec mes parents, il me reste encore 2h de route. Allez, dites-vous que le plus gros est derrière vous et donc bientôt les vacances, la mer Méditerranée qui va s'offrir à vous. Il y en a d'autres, hein, des messages. Olivier ou encore Géraldine, j'aurai l'occasion de vous les donner dans les prochains kilomètres. N'hésitez pas à me dire où est-ce que vous vous trouvez, sur quelle autoroute, peut-être dans les bouchons, qui sait, et surtout donc à quelle heure vous êtes parti, par exemple, ce matin, quelle est votre destination. Faites donc comme Fauve ou encore Coralie. Si vous êtes passager, vous pouvez m'écrire. Nouveauté en plus, vous pouvez désormais nous écrire sur WhatsApp, vous le verrez. Si vous allez sur notre site radiovinciautoroute.com, vous avez juste à cliquer sur le bouton vert WhatsApp à droite de la page. Et si vous préférez, il y a Messenger aussi hein, qui reste à votre disposition, c'est le bouton bleu. Nous allons aussi retrouver Yvan Mouton, qui est dans la voiture bleue, la voiture trafic Radio Vinci Autoroute, avec vous dans les bouchons en Vallée du Rhône. Nous nous retrouvons donc à 16h45 pour le prochain point trafic.
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11: Et sur la route des vacances, retour de vacances, il y a beaucoup de monde en ce vendredi 31 juillet à 16h45. Nous revenons sur l'essentiel de vos conditions de circulation, au rythme donc de ces bouchons qui continuent de prendre de l'ampleur, et notamment pour vous qui allez faire ce trajet en Vallée du Rhône, le sud de Lyon jusqu'à Orange Centre sur la 7 en direction de Marseille. Vous mettez toujours 2h45 hein, au lieu d'une heure 25 quand ça se passe bien, pour passer plusieurs bouchons, ralentissements cumulés. Le plus compliqué, c'est surtout pour rejoindre la traversée de Valence ou encore celle de Montélimar. Et pour faire le trajet inverse, peut-être pour faire le trajet entre Orange Centre et le sud de Lyon, ça sera exactement le même temps de parcours. D'ailleurs, c'est là où se trouve Yvan Mouton qui est avec vous depuis le début d'après-midi à bord de la voiture trafic Radio Vinci Autoroute. Yvan, tout à l'heure, vous aviez fait à peu près une vingtaine de kilomètres, vous étiez dans ce long bouchon du côté de Montélimar Sud. Combien de kilomètres avez-vous fait donc en une petite demi-heure ?
16: Eh bien, à peu près 25 kilomètres, donc on est toujours sur une moyenne de 50 kilomètres heure entre les deux, ces deux aires de Montélimar Nord et de Montélimar Sud. C'est une circulation, Mathilde, qu'on n'aime pas, parce que c'est une circulation comme ça.
11: C'est dangereux.
16: Qui est dangereuse parce que ça roule beaucoup, ça semble rouler assez vite et puis d'un seul coup ça freine, il y a des bouchons, certains sont expliqués, d'autres ne sont pas expliqués, c'est une circulation de l'accordéon. Ceux qui sont expliqués, c'est toujours ce bouchon, et je tiens à le redire encore, à la jonction de l'autoroute A7 et de l'autoroute A9, kilomètre 167, kilomètre 166, deux autoroutes se rejoignent, donc là évidemment vous vous en doutez bien, ça a du mal à s'écouler. Bon, on passe un certain temps et puis ensuite on repart, et puis d'autres bouchons explicables, c'est-à-dire à la sortie des grandes aires de service, comme par exemple Montélimar, vous êtes énormément à prendre votre pause et vous sortez et vous rejoignez l'autoroute, et à ce moment-là, évidemment, ça crée des bouchons. Donc, il faut être absolument extrêmement vigilant concernant donc cette circulation en accordéon qui n'est pas facile, j'en conviens.
11: Et d'ailleurs, il faut aussi redoubler de vigilance, puisque même si le temps est assez couvert cet après-midi, le risque d'incendie reste d'actualité, il ne faut pas l'oublier, dans le sud-est, Yvan.
16: Alors, vous faites bien de le dire, parce qu'aujourd'hui, il y a une étude, une enquête de la Fondation Vinci Autoroute qui vient de paraître, qui montre que c'est du déclaratif. Hein. Un fumeur sur cinq déclare jeter son mégot par la fenêtre. Je rappelle, un fumeur sur cinq déclare jeter son mégot par la fenêtre, et 36% de ces gens qui jettent leur mégot par la fenêtre considèrent que ce geste n'a presque pas de conséquences graves. Avec les incendies qui ont lieu en ce moment, j'espère qu'ils vont changer d'avis.
11: Merci beaucoup Yvan pour ce rappel plus qu'important. Et pour vous et qui nous écoutez près de la Méditerranée, il y aura du monde, surtout près d'Aix-en-Provence et Arles, où il vous faudra une bonne vingtaine de minutes pour passer les difficultés du moment. Et il y a Sandy aussi qui nous le confirme, quelques ralentissements sur le périphérique de Lyon, mais rien de retardant pour le moment.
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11: Et bon courage à vous donc dans ces difficultés de circulation. Des messages que je reçois de plus en plus nombreux, ne vous inquiétez pas, je les ai bien vus. Je vous les donnerai donc dans les prochaines minutes. En attendant, on repart en musique, La Lune, avec Christophe Maé.

0: 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C'était Christophe Maé pour vous accompagner peut-être dans les bouchons, vous accompagner peut-être vous aussi qui êtes en ce moment sur en train de faire la pause, peut-être la pause goûter quand même sur une aire de service. C'est le cas d'ailleurs de Géraldine et qui est partie de sa mère Pas-de-Calais à 7h ce matin. Nous sommes sur l'autoroute A7 au niveau d'Albon avec une heure de pause bien méritée. Je vous le confirme. D'ailleurs, vous êtes bien nombreux hein, sur toutes ces aires de service, ces aires de repos. Attention au niveau donc des bretelles de sortie, des bretelles d'accès où ça peut entraîner d'autres bouchons sur l'autoroute A7 où ça reste bien long dans un sens comme dans l'autre, 2h45 hein, au lieu d'1h25 pour faire le trajet sud de Lyon, orange centre, donc quel que soit votre sens de circulation. Des difficultés qui se mettent en place un peu partout de toute façon pour se chasser croiser près d'Aix-en-Provence aussi ou encore du côté d'Arles, on en reparlera tout à l'heure. En attendant, je vous le rappelle quand même, hein, ce message plus qu'important, il y a de nombreux départements confrontés à la sécheresse et donc exposés au risque de feux de forêt et de végétation. Soyez vigilants et n'oubliez pas, un seul mégot jeté par la fenêtre peut déclencher un incendie et ravager donc des hectares en quelques minutes. Écoutez maintenant ce message en anglais.
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0: Donc oui, pas de mégots de cigarette par la fenêtre de votre véhicule. Le prochain point trafic, il reviendra, ne vous en faites pas, après les informations de 17h. En attendant, nous allons continuer de chanter ensemble en musique avec Jean-Jacques Coleman.

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0: C'était Jean-Jacques Goldman pour vous accompagner sur les ondes de Radio Vinci au tir-route. Aussi bien vous, Arcélie, Briscou, Sandy ou encore vous, Géraldine et Olivier, qui nous avez envoyé pas mal de petits messages. Je les donnerai d'ailleurs à 17h15 avant le point trafic. Restez bien à l'écoute. Le prochain point trafic, de toute façon, lui reviendra après les informations de 17h.
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2: Bonsoir à tous. Après 9 jours de lutte acharnée contre un gigantesque incendie qui a dévasté 42 000 hectares de forêt en Gironde, les pompiers travaillent toujours activement pour venir à bout du feu, toujours actif par endroits mais contenu. La préfecture a autorisé à la mi-journée les retours des évacués de 2 nouvelles communes dans le bassin d'Arcachon et des campeurs de Lacano. Dans le Var, des évacuations sont en cours après une reprise de feu là au Grand Bessillon à l'ouest de Corinth, attisé par le mistral et les fortes chaleurs et des températures pouvant atteindre par endroits les 40 degrés dans le Var, placé en vigilance orange canicule aujourd'hui comme 21 autres départements du sud-est et qui seront demain encore en vigilance orange, annonce Météo France, qui ajoute un département à ces 21, c'est celui du Gard. Le ministre des Transports Philippe Tabarot en appelle aux automobilistes à la plus grande vigilance lors de ce traditionnel week-end de chasse et croisée entre juilletistes et haussiens, rappelant que 9 départs de feu sur 10 sont d'origine humaine, dont la moitié sont liés à l'imprudence. Aucun mégot ne doit être jeté par la fenêtre d'un véhicule, déclare Philippe Tabarot, alors qu'un fumeur sur 5 le fait encore sur l'autoroute, selon un sondage pour la Fondation Vinci Autoroute publié aujourd'hui. Bison Futé, de son côté, avait hissé ses drapeaux rouges et noirs aujourd'hui dans l'Hexagone sur la route des vacances et recense actuellement près de 750 km de bouchons. Demain, drapeau noir partout dans l'Hexagone. C'est la fin de ce flash info. L'infotrafic arrive justement, ce sera après la météo.
0: La météo en effet, avec une fin de semaine entre chaleur et orage en France. 21 départements de l'Est sont en vigilance orange pour canicule aujourd'hui et demain dans quasiment toute l'Auvergne-Rhône-Alpes, les reliefs alpins, le Vaucluse et la Côte d'Azur où les températures avoisinent encore plus de 30 degrés à l'ombre. Ajoutez à cela le passage d'une perturbation pluvio-orageuse en Auvergne-Rhône-Alpes. 10 départements sont en vigilance orange pour orage jusqu'en fin de nuit. D'ailleurs, la Loire, la Haute-Loire, le Puy-de-Dôme aussi et le Rhône sont impactés. Le risque d'incendie reste toujours d'actualité avec une vigilance orange pour risque élevé sur les Pyrénées-Orientales, l'Aude, le Vaucluse, la Drôme et le Var. Et pour cette nuit, les températures resteront bien chaudes et la tendance pour demain samedi, retour du soleil.
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0: Il est 17h03 quasiment et fait chassé-croisé. Il y a beaucoup de monde en cette fin de journée. Il fallait s'en douter hein, de toute façon. C'était prévu par Bison Futé notamment. Pour vous qui allez passer surtout en Vallée du Rhône, c'est là où se concentrent les principales difficultés de circulation. Alors déjà, avant d'y arriver au niveau de cette Vallée du Rhône de l'autoroute A7, si vous arrivez du nord, vous êtes nombreux à arriver pour les vacances du nord, du massif central aussi, va falloir passer par Lyon. À Lyon, c'est même pas 10 minutes hein, pour passer. Les petits ralentissements, surtout au niveau du tunnel sous Fourvière ou encore de Chasse-sur-Rhône. Le plus long, forcément, ça vous attend bien lorsque vous allez passer le sud de Lyon. À partir du sud de Lyon jusqu'à Orange-Centre, il vous faudra 2h40 au lieu d'1h25 quand ça se passe bien. Passez donc une succession de bouchons et de ralentissements cumulés, surtout eh bien, pour passer le secteur de Valence, là où se rencontre vous qui arrivez du Nord, mais vous aussi qui arrivez de Grenoble ou encore des Alpes du contournement de Valence, il y a toujours une petite vingtaine de kilomètres hein, de difficultés de circulation en accordéon. Il y aura aussi beaucoup de monde au sud de Valence, le temps de rejoindre ensuite le secteur de Montélimar. Et lorsque vous allez arriver à Orange, deux possibilités, soit bifurquer sur l'autoroute A9, où il vous faudra 2h35 contre 1h45 hein, quand ça se passe bien, surtout pour passer des bouchons sur l'autoroute A9, près de Montpellier, mais mon confrère Loïc Alsac vous expliquera la situation en restant à l'écoute du 107.7. Et l'autre scénario depuis Orange, ça sera de continuer en Provence, notamment peut-être du côté de Salon de Provence, où là pour le moment ça reste correct, tout comme du côté de Marseille aussi. Par contre, pour rejoindre la Côte d'Azur, le passage obligé, c'est de la traversée d'Aix-en-Provence pour la passer sur l'autoroute A8 en direction de l'Italie. C'est toujours une bonne vingtaine de minutes qu'il vous faudra. Une bonne vingtaine de minutes, c'est le temps aussi qu'il vous faudra, vous qui allez la quitter cette Provence et rejoindre donc la Camargue en passant par la traversée d'Arles sur la Nationale 113. Une petite vingtaine de minutes ici également. Si vous allez faire le trajet entre Orange Centre et le sud de Lyon. Sur l'autoroute A7, donc en direction de Lyon, c'est 2h40 aussi, au lieu d'1h25 quand ça se passe bien. Là, les principales difficultés de circulation vous attendent principalement du côté d'Orange, là où il y a la bifurcation de l'A7 avec l'autoroute A9. Le plus long, c'est toujours, et ces longues circulations d'accordéon dans la traversée de Montélimar, et ce, jusqu'à temps de rejoindre donc le secteur de Valence. Si vous deviez rejoindre le Nord et surtout l'Auvergne-Rhône-Alpes, ne l'oubliez pas quand même, même s'il fait très chaud, il y a une dizaine de départements en vigilance orange pour orages en ce moment, et notamment des orages qui commencent à arriver du côté de Lyon-Saint-Étienne. Attention, ça peut être bref, mais soudain, ça peut être intense, mais soudain et bref, surtout, il faut vraiment anticiper. Et si vous ne vous sentez pas de conduire, ce que je peux comprendre totalement, arrêtez-vous si vous le pouvez sur une aire de service ou de repos, mais pas sur les voies de circulation.
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0: Dans ton téléphone, c'était Lynn pour vous accompagner sur les ondes de Radio Vinci Autoroute. Et votre téléphone, vous êtes nombreux aussi à l'avoir pris si vous êtes passager pour nous envoyer tous vos petits messages. Vous êtes bien nombreux et ça sent bon les vacances. Nous voyageons grâce à vous d'ailleurs, hein, vous qui êtes sur la route des vacances, même pour rentrer à la maison. Il y a Olivier par exemple qui nous remercie de l'accompagner de Paris à Aix-en-Provence. On fait un long périple. Hein. Encore 200 km et un coucou aussi à Agathe qui est 30 km devant moi sur la même autoroute. Olivier, il y a également Vons qui est sur la route en ce moment, parti à 8h30 de Barcelone ce matin. Merci pour vos infos en direct, ce qui nous permet de faire une pause pendant le gros accident de Montpellier. Bientôt chez nous en Ardèche, plus que la vallée. On passe actuellement Montélimar après avoir signalé d'ailleurs un véhicule en panne, ralentissement à l'entrée de l'autoroute A7. Alors oui, je vous le confirme, vous êtes extrêmement nombreux hein, du côté de Montélimar. Alors si vous aussi, vous vous retrouvez du côté de Montélimar ou tout simplement dans le sud-est du pays, n'hésitez pas à m'écrire. Où est-ce que vous vous trouvez en ce moment? Est-ce que vous êtes dans les bouchons, vous aussi? Ça doit être long en plus hein, pour vos enfants. Vous partez pour combien de temps? Quelle est votre destination? Je veux tout savoir. Donc, si vous êtes passager, vous m'envoyez votre message. Vous cliquez sur notre site radiovinciautoroute.com sur le bouton vert WhatsApp à droite de la page ou alors Messenger qui reste également à votre disposition. C'est le bouton bleu. Nous allons retrouver aussi donc Yvan Mouton qui est à bord de la voiture Trafic Radio Vinci Autoroute. On a hâte de savoir s'il a passé Montélimar. On le retrouve à 17h16.
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0: L'essentiel de vos conditions de circulation à 17h16 de façon résumée et au rythme de ce chassé-croisé, l'un des plus importants de l'été, départ-retour en vacances. Alors pour le moment, les bouchons n'ont pas pris d'ampleur, hein, statu quo au niveau des temps de parcours. C'est toujours 2h40 dans un sens comme dans l'autre, d'ailleurs en Vallée du Rhône, qu'il vous faudra pour faire le sud de Lyon jusqu'à Orange-Centre. Au lieu d'1h25 quand ça se passe bien, donc dans un sens comme dans l'autre, succession de bouchons et de ralentissements cumulés. Et donc pour la direction de Lyon, il y a Yvan Mouton qui est avec vous depuis le début d'après-midi, qui est à bord de la voiture Trafic Radio Vinci Autoroute. Yvan, ça a été long pour vous pour la quitter, hein, cette traversée de Montélimar.
21: Exactement, et statu quo, vous avez raison de le dire, parce que les conditions de circulation sont exactement les mêmes, c'est-à-dire que ça roule, et puis à un moment donné ça donne des grands coups de frein, circulation en accordéon, j'arrête pas de le dire depuis le début de cet après-midi, vitesse moyenne 50 km/h, Mathilde, depuis que vous avez pris votre poste, eh ben, vous savez, c'est toujours la même vitesse que je fais toujours cette même vitesse au volant. Voilà, et j'ai décidé de m'arrêter à l'aire de Port-les-Valences, parce que ça fait 2h15 que je roule. Moi, je suis un petit peu fatigué par cette circulation, je ne vous le cache pas. L'idée, c'est de dire que toutes les 2 heures, on s'arrête, puisque la somnolence au volant est responsable, est une des principales causes de mortalité sur autoroute. Et puis, mon petit conseil sur cette aire, il y a beaucoup de monde, il y a beaucoup d'enfants, il y a des animaux aussi qui peuvent éventuellement s'échapper des voitures. Donc, faites attention quand vous arrivez, faites attention quand vous reculez également. Il faut redoubler de prudence avec nos SUV qui sont très hauts. On peut ne pas voir des petits bouts de chou de 1m20 sur ce parking. Donc prudence quand on arrive sur ces aires de repos ou de service.
0: Eh bien, bonne pause, Yvan. Et d'ailleurs, il y a Emeline qui nous confirme aussi tous ces bouchons à répétition. On rentre de vacances à Gruissan-Plage. On est avec nos deux enfants de 5 et 7 ans. Partis à 13h30, on est seulement à la sortie de Mornas. Bouchons donc à répétition. Bon courage à vous, Emeline, à vos enfants. Ça commence à être long, papa, maman, quand est-ce qu'on arrive? On connaît donc cette chanson, mais bientôt, à vous donc, les vacances. Et sinon, pour ce qui concerne la Méditerranée, il y aura du monde aussi près d'Aix-en-Provence ou encore d'Arles également. Attention aussi aux orages qui n'ont pas dit leur dernier mot tout près de Lyon. Bref, nous avons encore beaucoup de choses à nous dire de façon plus détaillée dans le prochain point trafic.
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0: Et je reste à vos côtés sur le 107.7. Bon, même s'il y a des difficultés de circulation, ça sent quand même les vacances. Et en plus, nous avons des cadeaux pour vous sur Radio Vinci Autoroute. Je vous les donne, ça tombe bien, dans quelques minutes. Ça sera après, par exemple, le retour de Calogero avec sa chanson « Danser encore ». On le retrouve aussi juste après le tout dernier, Naïka.

Danser encore. C'était Calogero pour vous accompagner sur Radio Vinci Autoroute. Alors pour danser pour vos vacances, il va falloir encore attendre la fin des bouchons puisqu'ils n'ont pas dit leur dernier mot. Et je pense par exemple à Titi qui nous a envoyé un message qui est parti de Reims à 7h quand même ce matin. Arrêt pour dormir la nuit à Orange, il reste encore 10 km et demain direction les vacances à Barcarès. Il y a aussi Arcélie qui nous a envoyé un message qui est parti de Roanne dans le 42 vers 14h. Direction Montpellier, il nous reste environ 2h si tout va bien. Et puis je pense aussi à Miss L qui est partie de Lyon depuis 14h. On n'est pas encore à Orange et on descend jusqu'à Narbonne. J'ai envie de vous dire bon courage à vous, mais lorsque vous allez arriver à destination, là, vous allez pouvoir souffler et vous dire c'est bon, enfin les vacances. Et il y en a d'autres, hein, des messages, je ne vous oublie pas, par exemple Lily ou encore Tiffaine, Valérie, Brunet. On en reçoit de plus en plus des messages qui font bien plaisir, qui nous font voyager pendant vos vacances d'été. Si vous aussi, vous souhaitez bien nous envoyer vos petits messages, nous dire, eh bien, où est-ce que vous vous trouvez en ce moment, peut-être sur les bouchons, hein, sur l'autoroute A7 ou alors du côté de la Provence, peut-être du Massif Central aussi, qui sait. Vous partez pour combien de temps et quel est votre destination. Si vous êtes passager, n'hésitez pas, alors vous m'envoyez un petit message, vous allez sur le site radiovinciautoroute.com, ça n'a pas changé. Vous cliquez sur le bouton vert, donc WhatsApp à droite de la plage, de la page plutôt, et si vous préférez, Messenger aussi reste à votre disposition. C'est le bouton bleu, je me ferai donc un petit plaisir de lire vos petits messages sur cette antenne. Et pour vous donner le sourire aussi, je vous l'avais promis, nous avons quand même des cadeaux à vous faire gagner. Je me ferai donc un petit plaisir de lire vos petits messages sur cette antenne. Et pour vous donner le sourire aussi, je vous l'avais promis, nous avons quand même des cadeaux à vous faire gagner sur Radio Vinci Autoroute.

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21: Il est 17h30 et nous en sommes à 730 km de bouchons cumulés partout en France. Ça n'a pas pris d'ampleur depuis les dernières minutes, mais il y a toujours beaucoup de monde et le gros du trafic se retrouve toujours en Vallée du Rhône. Alors, avant d'y arriver en Vallée du Rhône, si vous arrivez du nord, il va falloir peut-être passer par Lyon. Alors, à Lyon, il y a du monde, mais c'est pas plus de 10 minutes pour passer. Des petits ralentissements assez classiques, qui plus est pour un vendredi fin de journée, avec l'heure de pointe et les départs en week-end aussi. C'est 10 minutes pour passer, surtout le tunnel sous Fourvière ou encore le secteur de Chasse-sur-Rhône. Maintenant, lorsque vous allez arriver au sud de Lyon pour rejoindre Orange Centre, là, il vous faudra à peu près 2h20 au lieu d'une heure 25 quand ça se passe bien pour faire ce trajet. Passer une succession de bouchons et de ralentissements cumulés. Le plus compliqué, ça sera pour rejoindre Valence, là où il y a vous, en fait, qui arrivez donc du nord, du Massif Central, mais aussi et des Alpes et du contournement de Valence qui reste bien saturé. C'est ce qu'on appelle surtout une circulation d'accordéon. Vous allez donner des gros coups de frein, être à l'arrêt, reprendre de la vitesse et ainsi de suite. Et il y a Karine, d'ailleurs, dans cette difficulté de circulation, qui est partie de Villabé dans le nord, à 10h30 pour Avignon. Arrivée prévue à 19h30 avec un petit détour pour éviter Lyon, en passant par Tassin, la 2 minutes. Et nous sommes actuellement quasi à l'arrêt sur l'autoroute A7 au niveau du kilomètre 62. Merci pour vos infos. Et oui, pour de l'accordéon.

0: c'est de l'accordéon. Alors je vous le confirme, Karine, vous donc qui vous trouvez dans la plus longue difficulté de circulation pour vous qui êtes en direction de Marseille. Maintenant, lorsque vous allez arriver à Avignon, soit vous allez rejoindre l'autoroute A9, cet axe notamment entre Orange et l'Espagne, juste pour faire le trajet Orange-Narbonne, ça va quand même un petit peu mieux, il est bon de le préciser. Vous mettrez 2h05 contre 1h45 quand ça se passe bien. Mais mon confrère Loïc Alsac vous expliquera donc la situation pour le Languedoc-Roussillon plus en détail. Maintenant, si vous deviez depuis Orange rejoindre peut-être la Provence, jusqu'à temps de rejoindre Aix-en-Provence, ça se passera bien. Par contre, pour passer la traversée d'Aix, c'est toujours une bonne vingtaine de minutes qu'il vous faudra sur l'autoroute A8 en direction de l'Italie. 7 km de difficultés de circulation. À Marseille, ça sera pas plus de 10 minutes pour passer là aussi. Des difficultés assez classiques pour un vendredi fin de journée. Et ensuite, pour faire la liaison entre la Provence et la Camargue, là, il vous faudra une petite demi-heure quand même pour passer la traversée d'Arles. Maintenant, dernier scénario. Je pense aussi à vous qui allez peut-être faire le trajet inverse. Orange, le sud de Lyon. Vous mettrez 2h30 contre 1h25. Là aussi, quand ça se passe bien, les principales difficultés vous attendent au nord d'Orange et surtout donc pour passer le secteur de Montélimar, c'est là où ça reste le plus long. Et ensuite, vous le verrez au fur et à mesure que vous allez laisser Valence derrière vous, ça ira quand même un petit peu mieux. Voilà concrètement ce qu'il fallait retenir. Sous les orages, en effet en Auvergne-Rhône-Alpes, avec toujours une dizaine de départements et qui sont donc impactés par une vigilance orange pour orage, il faut vraiment bien anticiper. Et vous qui nous écoutez partout ailleurs, fait chaud et le risque d'incendie aussi reste plus que jamais d'actualité.
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0: C'est Louisa pour vous accompagner sur le 107.7. Vous êtes nombreux à nous envoyer des messages pour savoir si vous prenez la route dans les prochaines heures pour nous demander comment ça va se passer. Je pense notamment à Mustapha qui nous demande s'il part à minuit de Vienne en Isère en direction de Perpignan. Qu'est-ce que vous en pensez? Et il y a aussi un autre message de Julie qui va partir vers 3h du matin de Valence vers 7. À votre avis, bouchon ou non? C'est impossible de répondre à ces questions, sachant qu'on ne sait pas ce qu'il peut se passer sur l'autoroute. Normalement, à minuit et 3h du matin, il ne devrait plus avoir de difficultés, mais à tout moment il pourrait y avoir un accident, une coupure d'autoroute, bref, voilà pourquoi il faut avoir ce réflexe tout simplement avant de prendre le volant, peu importe d'ailleurs à l'heure que vous allez partir. Écoutez le dernier point trafic sur deux Radio Vinci Autoroutes en allant par exemple sur notre application, sur notre site internet radiovinciautoroute.com. Sinon, j'ai bien vu tous vos petits messages, Magali, Brunet, également l'INSEE, je les donnerai dans les prochains kilomètres, ne paniquez pas. Le prochain point trafic, il reviendra tout à l'heure, donc à 17h45. En attendant, je pense aussi à vous qui nous écoutez tout près de Lyon. Vous voyez peut-être des fourgons jaunes accidentés au niveau de la barrière de péage de Vienne sur la 7. Ce sont des fourgons d'intervention des équipes de l'autoroute. Ils ont été percutés alors qu'ils se trouvaient à l'arrêt sur la bande d'arrêt d'urgence. Yvan Mouton du 177 recueille pour vous le témoignage de la déléguée générale de la Fondation Vinci Autoroute qui a choisi d'exposer ces fourgons explosés. Yvan.
1: Bonjour Julie Lecomte.
2: Bonjour.
1: Nous sommes face à cet alignement de véhicules accidentés. Est-ce qu'on peut décrire ce spectacle?
2: Oui, en effet, nous avons une vingtaine de fourgons heurtés sous nos yeux. C'est très impressionnant. C'est la 6e édition d'une campagne qui est menée par Vinci Autoroute et la Fondation Vinci Autoroute pour la sécurité des intervenants. Cette campagne, elle s'appelle « Quand allez-vous percuter ?». Pourquoi? Parce qu'on veut vraiment créer une réaction de la part des conducteurs.
1: Alors, un véhicule d'intervention percuté par semaine sur le réseau Vinci Autoroute. Vous avez des chiffres, des éléments à nous donner pour qu'on se rende compte de l'ampleur du phénomène?
2: Il faut avoir en tête que dans 3 cas sur 5, c'est l'inattention et la somnolence qui sont en cause. Et c'est sur ça qu'on veut alerter les conducteurs. Il faut regarder la route et il faut respecter la règle du corridor de sécurité. Je crois que c'est vraiment deux messages à garder en tête tout l'été quand on est sur la route des vacances.
1: Quels sont les autres conseils à donner à nos automobilistes pour que cesse cette hécatombe?
2: L'inattention au volant, c'est dramatique. L'inattention, par exemple, 2 secondes quand on roule à 130 km/h, ça nous fait parcourir 70 mètres à l'aveugle. C'est dans ces cas-là qu'on peut heurter un fourgon, c'est dans ces cas-là qu'on peut avoir un accident. Donc nous, ce qu'on dit aux automobilistes et à tous les conducteurs, c'est qu'il faut regarder la route, ne pas regarder son téléphone quand on conduit et respecter la règle du corridor de sécurité. Donc je la rappelle, quand je vois un fourgon sur le côté de la route, je ralentis, je m'écarte et je change de voie. C'est comme ça qu'on va pouvoir protéger les intervenants sur autoroute.
1: Et enfin, on a un problème de somnolence aussi au volant.
2: Oui, tout à fait. Il faut savoir que la somnolence au volant, c'est un cas d'accident mortel sur 5 sur autoroute. C'est donc énorme. On a encore 35% des gens qui conduisent en étant fatigués. Et donc, il faut absolument faire des pauses sur la route toutes les 2 heures à minima, mais dès les premiers signes de somnolence. Et la Fondation Vinci Autoroute sera présente tout l'été sur 12 aires du réseau Vinci Autoroute pour donner ses conseils aux automobilistes.
1: Merci Julie Lecomte. Je rappelle que vous êtes la déléguée générale de la Fondation Vinci Autoroute.
0: Et quand allez-vous percuter? Exposition visible donc au niveau du péage de Vienne sur l'autoroute A7. Il est 17h39, nous allons repartir en musique avec le tout dernier Trinix. Oui, et juste après, on se retrouve pour reparler des dernières difficultés qui persistent, surtout près de Valence et Montélimar.

0: La musique de Trinix pour vous accompagner sur les ondes de Radio Vinci Autoroute. Peut-être vous, Lily, qui êtes partie de Lyon à 14h. On descend à Narbonne et on n'a pas encore passé Orange avec notre fils qui braille au secours. Allez, bon courage à vous. Va falloir peut-être trouver une stratégie pour occuper vos enfants qui commencent à s'impatienter. Il y a Tiffaine aussi qui est au niveau de l'aire de Montélimar. On va à Mâcon. Nous comptons les quarts d'heure pour enfin arriver. Eh bien, surtout pour faire patienter le petit Andresse. Et 6 ans, on vous écoute. Merci Radio Vinci Autoroute. Bon courage à vous, bon courage aussi à vous, hein. Les enfants, allez, vous y êtes presque, dites-vous que vous êtes bientôt arrivés à vous les vacances, ou alors sinon, on rentre à la maison si vous avez déjà terminé vos vacances, avec plein de souvenirs, donc, eh bien, dans votre mémoire. Le prochain point trafic, il revient, je sais que vous l'attendez, à 17h46, surtout pour reprendre le pouls du trafic, surtout en cœur, au cœur de la vallée du Rhône, là où ça reste le plus long.
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0: L'essentiel de vos conditions de circulation de façon résumée, nous y reviendrons plus en détail dans un petit quart d'heure. En attendant, à 17h47, ce qu'il faut retenir, c'est que même si les bouchons n'ont pas pris d'ampleur, ça peut vous paraître encore long à l'instant T. Et je pense notamment à vous qui allez faire le trajet entre le sud de Lyon et Orange-Sande sur l'autoroute A7. Vous mettrez 2h20 au lieu d'une heure 25 quand ça se passe bien pour passer plusieurs bouchons ralentissement cumulés. D'ailleurs, pour ne pas ranger les choses dans ce sens, j'ai aussi cette nouvelle info pour vous. À Valence sur la 7, donc en direction de Marseille, 9 km après la sortie 15 de Valence-Romans, il y a un accident dans cette difficulté sur la bande d'arrêt d'urgence. Dans l'autre sens de circulation, pour faire Orange Centre, le sud de Lyon, c'est 2h30 là aussi, contre 1h25 quand ça se passe bien. Et d'ailleurs, dans ce sens, ça a été long pour vous, Yvan, qui est donc vous, ça y est, vous avez repris la route à bord de la voiture Trafic Radio Vinci Autoroute. Ça a été long quand même pour passer Montélimar. Vous êtes en train de passer Valence et dans ce sens, ça se passe plutôt bien.
1: Exactement, je ne peux rien vous cacher Mathilde, donc j'ai pris ma pause, ça m'a fait énormément de bien, 20 minutes de pause, c'est vraiment extraordinaire, et puis maintenant je traverse Valence, je remonte vers Lyon et je peux dire que ça roule vraiment bien maintenant, il faut faire évidemment attention, il y a quelques petits ralentissements, mais globalement ça roule bien, donc je me propose si vous êtes d'accord, de faire mon demi-tour à Tain-l'Hermitage et de redescendre, parce que ce que je vois dans l'autre sens, la redescente de la vallée du Rhône au niveau de Valence, c'est quand même quelque chose d'assez puissant. Il y a énormément de véhicules. Il semblerait qu'il y ait un très très gros ralentissement. La traversée de Valence ne se fait pas facilement. Et moi, je me propose évidemment de vivre cette traversée de Valence dans l'autre sens, donc en redescendant avec nos auditeurs automobilistes et de vous faire vivre un peu ce gros bouchon.
0: Bah vous savez quoi, Yvan, vous avez mon autorisation. Et d'ailleurs, avant de vous laisser, Yvan, un petit conseil quand même pour toutes ces personnes qui sont comme vous dans les bouchons, surtout au niveau des distances de sécurité.
1: Oui, alors évidemment, il existe une distance de sécurité à respecter dans les bouchons, et elle est très simple en fait. C'est quand vous ne voyez pas la plaque d'immatriculation du véhicule qui vous précède, vous êtes donc trop près de ce véhicule et vous risquez l'accrochage et vous risquez de évidemment d'accentuer le problème et de gêner encore plus la circulation. Voilà ce petit conseil, il est très simple. La plaque d'immatriculation qui est devant vous, si vous ne la voyez pas, c'est que vous êtes trop près du véhicule qui vous précède.
0: Les petit conseil d'Yvan. Merci beaucoup Yvan, on se retrouve donc dans une petite demi-heure. Et oui, on garde le sourire, bon courage à vous dans ces difficultés. Je pense notamment à Ayuta qui se trouve au niveau d'Orange et il y en a d'autres aussi, des difficultés de circulation. Par exemple, près de la Méditerranée, Aix-en-Provence ou encore Arles où il vous faudra une bonne vingtaine de minutes pour passer cette difficulté. Pour ce qui concerne Lyon ou encore le Massif central, oui, il y a du monde, mais ça reste correct.
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0: Bon courage à vous dans ces difficultés. Si ça fait plus de 2 heures que vous êtes sur la route en ce moment, vous surtout qui êtes au volant d'un véhicule électrique, je vous le rappelle, en sachant que vous êtes de plus en plus nombreux à prendre la route en voiture électrique, la conséquence lors des grands départs ou des journées de fort trafic comme c'est le cas en ce moment, il peut y avoir un peu d'attente aux bornes de recharge et parfois elles sont même tout occupées. Donc pour voyager plus sereinement, il y a un maître mot, anticiper. Et d'ailleurs, ne jouez pas avec les derniers pourcentages, n'attendez pas d'être à 20% de batterie pour recharger. Gardez toujours suffisamment d'autonomie pour pouvoir rejoindre une aire sur laquelle vous trouverez une borne disponible.

0: Mylène Farmer pour vous accompagner sur les ondes de Radio Vinci Autoroute, avec aussi de bons conseils qui me parviennent avec tous vos petits messages qui continuent de nous faire voyager en cette fin de journée. Celui de Vincent, petit message à nos amis français, s'il vous plaît, ne mobilisez pas la voie de gauche et à droite sur l'autoroute. Merci, le 177. Et oui, c'est le message primordial qui plus est en période de fort trafic. Et si vous avez terminé votre dépassement, avec l'aide de votre clignotant forcément pour prévenir les autres véhicules de ce que vous allez faire, pensez à vous rabattre sur la voie de droite. Bon courage dans les difficultés de circulation, surtout pour Valence ou encore Montélimar, ça reste le plus long sur l'autoroute A7. Je vous dis tout après les informations donc de 18h, après Temim Pala Jenny ou encore Dido.
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0: C'était Tame Impala et Jenny pour vous accompagner sur les ondes de Radio Vinci Autoroute. Le prochain point trafic revient dans quelques minutes, oui, juste après les infos. Il est 18h.
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2: Bonsoir à tous. Feu vert pour les habitants de Lenton et Andernos-les-Bains. Eux aussi peuvent rentrer chez eux en Gironde. Décision des autorités qui avait permis plus tôt aux habitants de Biganos, Audenge et aux campeurs de Lacano de revenir. À l'ouest, la météo est plus favorable pour les soldats du feu. L'incendie qui a ravagé 42 000 hectares en Gironde est toujours stabilisé et contenu dans son périmètre. La circulation des trains reprendra demain au sud de Bordeaux, a annoncé la SNCF. Météo moins favorable dans le sud-est avec de fortes chaleurs et du mistral dans le Var. Une violente reprise de feu est en cours au Gros Bessillon à l'ouest de Corins. Des évacuations sont en cours dans plusieurs communes, notamment Montfort-sur-Argence ou encore Château-Vert. Les températures seront encore très élevées demain dans le Var, maintenues en vigilance orange canicule par Météo France comme 21 autres départements du sud-est. Attention aussi aux orages en cette fin d'après-midi et ce soir dans 10 département du centre-est placé en vigilance orange pour orage violent. Ce n'est pas le moment de se diviser, déclare le Premier ministre espagnol Pedro Sanchez aux dirigeants européens dont certains ont dit envisager de demander à l'Union européenne de suspendre l'Espagne de l'espace Schengen après l'afflux de près de 60 000 migrants en quelques jours dans l'enclave espagnole de Ceuta située au Maroc. Plus de 37 000 d'entre eux sont retournés au Maroc, c'est ce que viennent d'annoncer les autorités espagnoles. C'est la fin de ce Flash Info à 19h. Pour l'actualité, vous retrouverez Francine Thomas. Le retour à vos conditions de circulation, c'est dans un instant après la météo.
0: La météo en effet avec une fin de semaine entre chaleur et orage en France. Pour 21 départements de l'Est, ils sont en vigilance orange pour canicule. Aujourd'hui, encore et demain, dans quasiment toute l'Auvergne-Rhône-Alpes, les reliefs alpins, le Vaucluse et la Côte d'Azur où les températures avoisinent encore les 30 degrés. Ajoutez à cela le passage d'une perturbation pluvio-orageuse en Auvergne-Rhône-Alpes. 10 départements sont en vigilance orange pour orage jusqu'en fin de nuit, dont la Loire, la Haute-Loire, le Puy-de-Dôme et le Rhône. Le risque d'incendie reste toujours d'actualité aussi avec une vigilance orange pour risque élevé sur les Pyrénées-Orientales, l'Aude, le Vaucluse, la Drôme et le Var. Et vous l'avez compris, cette nuit, il fera encore bien chaud. Et la tendance pour demain samedi, retour du soleil, mais toujours aussi de la chaleur qui persiste.
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0: L'info trafic à 18h03 avec le grand week-end de chassés-croisés entre juilletistes et haussiens qui a commencé. Voilà pourquoi il y a toujours beaucoup de monde à cette heure-ci, mais le gros du trafic se trouve, ça n'a pas changé, du côté de la vallée du Rhône. Alors avant d'y accéder à cette vallée du Rhône, je pense à vous peut-être qui arrivez du nord, vous êtes nombreux à arriver du nord, de Lyon en l'occurrence, du Massif central. Déjà, pour passer Lyon, ça reste correct, hein, ça n'a pas changé là non plus, une petite dizaine de minutes pour passer surtout le tunnel de Sous-Fourvière ou encore Chasse-sur-Rhône. Ensuite, lorsque vous allez arriver au sud de Lyon pour rejoindre Orange Centre, donc sur la 7 en direction de Marseille, comptez 2h20 au lieu d'1h25 quand ça se passe bien. Ça va être simple. Oui, il y a plusieurs ralentissements, mais il y a aussi un gros bouchon à passer. La traversée de Valence, où vous êtes toujours aussi nombreux à arriver du nord, mais aussi de Grenoble, du contournement de Valence qui reste bien saturé. Il y aura encore une quinzaine de kilomètres de succession de bouchons et de ralentissements cumulés jusqu'à temps de laisser derrière vous Valence-Romans. Maintenant, si vous allez arriver à Orange, vous allez peut-être rejoindre, qui sait, l'autoroute A9, notamment entre Orange et Narbonne. Vous mettrez 2h au lieu d'1h45 hein, quand ça se passe bien. Ça va nettement mieux et Loïc Alsac, mon confrère du 177, vous expliquera la situation et vous confirmera quand même cette tendance à l'amélioration. Maintenant, à Orange, si vous deviez peut-être continuer sur l'autoroute A7 direction la Provence, il y aura un trafic dense, mais pour ce qui concerne Salon de Provence et Marseille, pour le moment, ça reste correct. Et à Aix-en-Provence, ça n'a pas changé. Vous mettrez 20-25 minutes pour passer 6 km de bouchons dans la traversée de la ville, le passage obligé donc sur la 8 en direction de l'Italie pour rejoindre la Côte d'Azur. Depuis la Provence, vous allez peut-être aussi rejoindre la Camargue, qui sait, en passant par Arles sur la Nationale 113. Comptez une bonne vingtaine de minutes hein, pour passer les difficultés du moment. Maintenant, je ne vous oublie pas, vous aussi qui allez transiter entre Orange et le sud de Lyon sur l'autoroute A7 en direction de Lyon d'ailleurs. Vous mettrez 2h40 contre 1h25 quand ça se passe bien. Ça a tendance d'ailleurs à reprendre un petit peu plus d'ampleur, je pense surtout à vous qui allez essayer de traverser la traversée de Montélimar. Il y aura 3 difficultés de circulation et la plus longue, ça sera lorsque vous allez laisser la sortie 19 de Bolène derrière vous, où il y aura 8 km de bouchons durs. Voilà la situation pour les difficultés de circulation du moment. Si vous deviez passer par le Massif Central, il y a un petit peu de monde aussi, mine de rien, du côté de Tarare sur la 89 en direction de Clermont-Ferrand. En fait, au moment où je vous parle, on m'apprend que 7 km après Tarare-Centre, la sortie 34, il y a une voiture arrêtée sur la voie de droite. Voilà pourquoi il vous faudra quand même une petite dizaine de minutes pour passer 4 km de ralentissement. Il y a un petit peu de monde aussi près de Saint-Étienne ou encore Clermont-Ferrand, là où il y a eu des orages tout à l'heure, mais rien de bien méchant au vu de l'heure.
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0: What You Want, c'était Angel et Justice pour vous accompagner, peut-être pour faire chanter hein, vos enfants qui commencent à s'impatienter dans votre véhicule. Vous êtes nombreux eh bien, à nous envoyer tous vos petits messages pour dire que ça commence à être long pour vos enfants. Eh bien, n'hésitez pas à nous envoyer vos messages comme par exemple l'ont fait Magali. Magali qui est partie depuis 13h avec son mari de Nice, direction la Normandie, coincée dans les bouchons à Valence et arrêt ce soir à Mâcon avec notre petit chien bien installé. Merci Radio Vinci Autoroute et les accompagnants. Il y a Crouch aussi qui est parti à midi de Cavalaire et il leur reste encore 120 km pour rejoindre Lyon. Allez, vous y êtes presque. Et d'ailleurs, si vous aussi, vous souhaitez bien nous partager votre voyage, nous envoyer votre petit message, nous dire tout simplement où est-ce que vous vous trouvez, comment ça se passe hein, sur votre trajet, surtout si c'est pas trop long pour vous, pour le conducteur et pour les enfants aussi, eh bien à l'arrière. Dites-le nous, quelle est votre destination, comment ça roule de votre côté, si vous êtes passager. Vous m'envoyez donc votre message, vous allez sur notre site radio, forcéautoroute.com, ça n'a pas changé, et vous cliquez sur le bouton vert WhatsApp à droite de la page, ou sinon, si vous préférez, vous avez Messenger aussi, qui reste également à votre disposition, c'est le bouton bleu. On se retrouvera dans quelques minutes aussi à 18h15 pour retrouver Yvan Mouton, qui est à bord de la voiture Trafic Radio Vinci Autoroute, qui normalement devrait se rapprocher des bouchons du côté de Valence. On se retrouve donc à 18h15.
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0: L'essentiel de vos conditions de circulation de façon résumée à 18h15, toujours au rythme des difficultés de circulation qui persistent et qui ont tendance d'ailleurs à reprendre un tout petit peu plus d'ampleur pour la vallée du Rhône. Et s'il y en a bien un qui ne va pas me contredire, c'est long pour passer les bouchons, notamment celle de Valence, les difficultés sur la 7 en direction de Marseille. Ça y est, Yvan, vous êtes à bord de la voiture trafic Radio Vinci Autoroute, hein, je le rappelle, et vous êtes, ça y est, dans ces longs bouchons du côté de Valence.
7: Exactement, Mathilde, je suis, comme on dit, au cœur du sujet, c'est-à-dire que je suis dans ce très grand ralentissement de Valence. Alors j'ai fait le demi-tour, comme je vous l'ai dit tout à l'heure, j'ai commencé à remonter la vallée du Rhône, ensuite j'ai fait demi-tour à Tain-l'Hermitage, sortie 13, et puis kilomètre 55, et là j'ai vraiment roulé à 100-110 de moyenne, donc c'est un peu trompeur. Attention, mesdames et messieurs, kilomètre 68 pour moi, peut-être un peu avant pour vous, il y a un grand coup de frein, et là on se retrouve d'un seul coup à 3-4 km heure. On n'est pas totalement à l'arrêt, mais on est à 3-4 km heure, donc vigilance. Et cette traversée de Valence, ça va être très long, hein, vous me l'avez déjà dit, Mathilde, ça risque de durer une heure pour 14 km. En plus de ça, ce qui se passe, c'est que l'autoroute A49 rejoint l'autoroute A7 à ce niveau de Valence. Les gens qui viennent des Alpes, nos auditeurs, automobilistes qui viennent des Alpes, rejoignent l'autoroute A7 pour partir dans le sud. Donc ça en rajoute dans ce gigantesque ralentissement. Il faut prendre son mal en patience. Pour l'instant, tout va bien. Je ne vois pas de personnes énervées. Je trouve que, en principe, on va en vacances. Donc, on est plutôt tranquille sur ce ralentissement.
0: C'est l'effet vacances. Et d'ailleurs, Yvan, petite question. En ce début de soirée, est-ce que les températures ont chuté ou est-ce qu'il fait encore aussi chaud en ce moment en Vallée du Rhône ?
7: Alors c'est trompeur parce que évidemment il y a une couverture nuageuse, donc on pense que les températures ont chuté, mais elles sont à 33 degrés actuellement à l'extérieur, et moi je me suis fait avoir tout à l'heure quand je suis sorti, j'avoue, ma température de la voiture était à 20-22 degrés, il y avait donc 10 degrés d'écart entre la voiture et l'extérieur, donc j'ai été saisi par ce changement de température. Il faut garder en principe à peu près 5 degrés entre de différence de température entre l'intérieur et l'extérieur, vous le savez très bien, Mathilde, pour qu'on s'en sorte bien et qu'on n'ait pas de malaise.
0: Exactement, et c'est toujours bon donc de le rappeler. Merci Yvan, à tout à l'heure. Et donc oui, il fait toujours aussi chaud. Le sud-est en vigilance orange, donc pour canicule, pour risque d'incendie. Et il y a aussi l'Auvergne-Rhône-Alpes en vigilance orange pour orage. Il faut vraiment bien anticiper. Alors après, pour vous qui peut-être allez faire le trajet entre Orange-Centre et le sud de Lyon, là vous mettrez un peu plus de 2h30 au lieu d'1h25 pour faire ce trajet. Et pour ce qui concerne Aix-en-Provence, Marseille ou encore Arles pour le pourtour méditerranéen, vous mettrez 20-25 minutes à chaque fois pour passer ces difficultés de circulation. Nous reviendrons plus en détail de toute façon sur les difficultés du moment dans un petit quart d'heure.
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0: Bon courage à vous dans ces difficultés de circulation. Le prochain point trafic, il revient dans quelques minutes, oui, ça sera à 18h30 en attendant. Olivia Ruiz ou encore Teddy Swims.

0: Olivia Ruiz, la femme chocolat. C'est peut-être ce que vous avez fait aussi, manger du chocolat pour essayer de faire passer le temps. Dans les difficultés de circulation, il y a Claude qui a décidé, lui, plutôt d'éplucher toutes les plaques d'immatriculation des véhicules. Nous sommes partis à 6 heures de Ruimar en Espagne. Et là, nous sommes encore à 2 heures de Bourg-en-Bresse, donc près de Lyon, après avoir épluché toutes les plaques d'immatriculation. On commence à en avoir bien marre. Alors, si vous en avez marre des plaques d'immatriculation, vous pouvez commencer à regarder les couleurs des voitures. C'est peut-être aussi ce que vous faites pour occuper vos enfants dans tous les cas. Bon courage à vous. Il y a Céline aussi qui est partie de Saint-Égulf à midi. Nous arrivons sur Lyon avec quelques bouchons et il pleut là où nous sommes. Nous roulons prudemment avec la caravane et faisons surtout une pause toutes les deux heures. Nous avons hâte d'arriver à la maison dans la Somme à Longon. Et des messages, il y en a d'autres. Il y a Paolita aussi, je l'ai bien vu, vos petits messages. Vous êtes nombreux bien partagés avec nous depuis le début d'après-midi votre voyage. N'hésitez pas à le faire, vous aussi. Peut-être vous qui vous vous trouvez dans les difficultés de circulation de la vallée du Rhône, ça reste le plus long. Vous partez pour combien de temps et quelle est votre destination et surtout comment ça roule vous de votre côté? N'hésitez pas à me le dire. Attention, si vous n'êtes pas en train de conduire, vous allez sur notre site internet radio-vinci-autoroute.com et vous cliquez donc sur le bouton vert WhatsApp à droite de la page. Et si vous préférez aussi, il y a Messenger qui reste également à votre disposition. C'est le bouton bleu et je lirai donc peut-être votre témoignage en direct sur Radio Vinci Autoroute dans les prochains kilomètres. Sinon, nous allons reparler de vos conditions de circulation. Le prochain point trafic revient en effet à 18h30.
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12: Il est 18h30 et le grand week-end de chassé-croisé entre juilletistes et haussiens donc a commencé aujourd'hui. Ça se ressent encore avec des temps de parcours qui peuvent vous paraître longs pour l'heure. Vous êtes encore bien nombreux à cette heure-ci, surtout pour monter ou descendre la vallée du Rhône. Pour vous, alors déjà, qui souhaitiez peut-être rejoindre la Méditerranée, donc la direction du sud. Si vous arrivez de Lyon ou encore du Massif central, il y aura un petit peu de monde près de Clermont-Ferrand ou encore de Lyon, mais ça sera pas plus de 10 minutes hein, pour passer des difficultés. Relativement classique à cette heure-ci, surtout en ce vendredi d'été qui plus est le 31 juillet. Maintenant, si vous allez laisser Lyon derrière vous pour rejoindre, ça y est donc, la vallée du Rhône, entre le sud de Lyon et Orange Centre, il vous faut encore 2h20 contre 1h25 quand ça se passe bien. Et le bouchon, puisque oui, c'est vraiment le plus long bouchon, ça vous concernera à Valence où il vous faut au minimum 3/4 d'heure pour passer 8 km de difficulté pour passer Valence, là où le trafic du Nord rejoint aussi celui qui arrive de la 49, des Alpes et du contournement de Valence où ça reste encore bien dense à cette heure-ci, ce qui explique pourquoi forcément eh bien cette traversée de Valence reste la plus compliquée, même en ce début de soirée. Ensuite, lorsque vous allez arriver du côté d'Orange, ça allait un petit peu mieux sur l'autoroute A9 entre Orange et Narbonne, c'était sans compter sur des accidents qui sont de nouveau en cours, surtout près de Montpellier et Narbonne. Voilà pourquoi vous mettrez 2h20 au lieu d'1h45 quand ça se passe bien. Mais Loïc Alsac, mon confrère du 107.7, vous expliquera la situation lorsque vous allez arriver sur ce secteur. Maintenant à Orange. Et si vous continuez sur l'autoroute A7, oui, il y aura un petit peu plus de monde près de Salon de Provence, mais pas de retard pour autant. Et pour ce qui concerne la traversée d'Aix-en-Provence, là, ça sera une petite vingtaine de minutes pour passer donc la traversée de la ville sur l'autoroute A8 en direction de l'Italie. C'est le passage, encore une fois, obligé hein, pour passer vos vacances ou votre week-end sur la Côte d'Azur. À Marseille, pas plus de 20 minutes pour passer les difficultés de circulation du moment sur le réseau géré par la direction des routes méditerranéennes, notamment pour passer Septèmes-les-Vallons, là où il y a une zone de travaux avec la voie de droite qui est impraticable. 20 minutes, c'est le temps aussi qu'il vous faudra, surtout vous qui allez transiter entre la Provence et la Camargue, pour passer par Arles via la Nationale 113 en direction de Nîmes. Et puis, si votre trajet, c'était plutôt Orange Centre, le sud de Lyon, sur la 7, en direction donc du nord. C'est 2h30 contre 1h25 hein, pour faire ce trajet, pour passer une succession de bouchons et ralentissements cumulés, que ce soit dans la traversée de Montélimar pour les plus longues, ou encore celle de Valence. Si vous deviez rejoindre le Massif Central aussi, cet axe entre Lyon et Clermont-Ferrand, la 89, je ne vous oublie pas, là où la pluie pourrait encore persister, peut-être aussi des orages, puisqu'il y a une dizaine de départements en Auvergne-Rhône-Alpes d'ailleurs, qui sont en vigilance orange pour

0: orages violents et ce jusqu'à la fin de nuit. Il faut vraiment anticiper ce qui pourrait entraîner de petits coups de frein, comme par exemple c'est le cas du côté de Balbigny à cette heure-ci.
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0: Get Lucky. C'était les Daft Punk pour vous accompagner sur les ondes de Radio Vinci Autoroute. J'espère que vous allez bien ce soir. Je pense que oui, au vu de vos messages, surtout qu'on reçoit depuis quelques minutes, ça commence à être long pour vos enfants avec cette fameuse phrase « Papa, maman, quand est-ce qu'on arrive ?» Et d'ailleurs, c'est Sofiane qui ne va pas me contredire. On en a marre et les petits demandent toutes les 5 minutes « On arrive quand ?» Alors, cette traditionnelle question. Mais dites-vous que lorsque vous allez passer ces gros bouchons, je pense... Pour ce qui concerne la vallée du Rhône, ça y est, à vous les vacances, peut-être aussi la Méditerranée. Il y a aussi Virginie et qui, eh bien, nous disait, c'est horrible de passer la femme chocolat d'Olivia Ruiz alors que mon homme m'en a pas acheté pour le trajet. Alors, vous avez sinon la possibilité de vous arrêter hein, sur une aire de service ou de repos, mais je me mets bien à votre place, forcément, ça donne envie de manger. Sinon, comment ça se passe, votre trajet? Est-ce que vous êtes encore dans ces difficultés qui persistent près de Valence ou encore de Montélimar? N'hésitez pas donc à me le dire. À quelle heure vous êtes parti aujourd'hui, où est-ce que vous allez, où est-ce que vous trouvez en ce moment et comment ça se passe? Vous pouvez le faire, mais la seule condition, c'est de ne pas conduire. Bien évidemment, pas de téléphone en conduisant. Et donc, vous allez sur notre site radio-vinci-autoroute.com. Vous cliquez soit sur le bouton vert WhatsApp à droite de la page, ou alors, si vous préférez, il y a aussi Messenger à votre disposition. C'est le bouton bleu, donc vous suivez bien les instructions. Et à vous de jouer. Je me ferai donc un plaisir de lire votre témoignage sur cette antenne. Ce sera avec plaisir aussi que nous allons retrouver Yvan Mouton, qui est à bord de la voiture trafic Radio Vinci Autoroute. Il roulait à 3 km/h tout à l'heure dans la traversée de Valence. Nous allons voir s'il a pris un petit peu plus de vitesse. Rendez-vous à 18h45.
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15: L'essentiel de vos conditions de circulation de façon résumée à 18h45 au rythme encore des difficultés de circulation pour vous surtout qui allez passer par la vallée du Rhône et d'ailleurs sur cette vallée du Rhône j'ai une nouvelle information pour vous qui pourrait quand même avoir un impact sur votre trajet si vous allez laisser Lyon derrière vous ou plutôt avant de rejoindre Lyon sur la 7 en direction de Lyon une dizaine de kilomètres après Tain-l'Hermitage, il y a une voiture en panne près des voies de circulation alors pendant que nous sommes dans ce sens, pour faire le trajet entre Orange Centre et le sud de Lyon, vous mettrez 2h20 contre 1h25 quand ça se passe bien. Ça va un petit peu mieux quand même pour passer une succession de bouchons et de ralentissements cumulés. Et là où ça va un petit peu mieux, mine de rien aussi, ça vous concernera dans l'autre sens de circulation, vous qui allez passer cette traversée de Valence. C'est là où se trouvait Yvan Mouton à bord de la voiture trafic Radio Vinci Autoroute. Yvan, tout à l'heure, vous étiez quasiment à l'arrêt au niveau de cette difficulté au niveau de Valence-Romans. Plutôt une bonne surprise pour vous depuis quelques minutes.
16: Exactement Mathilde, on se morfondait tout à l'heure en se disant la traversée de Valence ça va être une heure pour 14 kilomètres, c'est ce qui était annoncé et c'est ce qui nous arrive souvent dans ces cas-là et puis on roulait à 3-4 kilomètres heure et puis d'un seul coup Moïse nous a ouvert la voie et puis on s'est retrouvé à traverser Valence avec mes amis de Bouchon qui étaient à côté de moi en 20 minutes à peine.
15: Mes amis de Bouchon, c'est pas mal ça.
16: Oui, parce que quelquefois, quand on est à l'arrêt, on baisse la vitre, la voiture est lobotée et vous me parlez. Vous me dites, par exemple, tout à l'heure, quelqu'un m'a dit c'est vrai que vous faites, c'est votre métier de vous retrouver dans les bouchons avec nous. On n'y croyait pas, on pensait pas que vous alliez faire demi-tour et que vous alliez venir dans le bouchon. Bah si, c'est effectivement mon métier. Et figurez-vous que j'ai pas un certain plaisir. Donc, voilà.
15: Alors, c'est du direct. Non, c'est bon, nous avons retrouvé Yvan, nous vous avions perdu un petit peu.
16: Voilà, surtout au moment où la voie s'ouvre comme ça, c'est fortement agréable. On pensait passer la nuit à Valence. Alors je le dis à nos auditeurs automobilistes, vous êtes coincés actuellement à Valence, ça va durer très peu de temps normalement, et ensuite ça va se dégager. Vous n'allez pas passer la nuit dans cette ville, qui est une fort belle ville d'ailleurs, mais si vous avez envie d'aller plutôt en vacances sur le bord de la Méditerranée, normalement vous devriez y arriver, en respectant évidemment certaines consignes de sécurité, mesdames et messieurs.
15: Tout à fait, des bonnes consignes de sécurité, comme par exemple, ne pas rester constamment sur la voie la plus à gauche et respecter aussi, Yvan, la régulation de vitesse.
16: Et oui, c'est ça qui est important Mathilde, parce que sur votre GPS, vous voyez actuellement limité à 110 sur une autoroute, normalement c'est 130. Mais là on voit du 110, et sur les panneaux à message variable, 110 aussi. C'est ce qu'on appelle la régulation de vitesse, ça permet de retarder la formation de bouchons, et il semble que sur cette autoroute A7, en redescendant la vallée du Rhône, ça fonctionne actuellement.
15: Eh bien écoutez, ça fonctionne, et vous n'êtes pas tout seul. Yvan, on se retrouve dans une petite demi-heure, mais vous n'êtes pas tout seul aussi à avoir passé le ralentissement de Valence, puisqu'il y a Karine Maxime qui est parti de Chartres à 11h30 et qui est actuellement donc dans le ralentissement à Valence. Depuis le départ, on vous écoute. Merci à vous. Un petit de 4 ans, Mathis, super sage, Tony, box coloriage, de quoi s'occuper. Il nous a demandé juste deux fois, c'est quand qu'on arrive. On a de la chance, il est très patient et on va direction Aix-en-Provence. GPS nous dit arriver à 20h30, courage. Il nous reste encore 2 heures. Eh bien, bon courage à toute la petite famille. Bon courage à vous dans les difficultés de circulation du moment. Et puis pour ce qui concerne la Méditerranée, il y aura un petit peu de monde près d'Aix-en-Provence ou encore près de Marseille et Arles, mais ça ne sera pas plus de 10-15 minutes pour passer ces difficultés.
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15: Et n'oubliez pas aussi, ce vendredi soir en Italie, la circulation des poids lourds de plus de 7,5 tonnes est interdite jusqu'à 22h. Il vous est donc conseillé à vous, un conducteur de poids lourds, de ne pas circuler tout simplement vers l'Italie et de vous arrêter bien en amont sur des aires en Savoie ou alors plus au sud dans les Bouches-du-Rhône et le Var. Cela étant dit, pour les prochains kilomètres, sous ces fortes chaleurs, peut-être encore la pluie aussi en Auvergne-Rhône-Alpes. On repart avec Shakira Burna Boy pour vous rappeler une certaine Coupe du Monde de football 2026. Ou encore Suzanne, il est où le SAV ?
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0: s'en va. C'était Gaëtan Roussel pour vous accompagner sur Radio Vinci Autoroute. Alors les bouchons ne sont pas encore partis, ils persistent un petit peu, mais ça se résorbe doucement mais sûrement. Peu importe d'ailleurs votre sens de circulation. Donc laissez-moi quand même vous rappeler qu'à l'instant T, il y a de nombreux départements qui restent confrontés à la sécheresse et donc exposés au risque de feux de forêt et de végétation. Soyez vigilants et n'oubliez pas, un seul mégot jeté par la fenêtre peut déclencher donc un incendie et ravager des hectares en quelques minutes. Écoutez maintenant, eh bien, un message en anglais.
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0: Bagdai, c'était Shakira et Burna Boy pour essayer quand même de vous faire passer un bon moment dans votre véhicule, histoire de vous faire passer le temps aussi hein, dans les bouchons qui se résorbent petit à petit. On en reparle après les informations. Il est tout juste 19h.
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2: Bonjour, la journée a été mauvaise dans le Var. Sur le front des incendies, un violent mistral et des températures caniculaires ont entraîné des reprises de feu importantes au Gros Bessillon. Le sinistre prend de l'importance, annonce la préfecture. 2000 personnes ont de nouveau dû être évacuées. En Gironde, en revanche, la calmie se confirme. 90 personnes qui avaient dû quitter leur domicile ont maintenant pu retourner chez elles. Le trafic des trains au sud de Bordeaux pourrait reprendre dans les prochaines heures. La mère des 5 bébés retrouvés morts cette semaine dans un appartement à Orange vient d'être mise en examen. Elle a également été placée en détention provisoire. Son compagnon avait lui été remis en liberté ce matin. Un juge des enfants a été saisi pour assurer le suivi des 3 enfants du couple, dont un né le week-end dernier à l'issue d'un déni de grossesse. Donald Trump qui parle d'une invasion. Certains membres de l'Union européenne qui demandent la suspension de l'Espagne de l'espace Schengen et le Premier ministre espagnol qui appelle au contraire les 27 à l'Union. La journée a été marquée par les réactions nombreuses suite à la crise migratoire de Ceuta. 60 000 migrants ont afflué ces derniers jours dans cette enclave espagnole au Maroc. Plus des 2/3 auraient finalement fait demi-tour. Par mesure de prévention, la place Beauvau annonce le renforcement des forces de l'ordre à la frontière entre la France et l'Espagne. Un dernier mot de sport et de natation puisque les championnats d'Europe se sont ouverts aujourd'hui à Paris avec un petit goût de Paris 2024. Les qualifications de l'épreuve de natation artistique ont eu lieu cet après-midi avec les Françaises Laëlys Alavez et Romane Lunel qui visent une médaille. Elles sont qualifiées pour la finale qui aura lieu demain après-midi. Moi, je suis qualifiée pour le prochain flash de 20h. Pour l'instant, à 19h et bientôt 2 minutes, on passe à la météo.
0: La météo en effet avec une fin de semaine entre chaleur et orage en France. 21 départements de l'Est sont en vigilance orange pour canicule ce soir et demain dans quasiment toute l'Auvergne-Rhône-Alpes, les reliefs alpins, le Vaucluse et la Côte d'Azur. Les températures avoisinent encore les 30 degrés et ça sera le cas aussi pour ce soir et cette nuit. Ajoutez à cela le passage d'une perturbation pluvio-orageuse en Auvergne-Rhône-Alpes, 10 départements en vigilance orange pour orage jusqu'en fin de nuit dont la Loire, la Haute-Loire, le Puy-de-Dôme ou encore le Rhône. Le risque d'incendie reste aussi plus que jamais d'actualité. Avec une vigilance orange pour risque élevé sur les Pyrénées-Orientales, l'Aude, le Vaucluse, la Drôme et le Var. Et la tendance pour demain samedi, retour du soleil pour tout le monde.
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0: Et ce grand week-end de chasse et croisée entre juilletistes et haussiens fait encore parler du Yant. Ce début de soirée à 19h03, il y a encore pas mal de monde quand même près des grandes agglomérations. Mais pour ce qui concerne la vallée du Rhône, ça fait plaisir quand même. Ça va un petit peu mieux, on ne va pas se le cacher. On en parlait tout à l'heure avec Yvan Mouton qui est à bord de la voiture trafic Radio Vinci Autoroute avec vous en vallée du Rhône. Par exemple, si vous deviez faire le trajet entre le sud de Lyon et Orange Centre, le gros bouchon de Valence est quand même bien résorbé. On ne va pas se le cacher. Vous mettrez, allez, deux heures, même pas 1h35, hein, au lieu d'1h25 quand ça se passe bien dans ce sens de circulation, pour passer encore le petit ralentissement de Valence, là où forcément ça va mieux à Lyon, ça va mieux aussi sur le contournement de Valence pour vous qui arrivez des Alpes. Maintenant, pour faire le trajet inverse, pour faire Orange Centre, le sud de Lyon, là vous mettrez un petit peu plus de 2h10, au lieu d'1h25 quand ça se passe bien. Là, il y aura plusieurs petits ralentissements, bouchons cumulés qui vous attendent dans la remontée de Montélimar, mais aussi eh bien, jusqu'à temps de rejoindre le secteur de Valence. Mais là, ensuite, vous allez pouvoir souffler et vous dire « c'est bon, le gros du trafic est derrière moi ». Puisque pour le reste d'ailleurs de l'Auvergne-Rhône-Alpes, là où il pourrait y avoir encore de la pluie, voire même des orages bien de façon localement, là où il y a une vigilance orange pour orage, ça va. Là aussi, de mieux en mieux. Pour le pourtour méditerranéen, je ne vous oublie pas, vous qui allez plutôt passer du côté de la Provence déjà. Il y avait encore un petit ralentissement à Aix-en-Provence. Oui, ça va mieux aussi sur l'autoroute A8 en direction de l'Italie. C'est pas plus de 10 minutes hein, pour passer les ralentissements. 10 minutes, c'est le temps c'est qu'il vous faudra pour passer les bouchons marseillais sur le réseau géré par la direction des routes méditerranéennes. Du côté de Septèmes-les-Vallons, là où il y a une zone de travaux avec la voie de droite qui est neutralisée. Maintenant, pour faire la liaison entre la Provence et la Camargue, vous allez sans doute passer par Arles. Dans ce sens de circulation, ça va quand même de mieux en mieux. Il vous faut un petit quart d'heure maintenant pour passer les derniers ralentissements. Et puis, vous l'entendrez aussi avec mon confrère Loïc Alsac, donc du 177. Il reste encore beaucoup de monde sur cet axe de l'autoroute A9, surtout entre Orange et Narbonne, où là, vous mettrez 2h40 au lieu d'une heure 45 quand ça se passe bien pour passer surtout des zones où il y a pas mal d'accidents. Restez bien à l'écoute du 177 si c'était peut-être de votre destination.
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0: Girlfriend. C'était Taïk pour vous accompagner sur Radio Vinci Autoroute. Et je le vois bien avec vos messages. Vous commencez à en avoir marre de ces difficultés. Vous avez qu'une hâte, c'est d'arriver à bonne destination. Vos enfants aussi, hein, qui commencent à en avoir marre. Et vous étiez en train de me dire comment vous faites, hein, pour les occuper. Compter les plaques d'immatriculation, les couleurs de voiture, faire du coloriage avec eux si vous êtes à l'arrière et manger du chocolat comme Olivia Ruiz. Eh bien, n'hésitez pas. Vous le savez, hein, vous pouvez parler avec nous encore, hein, pour les prochains kilomètres sur Radio Vinci Autoroute. Me dire combien de temps encore il vous reste. Vous êtes peut-être presque arrivé à bonne destination. Comment ça s'est passé, hein, votre voyage, et surtout où est-ce que vous vous trouvez? Pour le faire, c'est simple, vous n'êtes pas en train de conduire et vous allez sur notre site radiovinciautoroute.com. Vous cliquez en plus sur le bouton vert WhatsApp à droite de la page, ou alors si vous préférez, il y a Messenger aussi qui reste également à votre disposition, c'est le bouton bleu. Et puis avant de retrouver aussi Yvan Mouton qui est à bord de la voiture trafic Radio Vinci Autoroute, j'ai de quoi quand même vous donner le sourire. 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
0: L'essentiel de vos conditions de circulation pour ce gros chassé-croisé, l'un des plus importants de l'été entre les juilletistes et les aoussiens. Nous y reviendrons de façon plus détaillée dans le prochain point trafic. En attendant, à 19h15, une question. Est-ce que ça va mieux en Vallée du Rhône? C'est là où ça a été le plus compliqué aujourd'hui. Et pour répondre à cette question, nous avons eh bien la personne qui était avec vous tout au long de cet après-midi à bord de la voiture trafic Radio Vinci Autoroute. C'est Yvan Mouton. Alors Yvan, quelle est la réponse à cette question? Est-ce que ça va mieux dans les deux sens d'ailleurs?
14: Alors j'ai envie de vous donner une réponse de Normand. Ça va mieux et ça va pas forcément mieux.
0: Ah bah ça va nous aider.
14: Voilà, ça va nettement mieux, effectivement, dans le sens de la descente de la vallée du Rhône depuis Valence. Moi, j'ai vraiment pas de soucis. Alors, quand je dis pas de soucis, on est quand même sur une journée de très fort trafic. Donc, il y a beaucoup de voitures. C'est un trafic assez dense, mais c'est un trafic qui s'écoule plutôt bien. Vous êtes plutôt exemplaire, d'ailleurs, dans cette façon de redescendre la vallée du Rhône. Donc, ça aide beaucoup. Et je dirais que, on peut faire des pointes à 100, 110, sans problème actuellement dans la descente. descente. Il faut faire évidemment attention. Bien Par sûr. Contre, je vous ai en visuel. En visuel, j'ai le trafic qui remonte la vallée du Rhône. Et là, c'est pas la même histoire. Alors évidemment, ça roule. Mais il y a des grands moments de ralentissement et presque de bouchons, notamment la traversée de Montélimar avec ces deux grandes aires. Voilà, vous sortez des aires de service de Montélimar et vous arrivez sur l'autoroute A7. Et là, ça crée des bouchons et des forts ralentissements. Mais c'est normal parce que les prévisions que l'on avait, notamment du centre d'information trafic de Vinci Autoroute à Beden, nous disaient que dans le sens de la remontée de la vallée du Rhône, c'était ce qu'on appelle un plateau, c'est-à-dire de 14h à 20h, à peu près le même nombre de véhicules par heure. C'est un nombre qui est considérable. Et à partir de 20h, normalement, ça doit chuter. Ça veut dire que pour l'instant, vous remontez cette vallée du Rhône et vous avez des difficultés. Dans la descente, c'était 14h, 18h le plateau. C'est pour ça que d'un seul coup, on a l'impression que ça roule beaucoup mieux dans cette vallée du Rhône, dans cette descente vers la Méditerranée.
0: Mais c'est vraiment à ce moment précis, il faut être encore plus attentif et faire attention aux distances de sécurité, surtout dans ce qu'on appelle une circulation en accordéon.
14: Exactement, et ces distances de sécurité, vous les connaissez. Il faut à peu près 2 secondes entre le véhicule, le vôtre, et le véhicule qui vous précède. 2 secondes, c'est deux bandes blanches que vous voyez sur la bande, au niveau de la bande d'arrêt d'urgence. Et là, normalement, ça doit vous permettre d'être à peu près tranquille à 110, 120, 130 km/h.
0: Eh bien, merci beaucoup, Yvan, pour tous vos bons conseils. On se retrouve donc dans une petite demi-heure. En attendant, je pense aussi à vous qui allez peut-être passer par la Méditerranée. Côté Provence, ça va mieux. Par contre, si vous deviez passer côté Camargue ou encore en Languedoc-Roussillon, on y reviendra. Et un autre copilote aussi, Loïc Alsac, vous dira tout plus en détail pour ce qui concerne la 9 et la partie de la 54 en Camargue. Des accidents et des difficultés vous attendent. Et le prochain point trafic, lui, il reviendra à 19h30. En attendant, bouchon ou pas, nous allons quand même repartir en musique. Il y a Zazie qui arrive juste après Hugel, Immanuel Engel ou encore Ultranate pour Moving to the Sun.

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C'était Zazie pour vous accompagner sur les ondes de Radio Vinci Autoroute. Il est 19h23 et à cette heure-ci, ça va quand même de mieux en mieux pour ce qui concerne la vallée du Rhône en direction de Marseille. Par contre, en direction de Lyon, vous mettrez encore une petite demi-heure pour passer la traversée de Montélimar. Mais nous y reviendrons dans les prochains kilomètres. En attendant, je vous rappelle ce petit conseil, surtout pour vous qui êtes au volant d'un véhicule électrique. Vous êtes toujours plus nombreux à choisir la voiture électrique pour vos trajets, y compris sur les longs parcours et lors des pics de circulation. Les bornes de recharge peuvent être encore très sollicitées, donc pour éviter les mauvaises surprises, il faut anticiper. En effet, n'attendez pas d'être à 20% de batterie pour recharger. Gardez toujours suffisamment d'autonomie pour rejoindre donc une aire sur laquelle vous trouverez une borne disponible. Cela étant dit, nous allons repartir en musique, bouchon ou pas, près de la Méditerranée, en vallée du Rhône, près de Lyon, du Massif Central. Ça va, se passer pour les prochains kilomètres. Avec Oria, soirée mondaine, et on se retrouve juste après.

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Soirée mondaine, c'était Auria pour vous accompagner sur Radio. C'est pas mal quand même pour vous accompagner pendant vos vacances et même pour rentrer à la maison. Soirée mondaine, c'était Auria pour vous accompagner sur Radio Vinci Autoroute.

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16: Il est 19h30 et il y aura encore du retard à prévoir sur votre trajet, tout particulièrement vous pour ce gros chassé-croisé, le plus gros chassé-croisé de l'été entre les Juilletistes et les Aoussiens. Ça vous concernera, vous qui allez peut-être faire le trajet entre Orange et le sud de Lyon. Vous mettez eh bien un peu plus de 2 heures maintenant au lieu d'1h25 quand ça se passe bien. Il y a beaucoup de monde du côté de Montélimar. Déjà pour Montélimar, vous mettrez un peu plus d'une demi-heure pour passer. Eh bien une succession de bouchons de ralentissement cumulé qui remonte sur quasiment une dizaine de kilomètres, mais ajoutez à cela aussi cette nouvelle information qui ne va pas ranger les choses pour vous qui allez passer Montélimar. Vous avez déjà laissé Valence derrière vous, toujours sur la 7 en direction de Lyon, mais une dizaine de kilomètres après la sortie 13 de Tain-l'Hermitage, il y a quand même un poids lourd arrêté sur la voie la plus à droite, donc une voie de circulation en moins là où le trafic reste bien dense après Valence. Ça risque forcément d'entraîner d'autres difficultés de circulation. Maintenant, si vous deviez faire le trajet inverse, le sud de Lyon au Orange-Centre en passant par Valence, même s'il y a encore un petit peu de monde sur le secteur Valence, mais il n'y a plus de retard sur votre trajet. Pour ce qui concerne Lyon ou encore le Massif Central, aussi cet axe de la 89 entre Lyon et Clermont-Ferrand, oui, il y a du monde, mais pour autant, pas de retard là aussi sur votre trajet. Et concernant la perturbation pluvio-orageuse qui continue de traverser l'Auvergne-Rhône-Alpes d'ouest en est, c'est en train de se dissiper vers les reliefs alpins, mais soyez prudents, la vigilance orange pour orage pour cette région reste d'actualité jusqu'en fin de soirée. Nous allons maintenant du côté de la Méditerranée. Alors ça va être simple. Déjà côté Provence, si votre destination ça sera Marseille ou encore Aix-en-Provence, pas plus de 10 minutes pour passer, des petits ralentissements. Maintenant, si vous deviez faire le transit surtout entre la Provence et la Camargue en passant par Arles, déjà il vous faudra une bonne vingtaine de minutes pour passer la traversée d'Arles sur la Nationale 113 et ajouter à ça aussi d'autres difficultés qui vont se mettre en place sur la continuité de la 54. Et les derniers kilomètres en direction de l'autoroute A9 à Nîmes suite à un accident qui est en cours sur la voie de gauche et ça reste encore bien long pour faire le trajet entre Orange et Narbonne, plus de 2h40 au lieu d'1h45 quand ça se passe bien. Conséquence là aussi d'une succession d'accidents. C'est mon confrère Loïc L5 qui vous expliquera la situation. Ne l'oubliez pas non plus, il fait chaud. Ça, je pense que vous l'avez constaté par vous-même. Il y a toujours des vigilances oranges pour canicule dans le sud-est du pays. Vigilance orange aussi pour risque d'incendie. Donc pas de mégots de cigarette par la fenêtre de votre véhicule.

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0: C'était Mentissa pour vous accompagner sur Radio Vinci Autoroute. Il est 19h36 et à cette heure-ci, il y aura encore au minimum une bonne demi-heure pour passer les bouchons, la traversée de Valence sur la 7 en direction de Lyon. Et oui, prévoyez aussi du retard sur votre trajet si vous deviez passer par Nîmes sur la 54 en direction d'ailleurs de l'autoroute A9. Des bouchons aussi entre Orange et Narbonne. On aura l'occasion, pas de panique, d'y revenir dans les prochains kilomètres et surtout à 19h45. En attendant, je pense à vous qui allez peut-être vous rapprocher de Lyon. Vous voyez peut-être des fourgons jaunes accidentés au niveau de la barrière de péage de Vienne sur l'autoroute A7. Ce sont des fourgons d'intervention des équipes de l'autoroute. Ils ont été percutés alors qu'ils se trouvaient à l'arrêt sur la bande d'arrêt d'urgence. Yvan Mouton du 177 recueille pour vous le témoignage de la déléguée générale de la Fondation Vinci Autoroute qui a choisi d'exposer ces fourgons explosés. Yvan.
1: Bonjour Julie Lecomte.
2: Bonjour.
1: Nous sommes face à cet alignement de véhicules accidentés. Est-ce qu'on peut décrire ce spectacle ?
2: Oui, en effet, nous avons une vingtaine de fourgons heurtés sous nos yeux. C'est très impressionnant. C'est la 6e édition d'une campagne qui est menée par Vinci Autoroute et la Fondation Vinci Autoroute pour la sécurité des intervenants. Cette campagne, elle s'appelle « Quand allez-vous percuter ?» Pourquoi ? Parce qu'on veut vraiment créer une réaction de la part des conducteurs.
1: Alors, un véhicule d'intervention percuté par semaine sur le réseau Vinci Autoroute. Vous avez des chiffres, des éléments à nous donner pour qu'on se rende compte de l'ampleur du phénomène ?
2: Il faut avoir en tête que dans 3 cas sur 5, c'est l'inattention et la somnolence qui sont en cause. Et c'est sur ça qu'on veut alerter les conducteurs. Il faut regarder la route et il faut respecter la règle du corridor de sécurité. Je crois que c'est vraiment 2 messages à garder en tête tout l'été quand on est sur la route des vacances.
1: Quels sont les autres conseils à donner à nos automobilistes pour que cesse cette hécatombe ?
2: L'inattention au volant, c'est dramatique. L'inattention, par exemple, 2 secondes quand on roule à 130 km/h, ça nous fait parcourir 70 mètres à l'aveugle. C'est dans ces cas-là qu'on peut heurter un fourgon, c'est dans ces cas-là qu'on peut avoir un accident. Donc nous, ce qu'on dit aux automobilistes et à tous les conducteurs, c'est qu'il faut regarder la route, ne pas regarder son téléphone quand on conduit et respecter la règle du corridor de sécurité. Donc je la rappelle, quand je vois un fourgon sur le côté de la route, je ralentis, je m'écarte et je change de voie. C'est comme ça qu'on va pouvoir protéger les intervenants sur autoroute.
1: Et enfin, on a un problème de somnolence aussi au volant.
2: Oui, tout à fait. Il faut savoir que la somnolence au volant, c'est 1 cas d'accident mortel sur 5 sur autoroute. C'est donc énorme. On a encore 35% des gens qui conduisent en étant fatigués. Et donc, il faut absolument faire des pauses sur la route toutes les 2 heures à minima, mais dès les premiers signes de somnolence. Et la Fondation Vinci Autoroute sera présente tout l'été sur 12 aires du réseau Vinci Autoroute pour donner ses conseils aux automobilistes.
1: Merci Julie Lecomte. Je rappelle que vous êtes la déléguée générale de la Fondation Vinci Autoroute.
0: Et oui, quand allez-vous percuter ? Exposition donc visible au niveau du péage de Vienne sur l'autoroute A7. Nous allons retrouver Yvan Mouton aussi qui est à bord de la voiture trafic Radio Vinci Autoroute pour les derniers kilomètres de la journée tout à l'heure à 19h45. En attendant, nous allons retrouver celle qui a sorti son 15e album studio le 3 juillet dernier. Madonna donc qui est de retour avec un nouveau single, ça s'appelle Danceteria.

0: peut-être vu au show de la mi-temps de la Coupe du Monde de foot à New York le 19 juillet dernier. Elle a sorti donc son dernier album au début juillet. Madonna avec Don Cetelia pour vous accompagner sur le 107.7. Bon, on essaye avec l'accent. Sinon, pour l'accent français, le prochain point trafic, lui, c'est une certitude, arrive à 19h46.
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0: Trafic Express. L'essentiel de vos conditions de circulation de façon résumée à 19h46. Oui, nous allons y revenir de façon plus détaillée dans un petit quart d'heure. En attendant, ce qui vous intéresse le plus, c'est savoir est-ce que pour ce vendredi 31 juillet, le top départ de ce gros chassé-croisé entre Juilletiste et Aoussien, est-ce qu'à cette heure-ci, il y a encore des bouchons? Est-ce que c'est encore très très dense en vallée du Rhône? Sur l'autoroute A7 entre Orange et le sud de Lyon dans les deux sens, il y a Yvan Mouton qui va répondre à cette question pour nous, qui a été à bord de la voiture trafic Radio Vinci Autoroute toute l'après-midi. Alors Yvan, vous vous rapprochez doucement mais sûrement d'Avignon. Quel constat peut-on faire encore à 19h46?
16: Eh bien déjà que la citadelle de Mornas, kilomètre 155 au coucher de soleil, qui domine l'autoroute A7, est absolument merveilleuse. Ça, c'est la carte postale. Après, la descente de la vallée du Rhône, personnellement, dans des conditions de circulation aussi intenses, je n'ai jamais fait aussi rapidement. Donc on peut dire que ça circule, on peut dire que les distances de sécurité, tout ça sont respectées, donc ça se passe plutôt bien. Par contre, dans le sens de la remontée de la vallée du Rhône, évidemment, j'ai en visuel ces voitures qui remonte cette vallée du Rhône. Là, c'est quand même un petit peu plus compliqué. C'est pas la grosse circulation, mais il y a encore de très forts ralentissements. Et je sais que notamment à Montélimar, la traversée de Montélimar, elle est quand même assez compliquée. Donc attendez-vous, quand vous arrivez au niveau de l'autoroute A7, vous venez de l'autoroute A9, vous l'avez pris l'autoroute A7, vous avez l'impression que ça roule, mais il y a vraiment une circulation en accordéon qui est très compliquée encore. Voilà.
0: Et d'ailleurs, Yvan, au moment où l'on se parle, je reçois aussi cette note nouvelle information qui ne va pas ranger les choses. Dans le bouchon à Montélimar, avant d'arriver à Montélimar Sud, Pierre-Latte, il y a un poids lourd qui va gêner votre passage au niveau du kilomètre 130 et en tout et pour tout, il vous faudra une bonne demi-heure pour passer tous ces ralentissements du côté de Montélimar. Et d'ailleurs, Yvan, avant de terminer, ce qui est bon quand même de rappeler, c'est que oui, ça a été long pour bon nombre de nos auditeurs qui étaient en Vallée du Rhône aujourd'hui, mais il va vraiment falloir rester concentré jusqu'au bout, même s'il n'y a plus de bouchons, avant d'arriver à bonne destination.
16: Exactement, vous savez que statistiquement, c'est vraiment dans les derniers kilomètres sur un long voyage, dans les derniers kilomètres que les accidents et les incidents peuvent se produire. Donc vraiment, le seul conseil à donner, c'est de rester extrêmement concentré. On est bientôt arrivé sur son lieu de vacances ou sur son lieu de week-end. Ce serait dommage de tout gâcher. Donc concentration jusqu'au dernier centimètre.
0: Eh bien voilà, c'était donc le dernier conseil de la journée d'Yvan Mouton qui était avec vous tout au long de cet après-midi. Merci Yvan. On se retrouvera donc demain. Et puis, si vous deviez peut-être passer près de la Méditerranée, il y a du monde, je vous l'accorde. Près d'Aix-en-Provence, près d'Arles également, ou encore de Nîmes. Mais ça reste correct encore à cette heure-ci. Il y aura beaucoup de monde aussi sur l'axe entre Orange et Narbonne sur l'autoroute A9. Il y a mon confrère Loïc Alsac qui vous explique tout plus en détail si vous restez branché sur cette antenne. Mais de toute façon, tous les détails reviennent dans un petit quart d'heure. Le prochain point trafic, lui, revient dans un petit quart d'heure, en effet, après les infos de 20h. En attendant, on repart en musique sur Radio Vinci Autoroute avec Zaoui et Stéphane.

0: Love Noir, c'était Zaoui et Stéphane pour vous accompagner sur Radio Vinci Autoroute. Il y a toujours pas mal de monde quand même hein, pour la remontée de Montélimar sur l'autoroute A7 en direction de Lyon. Vous mettrez eh bien un peu plus d'une demi-heure hein, pour passer si on cumule les deux bouchons. Une dizaine de kilomètres de difficulté de circulation. D'ailleurs, pour ne pas ranger les choses, dans le bouchon, il y a un véhicule hein, qui peut gêner votre passage. Donc, si vous êtes en direction de Lyon, avant d'arriver à Montélimar Sud, Pierre-Latte, notez-le, il y a un autre véhicule aussi qui entraîne une petite difficulté de circulation au nord de Valence, toujours dans le même sens, en direction de Lyon, sur l'autoroute A7, une dizaine de kilomètres après la sortie 13 de Tain-l'Hermitage, donc au niveau du kilomètre 43, c'est un poids lourd arrêté sur la voie de droite, voilà pourquoi il y aura un petit ralentissement à ce niveau, mais pour le moment, ça reste assez rapide. Et puis, vous l'entendrez dans le prochain point trafic, nous allons élargir la zone pour le Languedoc-Roussillon, la vallée du Rhône, la Provence, le Massif central. Il y a beaucoup de monde également, eh bien, entre Orange et Narbonne, sur l'autoroute A9, près de Nîmes, sur la 54. Je vous dis tout donc dans les prochains kilomètres. Après Matt Pokora et Katsai.
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0: C'est Matt Pokora pour vous accompagner sur le 107.7. Le prochain point trafic revient dans quelques minutes après les informations. Et tout juste 20h.
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2: La crise n'est pas finie, mais ça s'améliore de jour en jour. La préfète de la Gironde a confirmé ce soir la tendance favorable sur le front des méga-feux qui touchent la région bordelaise depuis presque 10 jours. Un peu plus de 20 000 personnes attendent encore de pouvoir rentrer chez elles, mais 200 000 habitants ont pu maintenant regagner leur domicile. Il reste 2 points chauds au Porge et au sud de Lacanau. Dans le Var, en revanche, la situation s'est dégradée aujourd'hui en raison notamment d'un fort mistral. Le feu est reparti au Gros Bessillon et de nouveaux arrêtés d'expulsion et de confinement ont été pris. Le nombre de détenus en France atteint un nouveau record. Un peu plus de 89 000 personnes étaient en prison au 1er juillet, selon les chiffres du ministère de la Justice publiés aujourd'hui. C'est 5% de plus qu'il y a un an. L'Italie décide de suspendre l'ouverture de l'espace Schengen à l'Espagne. C'est une conséquence de la crise migratoire de ces derniers jours. 60 000 migrants ont afflué dans l'enclave espagnole de Ceuta au Maroc. Plus des 2/3 auraient finalement fait demi-tour. Mais Rome estime que cette décision est nécessaire pour protéger les frontières de l'Europe. La France, elle, a décidé de renforcer ses contingents de forces de l'ordre aux frontières avec l'Espagne. Enfin, la polémique liée à la volonté de la FIFA de s'ouvrir à des investisseurs privés continue de provoquer un tollé. Le nouveau Premier ministre britannique, Andy Burnham, s'en est violemment pris aujourd'hui au patron de la FIFA. Gianni Infantino est la mauvaise personne pour diriger, a-t-il dit. Sa proposition est scandaleuse. Hier, l'UEFA a brandi la menace d'un boycott par toutes les équipes européennes des prochaines Coupes du Monde, tant que cette idée serait sur la table. Il est 20h et presque 2 minutes, on a terminé notre tour des principales infos de ce vendredi. Dans une heure, c'est Florence Dolly qui vous informera. Tout de suite, c'est la météo.
0: La météo en effet avec une fin de semaine entre chaleur et orage en France. 21 départements de l'Est sont en vigilance orange pour canicule encore ce soir et demain, donc quasiment toute l'Auvergne-Rhône-Alpes, les reliefs alpins, le Vaucluse et la Côte d'Azur où les températures avoisinent encore les 30 degrés. En ce moment. Ajoutez à cela le passage d'une perturbation pluvio-orageuse en Auvergne-Rhône-Alpes. 10 départements sont en vigilance orange pour orage jusqu'en fin de nuit, dont la Loire, la Haute-Loire, le Puy-de-Dôme et le Rhône. Le risque d'incendie reste toujours d'actualité aussi avec une vigilance orange pour risque élevé sur les Pyrénées-Orientales, l'Aude, le Vaucluse, la Drôme ou encore le Var. Et puis, la tendance pour demain samedi, retour du soleil pour tout le monde.
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0: Il est 20h03 quasiment et on ressent encore les effets de ce gros week-end de chassés-croisés entre juilletistes et haussiens, le plus important de l'été, et ça a commencé aujourd'hui. Ça se ressent encore avec des temps de parcours et avec aussi une succession d'accidents qui ont entraîné et des bouchons. Et pour les plus longs, ça vous concernera, vous qui allez peut-être passer entre Orange et Narbonne sur l'autoroute A9. C'est là où il y a eu le plus de toute façon d'accidents. Et cet après-midi, alors si vous êtes en direction de Barcelone, que vous allez passer c'est le secteur de Montpellier que vous allez arriver au niveau de la bifurcation avec l'A709. Oui, vous l'avez entendu, l'accident est terminé. Néanmoins, il y aura encore une bonne demi-heure à l'instant T pour passer une 15 kilomètres de succession de bouchons et ralentissements cumulés. Ça devrait quand même aller de mieux en mieux au fur et à mesure des minutes. Maintenant, dans l'autre sens de circulation, déjà pour vous qui arrivez d'Espagne, il y aura encore 6 kilomètres de difficulté de circulation pour passer donc le péage du Boulou dans le secteur du Pertus, donc dans le sens Espagne-France. Et d'ailleurs, je vous le rappelle, pour permettre des contrôles, il y a des voies de péage qui sont fermées à la demande des autorités que ces contrôles soient en cours ou non. Lorsque vous allez la quitter, cette frontière espagnole, vous allez vous rapprocher doucement mais sûrement de Narbonne. Encore un bon quart d'heure pour passer la bifurcation de la 9 avec la 61 si vous êtes donc en direction de Lyon, là aussi, là où il y a eu un accident tout à l'heure. Mais tout ça est derrière nous. Nous allons maintenant quitter Orange et quitter l'autoroute A9 pour remonter la vallée du Rhône sur la 7 en direction de Lyon, là où il vous faudra encore une bonne vingtaine de minutes pour passer la traversée de Montélimar, passer deux difficultés de circulation à chaque fois qui remontent sur 5 km, notamment pour passer Bolène et Montélimar, Nord-Saulx-sur-Rhône. D'ailleurs, lorsque vous allez passer ce bouchon, vous allez arriver au nord de Valence. Là, il n'y aura pas de gros bouchon. Par contre, un petit quand même ralentissement qui vous attend. 10 kilomètres après avoir passé la sortie 13 de Tain-l'Hermitage, là où un poids lourd est tombé en panne sur la voie de droite. Voilà pourquoi. Et donc, il y a quelques coups de frein à donner aussi. Ça remonte sur 2 kilomètres. À Lyon, Je ne vous oublie pas, sous la pluie, par contre, avec une vigilance orange pour orage pour une bonne partie de l'Auvergne-Rhône-Alpes encore jusqu'en fin de soirée. Ajoutez à cela des chaussées quand même un petit peu détrempées, même s'il n'y a plus de bouchons. Et plus à l'ouest de Lyon, sur la 89 en direction de Clermont-Ferrand, juste après Tarare-Sainte, la sortie 34, il y a aussi une voiture qui est arrêtée donc sur la voie de droite. Nous n'allons pas rester plus longtemps en Auvergne-Rhône-Alpes. Nous allons quand même clôturer ce point trafic côté Provence et côté Camargue. Pour la Provence, si vous deviez passer par Aix-en-Provence sur la 8 en direction de l'Italie, il n'y a plus de bouchons. Par contre, lorsque vous allez la laisser derrière vous, cette traversée d'Aix-en-Provence, peut-être pour rejoindre le secteur de Traits, d'autres copilotes vous expliqueront la situation, mais il y aura du retard à prévoir sur votre trajet. Et pour la quitter, la Provence, et rejoindre la Camargue, du côté d'Arles, ça va mieux, mais par contre, il y aura le dernier accident en date qui vous concernera sur les derniers kilomètres de la 54 en direction de Nîmes, 6 kilomètres après la sortie 2 de Garon, là où la voie de droite est neutralisée. Voilà pourquoi il vous faut 25 minutes quand même pour passer 5 kilomètres de difficulté de circulation.
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Il y a toujours beaucoup de monde hein, pour vous déjà qui rentrez d'Espagne. Il y a beaucoup de monde pour passer le péage du boulot sur l'autoroute A9. Encore du monde près de Montpellier sur l'autoroute A9 en direction de Barcelone. Du monde aussi près de Nîmes sur la 54 ou encore dans la remontée de Montélimar sur la 7 en direction de Lyon. Et notez-le aussi, il y a un véhicule qui est en feu à Marseille hein, sur la 7 en direction de la cité phocéenne à Septèmes-les-Vallons. Vous l'avez compris, nous avons encore beaucoup de choses à nous dire pour le prochain point trafic. Et ça tombe bien, il arrive dans quelques minutes. Après une chanson qui risque quand même de vous faire passer un bon moment dans votre véhicule, bouchon ou pas, passons pour les vacances. L'emmène Dro, Matmata.

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1: Il est 20h16 et en ce début de soirée, il va falloir encore avoir de la patience pour passer certains secteurs tels que Montpellier, Narbonne, la frontière espagnole ou encore Montélimar. On ressent surtout les effets de ce fameux chassé-croisé juilletiste haussien, l'un des plus importants, si ce n'est le plus important de l'été. Et il y a eu pas mal d'accidents en plus en pleine heure de pointe pour ne pas arranger les choses. Alors, je vais commencer déjà avec vous. En Auvergne-Rhône-Alpes, si vous arrivez peut-être de Lyon, du Nord, ou voire même des Alpes de Grenoble, la bonne nouvelle, c'est que du côté de Valence, ça y est, tout est rentré dans l'ordre. Maintenant, si vous deviez peut-être descendre la vallée du Rhône sur la 7 en direction de Marseille, plus de difficultés de circulation. Lorsque vous allez arriver à Orange, vous avez deux possibilités. Soit aller sur l'autoroute A9, cet axe entre Orange et l'Espagne. Alors, dans ce sens, en direction de Barcelone, il y aura encore une difficulté à Montpellier, notamment au niveau de la bifurcation avec la 709, l'autoroute de desserte de l'agglomération, là où il y a eu un accident tout à l'heure. C'est une bonne demi-heure quand même pour passer une dizaine de kilomètres de trafic très dense. Mais pour autant, il n'y a plus d'accident. Lorsque vous allez ensuite passer Narbonne ou encore Perpignan, ça se passera plutôt bien, même jusqu'à temps de passer la frontière espagnole. Dans l'autre sens, maintenant, et si vous deviez rentrer d'Espagne, il y aura encore 4 km de difficulté de circulation pour passer le péage du Boulou dans le secteur du Pertus. Et pour permettre des contrôles, des voies de péage sont donc fermées, donc à la demande des autorités, que ces contrôles soient en cours ou non. Et lorsque vous allez laisser cette frontière espagnole derrière vous, remontez peut-être du côté de Narbonne, ça y est, le gros du trafic est derrière nous, il y a encore, allez, 5-10 minutes de bouchon pour passer la traversée de Narbonne en direction de Lyon, mais quasiment plus de difficultés à prévoir. Ça, c'était pour l'autoroute A9. Maintenant, je parlais de vous qui étiez à Orange sur l'autoroute A7. Si vous deviez poursuivre en Provence sur cette autoroute en question, l'autoroute du Soleil, passer Aix-en-Provence ou encore le secteur de Salon de Provence, ça se passera bien. À Marseille, il y a quand même sur le réseau géré par la direction des routes Méditerranée les conséquences d'une voiture qui est en feu à Septèmes-les-Vallons au niveau du kilomètre 272. Voilà pourquoi vous mettrez pour le moment un petit quart d'heure quand même pour passer les difficultés du moment. Et puis pour la quitter la Provence et rejoindre la Camargue. Une difficulté de circulation persiste, mais quand même devrait se résorber petit à petit maintenant que l'accident est terminé. Au niveau de Garon, sur la 54 en direction de l'autoroute A9, encore une bonne vingtaine de minutes pour le moment pour passer 5 km de bouchon. Mais oui, on y est presque, quasiment plus de ralentissement. Voilà ce qu'il fallait retenir sous ces fortes chaleurs. Oui, je ne vous apprends rien, il fait toujours aussi chaud en ce moment. Une bonne partie du sud-est est en vigilance orange pour canicule, vigilance orange aussi pour risque d'incendie. Et ajoutez à cela pour ces vigilances orange, pour orage également pour une bonne partie de l'Auvergne-Rhône-Alpes. Attention à ces chaussées qui peuvent encore rester bien détrempées. Et si vous êtes au volant d'un poids lourd, notez-le quand même. Ce vendredi soir, la circulation des poids lourds de plus de 7,5 tonnes est interdite jusqu'à 22h. Il vous est donc conseillé à vous, conducteur de poids lourds, de ne pas circuler vers l'Italie et donc de vous arrêter bien en amont sur des aires de Savoie ou plus au sud, dans les Bouches-du-Rhône et le Var. Et si vous passez par l'autoroute A8, notez que selon l'affluence des poids lourds à Vintimille, des zones de stationnement obligatoires pourraient être mises en place.

Sick and Tired, c'était Anastasia pour vous accompagner sur le 107.7. À chaque fois, il vous faudra une bonne vingtaine de minutes pour passer les bouchons, par exemple, du côté de Montélimar sur la 7 en direction de Lyon, ou encore pour passer Nîmes-Garon sur la 54 en direction de l'autoroute A9. Maintenant, pour le reste, et là je pense notamment à vous qui passez par la frontière espagnole, encore 4 km de bouchons pour vous qui rentrez d'Espagne, les derniers kilomètres pour passer le péage du Boulot sur l'autoroute A9, mais on en reparlera tout à l'heure. Nous reviendrons aussi sur les conséquences d'une voiture qui est en feu du côté de Marseille à Septèmes-les-Vallons sur l'autoroute A7, la voie de droite d'ailleurs qui est impraticable. Je vous dis tout, tout à l'heure donc dans le prochain Point Trafic, et ça tombe bien, il arrive dans quelques minutes après Jungle.

0: Kérillon, c'était Jungle pour vous accompagner sur Radio Vinci Autoroute. Il est 20h30, ça tombe bien, nous avions rendez-vous pour reparler de vos conditions de circulation. Oui, il y a encore du monde dans le sud-est, mais ça va quand même un petit peu mieux au fur et à mesure des minutes.
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0: L'infotrafic en à 20h31 avec toujours les conséquences de ce long week-end, gros week-end de chasse et croisée entre Juilletiste et Aoussien, là où en plus il y a eu pas mal d'accidents tout au long de l'après-midi, aussi bien en Vallée du Rhône comme aussi sur le Languedoc-Roussillon. Donc ce qu'il faut retenir, c'est qu'il y aura du retard à prévoir sur votre trajet. Et déjà, si vous deviez passer donc par la frontière espagnole, vous qui rentrez d'Espagne sur la 9, pour passer le péage du Boulou dans le secteur du Pertus, il y aura encore un peu plus de 3 km de bouchons. Et pour permettre des contrôles, donc des voies de péage sont fermées à la demande des autorités, que ces contrôles soient en cours ou non. Lorsque vous allez ensuite passer par le secteur de Narbonne, de Montpellier, sur l'autoroute A9 d'ailleurs, peu importe votre sens de circulation, c'est quand même la bonne nouvelle du moment, tout est rentré dans l'ordre. Ça ne veut pas dire pour autant, attention, qu'il n'y a plus personne, je pense notamment à vous qui allez passer peut-être sur l'autoroute A709 à Montpellier, déjà sur l'autoroute de desserte Montpellier-Rennes en direction de Nîmes. Dans l'entrée de Vendargues, il y a une voiture qui peut gêner votre passage. Et puis, si vous êtes en direction de Barcelone sur l'autoroute A9, le trafic peut vous paraître encore bien dense, notamment si vous deviez donc rejoindre cette bifurcation pour ensuite rejoindre la direction de la ville de Sète ou encore d'Agde, mais ça va de mieux en mieux. Lorsque vous allez peut-être quitter le Languedoc-Roussillon, vous allez peut-être remonter, qui sait, la vallée du Rhône, cet axe entre Orange et le sud de Lyon. Il y aura encore un petit peu de monde dans la traversée de Montélimar, mais là aussi on y est presque, c'est moins d'un quart d'heure pour passer. 4 km de difficulté de circulation avant de rejoindre le secteur de Montélimar sud Pierrelatte. Et puis, comptez moins de 10 minutes pour passer aussi une difficulté de circulation au nord de Valence. Sur la 7 en direction de Lyon, une dizaine de kilomètres après Tain-l'Hermitage, là où un poids lourd est tombé en panne. Sur la voie la plus à droite, donc au niveau du kilomètre 43, votre repère. Pour ce qui concerne Lyon, Saint-Étienne aussi, ou encore Clermont-Ferrand, ça va être simple. Oui, la pluie vous accompagne, il pourrait y avoir encore quelques petites averses orageuses avec la vigilance orange pour l'Auvergne-Rhône-Alpes pour orage qui n'est pas terminé. Mais pour le moment, le gros de la perturbation se trouve soit sur les reliefs alpins ou alors du côté de Chalon-sur-Saône, pour tout vous dire. Du côté de la Méditerranée, mais plutôt côté Provence, je ne vous oublie pas aussi, vous qui allez passer plutôt près d'Aix-en-Provence ou encore de Salon de Provence, là je n'ai rien à vous signaler. Pour ce qui concerne Marseille, là, vous mettrez une petite dizaine de minutes pour passer au-delà du réseau Vinci Autoroute. Eh bien, une zone où la voie de droite est neutralisée à Septèmes-les-Vallons, là où une voiture, en fait, tout simplement, est en feu au niveau du kilomètre 272, mais a priori, l'incendie est quasiment maîtrisé. Nous allons quand même clôturer ce point trafic entre la Provence et la Camargue sur l'autoroute A54 sur les derniers kilomètres à Nîmes, là où il y a eu un accident tout à l'heure près de Nîmes-Garon. L'accident est fini. Il vous faut encore une petite vingtaine de minutes pour passer la difficulté.
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1: Et tout au long de l'été, sur le 107.7, nous vous proposons un voyage à travers les lieux mythiques où les Français ont dansé d'hier à aujourd'hui. Dans un instant, cinquième épisode de notre saga Ce soir on danse, consacré au Macumba. Et vous l'entendrez, il n'y en a pas qu'un en France. Rendez-vous après Farouco.

0: L'une des chansons que vous pouvez entendre et entendre encore cet été, Pépas, c'était Farruko pour vous accompagner sur Radio Vinci Autoroute. Ça allait un petit peu mieux quand même du côté de Montpellier, mais ça a du mal à se résorber au sud de la ville, sur la 9, donc en direction de Barcelone après la bifurcation, avec l'autoroute A709 encore, presque une bonne demi-heure maintenant pour passer 8 km de bouchons. Par contre, ça va un petit peu mieux près de la frontière espagnole, ou encore même pour vous qui allez peut-être quitter la Camargue pour passer Nîmes-Garon sur la 54 sur les derniers kilomètres en direction de Montpellier, ça va un petit peu mieux aussi, près de Montélimar ou encore du côté de Marseille. Le prochain point de trafic, de toute façon, revient dans quelques minutes à 20h46.
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0: Et donc cet été sur le 107.7, nous vous racontons l'histoire des lieux mythiques où les Français ont dansé. Voici un nouvel épisode ce soir, on danse avec Francine Thomas. Aujourd'hui, direction le Macumba avec la participation de Jean-Pierre Madère. Écoutez plutôt.
2: Une boîte de nuit tellement connue qu'elle en devient une chanson. Le Macumba méritait bien sûr les honneurs de notre saga estivale. Cette chanson, c'est celle de Jean-Pierre Madère, sortie en février 1985 et devenue tube de l'été suivant avec 600 000 exemplaires écoulés du 45 tours. Elle fait référence aux quelques 23 boîtes de nuit qui en France et à l'étranger s'appellent le Macumba. C'est donc pas une discothèque que l'on évoque aujourd'hui, mais une chaîne de discothèques. Le premier établissement ouvre en 1966 à Montpellier, dans un grand complexe où il y a également un restaurant, des tennis, une piscine et un camping.
3: Alors, on n'attend pas Patrick ?
2: Mais finalement, seul le dancing rencontre les faveurs du public. On se concentre donc là-dessus et un nouveau Macumba ouvre à Mérignac en 1973. C'est le vrai début de la success story. C'est donc une boîte de nuit installée en général en périphérie d'une ville, près d'un hypermarché, dans un bâtiment à l'architecture ronde et en béton. Le deuxième Macumba ouvre en 1975 à Lille.
4: Chez le Nord.
2: Puis arrive un troisième en Suisse, un quatrième près de Nantes. Et en 1977, c'est l'enseigne de Saint-Julien en Genevois qui ouvre ses portes sur 6000 m² avec 17 salles. Elle est la plus grande discothèque de France.
5: Sur Radio Chacal en duplex live avec le Star Flash Laser Light Action Club. C'est tout de suite 3, 2, 1, DJ.
2: Des Macumba ouvrent également en Espagne ou même à Cuba.
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2: Mais dès le début des années 2000, le modèle s'essouffle. Le tout dernier Macumba, situé dans le Nord, ferme le 23 février 2025, quelques mois seulement après qu'une scène du film L'Amour Ouf y a été tournée.
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2: Et avec lui, c'est toute une époque qui se termine.
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0: C'était Lady Gaga pour vous accompagner encore dans les difficultés qui persistent à Montélimar, Nîmes ou encore le secteur de Montpellier, la frontière espagnole pour les difficultés les plus longues. Je vous dis tout dans le détail dans quelques minutes à 20h46 précisément.
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0: Il est 20h46, vous nous écoutez en ce moment dans le sud-est du pays, peut-être sur la route des départs, retour de vacances. Alors j'ai envie de vous dire déjà, c'est le bon moment pour partir, hein, puisque le gros du trafic est derrière nous. Pour autant, il y a encore les conséquences de ce fort trafic effet chassé-croisé juilletiste à Houssien, le plus gros chassé-croisé de l'été et effet surtout d'accidents qui sont certes maintenant terminés, mais il va falloir quand même un certain temps pour que ça se résorbe complètement. Je m'explique. Alors déjà, si vous deviez passer par la frontière espagnole, ça y est, vous rentrez d'Espagne, et vous allez donc dans le sens Espagne-France passer le péage du Boulou dans le secteur du Pertus. Il y aura encore 3 km de difficulté de circulation et en plus pour permettre des contrôles, des voies de péage sont fermées à la demande des autorités, que ces contrôles soient en cours ou non. Maintenant, si vous poursuivez votre route, peut-être sur cet axe entre Narbonne et Orange sur l'autoroute A9, il y aura quand même un trafic assez dense, surtout entre Montpellier et Nîmes, mais ça y est, le gros du trafic est derrière nous, plus de retard sur votre trajet. Dans l'autre sens de circulation, c'est une autre histoire. Sur la 9 en direction de Barcelone, surtout pour passer Montpellier, le sud de Montpellier, la bifurcation avec l'autoroute A709, l'autoroute de desserte Montpellier-Rennes. Comptez une bonne demi-heure pour passer les dernières difficultés. Ça persiste, en effet, ça remonte encore sur 8 km, même s'il n'y a plus d'accident. Par contre, ensuite, lorsque vous allez passer ce long bouchon, tous les grosses difficultés de circulation qui pouvaient avoir un impact sur votre trajet, je pense notamment à Narbonne, tout cela là aussi est derrière nous. Nous allons rester près de la Méditerranée. Alors déjà pour vous rappeler que du côté Provence, à Londres-Provence, ça se passe bien. À Aix-en-Provence sur la 8 en direction de l'Italie, il y a un petit peu de monde, mais pas de retard notable sur votre trajet. Par contre, les grosses difficultés vous attendront après Aix-en-Provence lorsque vous allez vous rapprocher de la bifurcation avec l'autoroute A52 suite à un accident qui est en cours, mais d'autres copilotes vous expliqueront la situation. Pour Marseille, je ne vous oublie pas aussi, là il y a les conséquences d'une voiture qui a pris feu tout à l'heure à Septèmes-les-Vallons, au-delà du réseau Vinci Autoroute, donc sur l'autoroute A7. Encore une petite dizaine de minutes d'ailleurs pour passer ce secteur. Du côté de la Camargue, je pense notamment au dernier kilomètre de la 54 en direction de Montpellier pour passer Garon. Là aussi, il y a eu un accident qui est fini, mais encore un bon quart d'heure pour passer 4 km de difficulté de circulation. Et pour le terminer, ce point trafic direction la vallée du Rhône, uniquement sur la 7 en direction de Lyon, puisque lorsque vous allez arriver du côté de Montélimar, il y aura encore un petit peu de monde, je pense notamment à Montélimar Sud, mais c'est moins de 10 minutes maintenant pour passer les dernières difficultés. Par contre, au nord de Valence, le gros du trafic commence à arriver aussi du côté de Tain-l'Hermitage sur la 7 en direction de Lyon, en avec en plus la voie de droite qui est neutralisée suite à un poids lourd qui est tombé en panne une dizaine de kilomètres après cette sortie numéro 13 au niveau du kilomètre 43. Voilà pourquoi il vous faudra quand même un petit quart d'heure pour passer les difficultés du moment. Et si votre destination c'était Lyon, pour y avoir encore un petit peu de pluie sur votre trajet, tout comme d'ailleurs pour passer le secteur de Clermont-Ferrand ou encore de Saint-Etienne. Attention donc à ces chaussées bien détrempées. Et d'ailleurs, j'allais vous dire que vous saviez tout, mais au moment où je vous parle, on m'apprend quand même cette nouvelle information qui nous ramène au sud de Montpellier, qui plus est dans le bouchon sur la 9 en direction de Barcelone, une dizaine de kilomètres après la bifurcation, avec l'autoroute A709, donc au niveau du kilomètre 118. Un poids lourd est tombé en panne sur la voie de droite dans cette difficulté, ce qui ne va pas ranger les choses. Et après les informations de 21h, il y aura un changement de copilote pour le sud-est, le sud-ouest et le grand-ouest. En attendant, on repart en musique quand même avec Dizis.

l'épine du cœur. C'était Vanessa Paradis pour vous accompagner sur Radio Vinci Autoroute. Encore, allez, 25-30 minutes, une petite demi-heure pour passer les derniers bouchons au sud de Montpellier sur la 9 en direction de Barcelone. Pour ne pas ranger les choses en plus, juste avant de la ville de Sète, la sortie 33, il y a un poids lourd arrêté sur la voie de droite. Les autres difficultés, il vous faudra un bon quart d'heure pour les passer, notamment les derniers kilomètres de la 54 à Nîmes, Nîmes-Garon, donc en direction de Montpellier, ou encore au nord de Valence pour passer Tain-l'Hermitage sur la 7 en direction de Lyon. Le prochain point de trafic, pas de panique. Il revient comme prévu après les infos de 21h avec d'autres copilotes. En attendant, vacances ou pas, bouchons ou pas, cet week-end aussi pour vous, encore sur la route du travail. On repart en musique. Don't you forget about me. Eh bien oui, Simple Minds pour terminer cette heure.

0: C'était Simple Minds pour vous rappeler de bons souvenirs de l'époque sur Radio Vinci Autoroute, encore dans les difficultés de circulation qui persistent. On en reparle après les infos avec un autre copilote. Il est 21h.
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2: Bonsoir à tous. Le cauchemar continue dans le Var. Le feu a repris dans le massif du Gros Bessillon alors que l'important incendie de ces dernières semaines venait d'être maîtrisé. Le préfet a ordonné l'évacuation de plus de 2000 personnes. En Gironde, en revanche, la situation s'améliore, même si le feu n'est toujours pas fixé. Il reste circonscrit. Les habitants d'Andernos-les-Bains, de Lenton, de Biganos et d'Audange ont été autorisés à rentrer chez eux. En Haute-Corse, le feu sur les hauteurs de Corté est enfin fixé après 18 jours de mobilisation des pompiers. Le ministre de l'Intérieur annonce l'envoi de renforts à la frontière franco-espagnole après l'afflux de 60 000 migrants ces dernières heures dans l'enclave espagnole de Ceuta au Maroc. Le nombre de policiers et de gendarmes sera multiplié par 5 dès demain. La situation a conduit à des tensions diplomatiques entre Rome et Madrid. L'Italie a annoncé avoir temporairement fermé l'espace Schengen à l'Espagne. Une mère de famille mise en examen et placée en détention provisoire près d'Orange après la découverte des corps de 5 nourrissons. Son compagnon a été remis en liberté ce matin. La mère avait été interpellée mercredi à sa sortie d'hôpital et placée en garde à vue à Avignon. Elle avait été hospitalisée après avoir accouché dimanche chez elle d'un bébé en bonne santé après un déni de grossesse. 5 jeunes hommes poursuivis pour injures publiques après des chants racistes entonnés au cours d'une feria à Marboz dans l'Ain. C'est ce qu'annonce le parquet de Bourg-en-Bresse. Au total, 7 personnes ont été interpellées et placées en garde à vue, dont 2 qui ont été mises hors de cause, explique la procureure. L'actualité internationale, la diplomatie française se félicite de l'annonce d'un accord sur le désarmement du Hamas dans la bande de Gaza. Il importe désormais que cet accord soit suivi d'effets et que le Hamas dépose effectivement ses armes afin que puisse s'engager le retrait de l'armée israélienne et l'ouverture à l'aide humanitaire, souligne le Quai d'Orsay. Le sport pour terminer, le retour du Tour de France. Demain samedi, on suivra les dames à Lausanne avec notre Pauline Ferrand-Prévot nationale. Départ aux alentours de 14h40. En attendant, il est 21h02, c'est la fin de ce flash. L'infotrafic revient dans un instant, juste après la météo.
3: Merci Florence. Florence Dolly de la rédaction du 107.7 à la météo de demain, samedi 1er août. On aura une pensée d'ailleurs pour nos voisins suisses puisque ce sera fête nationale. Sur le pourtour méditerranéen, la matinée sera plutôt bien ensoleillée. L'après-midi, le soleil aura tendance à s'imposer sur la majeure partie du pays. Des nuages bourgeonneront également sur les Alpes, le Massif central et les Pyrénées, allant localement jusqu'à l'averse, voire même jusqu'à l'orage sur l'est des Pyrénées et sur les Alpes du Sud. Un léger mistral soufflera l'après-midi à 40 km/h. Le matin, le thermomètre affichera 15 à 20 degrés au sud, jusqu'à 25 dans le sud-est. Les températures resteront très chaudes sur ce secteur du sud-est, avec des maximales de 31 à 35 degrés, mais jusqu'à 40 du Languedoc au Var. Météo France maintient une vigilance orange canicule pour 22 départements, majoritairement en Auvergne-Rhône-Alpes et en Provence-Alpes-Côte d'Azur. Et ce soir, 10 de ces départements déjà en vigilance orange canicule le sont également pour une vigilance orange orage. Le détail de la carte des vigilances et quelques bons conseils sont à retrouver sur notre site internet radiovinciautoroute.com. Mais parmi les bons conseils, je rappelle que sur autoroute, il peut y avoir des situations de blocage plus ou moins longues. Alors, quelle que soit la saison, ayez toujours dans votre véhicule de l'eau et un encas pour autant de personnes que vous transportez, parce qu'on ne sait jamais. Le risque d'incendie demain samedi sera élevé, de couleur orange pour les Pyrénées-Orientales, l'Aude, l'Hérault, le Gard, la Drôme, le Vaucluse et le Var. Alors n'oubliez pas qu'un seul mégot jeté par la fenêtre d'un véhicule peut déclencher un incendie et ravager des hectares en quelques minutes. 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
3: Avec des situations qui ont tendance à s'améliorer sur tous les fronts. Je vais commencer par vous emmener du côté d'Aix-en-Provence parce que ça évolue. Si vous circulez sur l'A8 en direction de Nice, alors il y a toujours un accident à 14 km après la bifurcation avec l'A52. Là où ça évolue, c'est que seule la voie de gauche reste neutralisée. Désormais, vous circulez et sur la voie du milieu et sur la voie de droite. Ça devrait donc à l'arrière fluidifier le bouchon qui se réduit assez vite, mais pas d'imprudence encore une fois. Vigilance, respectez-vous les uns les autres dans les difficultés. Voilà pour la situation donc du côté d'Aix-en-Provence, et on progresse en direction de Nice pour vous rappeler qu'il y a toujours un accident impliquant une voiture et un poids lourd. C'est juste après avoir passé le péage d'Antibes, donc vigilance sur ce secteur. Un patrouilleur est déjà présent sur les lieux. Dans la vallée du Rhône, pour l'instant, il y a également un poids lourd en difficulté, poids lourd en panne sur voie de droite. C'est pour vous qui circulez sur l'A7 en direction de Lyon. Vigilance donc sur ce secteur. On attend l'arrivée notamment, ça y est, le dépanneur arrive sur les lieux, donc ça devrait améliorer les choses. Toujours est-il qu'à l'arrière, il y a un bouchon sur près de 5 km. Comptez un bon quart d'heure, 20 minutes pour traverser la difficulté, parce que ce poids lourd donc en panne est arrêté sur la voie de droite, et du coup il y a un effet entonnoir. Vous ne passez que sur la voie du milieu et la voie la plus à gauche. Là où c'est difficile également, c'est pour vous qui arrivez d'Espagne avec un bouchon pour l'instant lorsque vous abordez le péage du Pertuis sur le secteur du Boulot. Alors j'attire votre attention aussi sur une chose constante au niveau de ce péage. Il y a des voies qui demeurent neutralisées à la demande des autorités, que des contrôles aient lieu ou pas. C'est à prendre en plus donc d'un trafic qui s'est densifié sur ce secteur. Voilà, donc un peu de patience pour passer la zone. Et puis si vous circulez dans l'autre sens sur la 9 en direction de Barcelone, là aussi, une difficulté vous attend sur la 9 dans la région de Sète. Mais le point de repère, c'est Montpellier. 11 km après Saint-Jean-de-Védas, là où s'opère la jonction des autoroutes A9 à 709, à l'ouest de la ville de Montpellier. Début donc d'un bouchon sur ce secteur parce qu'il y a 11 km plus loin un poids lourd, là aussi en panne. Le dépannage a débuté, la voie de droite est neutralisée, et là aussi fort trafic et un effet entonnoir puisque vous passez de 3 à 2 voies de circulation, donc un peu de patience là aussi sur ce secteur. Là où ça s'est nettement amélioré, il n'y a plus de difficultés sur la Côte d'Azur entre Antibes et Villeneuve-Loubet sur l'A8 dans les deux sens. Le trafic est redevenu normal.
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When the Heartache is Over, une voix inoubliable, celle bien sûr de Tina Turner. Bien le bonsoir si vous me rejoignez, parce que sur la Provence-Alpes-Côte d'Azur, j'y suis déjà depuis une petite heure, mais en tout cas, si vous circulez en Auvergne-Rhône-Alpes, en Occitanie, bien le bonsoir Hervé Améry pour assurer le relais de ce vendredi soir. Et bien sûr, comme d'habitude, un point trafic tous les quarts d'heure. C'est une règle incontournable sur le 177, et si d'aventure un nouvel événement devait intervenir entre ces rendez-vous fixes, et bien dans ce cas-là, je vous retrouverai immédiatement de manière localisée. Le prochain point de trafic après TYO, I've Got to the Travel Alone.

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1: 21h15 et je vous emmène tout d'abord sur la 9 entre Montpellier et 7 parce qu'il y a un beau bouchon en direction de Barcelone sur 5-6 kilomètres sur ce secteur. Vigilance, patience, respectez-vous les uns les autres dans les difficultés. Si vous devez changer de fil, c'est du clignotant dont il faut abuser. Le clignotant qui n'octroie aucune priorité, inutile de le mettre au dernier moment, ça ne sert à rien. C'est pour communiquer aux autres que vous voulez effectuer une manœuvre. Dans ce cas, il faut l'engager 5-10 secondes avant et vérifier dans vos rétroviseurs que vous puissiez manœuvrer. Et pour l'instant, donc, cette situation est en lien également avec le dépannage d'un poids lourd. Donc, fort trafic sur la 9 en direction de Barcelone. Et du coup, il y a un effet entonnoir puisqu'il y a un poids lourd en panne 11 km après Saint-Jean-de-Védas, donc le secteur de Montpellier. Voie de droite neutralisée par conséquent. Donc, pour l'instant, ça bouchonne à l'arrière, je vous disais, sur 5-6 km. Donc, patience sur la zone et respectez-vous les uns les autres. Alors dans l'autre sens, ça s'améliore un petit peu. Si vous arrivez d'Espagne, vous circulez sur la 9 en direction de Perpignan, Narbonne, Montpellier, ça bouchonne un petit peu en abordant maintenant le péage du Pertus sur le secteur du Boulou où, je le rappelle, à la demande des autorités, certaines voies de péage restent neutralisées, que des contrôles aient lieu ou pas. C'est une situation à prendre en considération. Il y a également une situation qui s'améliore si vous circulez, j'allais dire du côté d'Aix-en-Provence. Lorsque vous quittez Aix-en-Provence, il y a toujours cet accident. Alors, accident qui est en train de se terminer. Les pompiers ont quitté les lieux. Pour l'instant, les patrouilleurs sont en train de récupérer les cônes de signalisation, de débaliser la voie de gauche. Donc, progressivement, vous allez retrouver les trois voies de circulation. Alors, l'accident s'était produit sur l'A8 en direction de Nice, environ 14 km après la possible bifurcation avec l'A52. Pour l'instant, ce sont les hommes en jaune qui sont présents sur les lieux. Donc, pas d'imprudence, respectez leur présence. Ils sont en train de débaliser progressivement la voie de gauche. Ça devrait donc fluidifier totalement le trafic sur ce secteur et pas d'imprudence encore une fois. Finalement, dans la vallée du Rhône, il y a là aussi un bouchon avec pour l'instant donc cette situation si vous circulez du côté de Tain-l'Hermitage sur la 7 en direction de Lyon, 13 km après la sortie 13, il y a un poids lourd en panne, c'est sur la voie de droite, le dépanneur vient d'arriver sur les lieux, donc vigilance sur ce secteur. Et il y a aussi un peu après, 6 km après la sortie 13, donc ce bouchon sur environ 7 km, comptez un bon quart d'heure, 20 minutes pour traverser cette difficulté. Je termine en vous emmenant à nouveau dans le Var, parce que dans le Var, depuis le début d'après-midi, il y a reprise d'un incendie. Alors ça concerne toujours le massif du Gros Bessillon, un secteur où il y avait déjà eu un feu en début de semaine sur la commune de Pontevès. Et bien cette fois-ci, le feu concerne d'autres communes, Montfort-sur-Argence et Corins. Et il faut savoir que sur la 8, les sorties 35 Brignoles sont déconseillées dans les deux sens de circulation parce que la préfecture du Var demande tout simplement d'éviter le secteur. Bonne soirée, voyage avec nous sur le 177. Prochain point complet en ce qui concerne vos conditions de circulation, ce sera aux environs de 21h30.

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0: Soprano à suivre absolument. BO, votre rendez-vous estival dédié aux bandes originales les plus mythiques du cinéma, celles qu'on ne se lasse pas de réécouter. Dans quelques minutes, un petit film devenu un énorme succès, en l'occurrence un petit truc en plus, coup de projecteur, donc après vos conditions de circulation.
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0: Allez, coup d'œil maintenant sur cette principale difficulté entre Montpellier et Sète, parce que le bouchon a du mal à se réduire à l'heure actuelle sur la 9 si vous circulez en direction de Barcelone. Alors, c'est un secteur où toute l'après-midi, il y a une succession d'accidents, ce qui peut aussi expliquer que cette situation perdure, parce que il y a du côté de Montpellier, donc 11 km après Saint-Jean-de-Védas pour l'instant, ce poids lourd donc en phase de dépannage, c'est 11 km après Saint-Jean-de-Védas, donc sur la 9 direction Barcelone, voie de droite neutralisée. Donc il y a, compte tenu de ce fort trafic, un effet entonnoir, mais qui induit ce bouchon, puisque vous allez circuler uniquement sur les voies du milieu, voie de gauche, au niveau du dépannage de ce poids lourd. Donc patience, encore une fois, dans les difficultés, respectez-vous les uns les autres, c'est une vérité, tout le monde est embarqué donc dans cette même situation. Si vous voulez changer de fil, eh bien, il faut utiliser le clignotant, parce que c'est le meilleur moyen de communication entre automobilistes. Mais attention, le clignotant n'octroie aucune priorité. Il faut le mettre en amont, 5-10 secondes avant, pour signaler aux autres que vous voulez effectuer une manœuvre. Mais il faut encore, de votre côté, vous assurer, en vérifiant dans vos rétroviseurs, que vous puissiez engager la manœuvre. Alors, un peu de patience, là, sur le secteur de Montpellier. Je vous parlais de ce poids lourd, donc, en phase de dépannage. Et à l'arrière, il y a bien 5-6 km de bouchons, donc, soyez vigilant encore une fois. Là où ça s'est nettement amélioré, c'est pour vous qui quittez Aix-en-Provence sur la 8 en direction de Nice. Ça y est, plus de difficultés, accident totalement terminé, les patrouilleurs ont quitté les lieux, donc retour à la normale, 14 km après la bifurcation possible vers la 52, circulation tout à fait normale. D'ailleurs, si vous passez maintenant sur ce secteur, vous demandez de quoi je parle, mais il y a eu un fort trafic, un fort bouchon induit par un accident, donc tout est terminé sur ce secteur. Du côté du Boulou également, ça s'arrange maintenant. Vous ralentissez vraiment en abordant le péage du Boulou sur la 9 en direction de Perpignan, Narbonne, Montpellier. Donc c'est un retour quasiment à la normale sur ce secteur. Et pour l'instant, il reste encore une difficulté. C'est du côté de Tain-l'Hermitage. Si vous circulez sur l'A7 en direction de Lyon, alors il y avait, parce que j'apprends que le poids lourd en panne 13 km après la sortie 13, le dépannage est terminé. Il reste simplement aux patrouilleurs à débaliser la voie de droite. Et pour l'instant, sur ce secteur, donc 5 km après Tain-l'Hermitage, la sortie 13, il y a encore un bouchon tout de même qui s'étend sur près de 8 km sur ce secteur, 20-25 minutes pour traverser la difficulté. Donc patience sur cette zone, ça devrait s'améliorer. Dernière information qui nous ramène dans le Var, puisque dans le Var, à l'heure actuelle, il y a les sorties 35 Brignoles sur la 8 qui sont déconseillées parce que malheureusement, depuis le début d'après-midi, il y a reprise d'un incendie au niveau du massif du Gros-Bessillon. Ça concerne cette fois-ci les communes de Montfort-sur-Argence et de Corins. Et la consigne, justement, de la préfecture du Var, c'est d'éviter le secteur. Voilà pourquoi ces sorties 35 Brignoles sur la 8 sont toujours déconseillées dans les deux sens.
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0: Et l'infotrafic sera de retour d'ici une bonne dizaine de minutes, à moins qu'un nouvel événement me parvienne. Et dans ce cas-là, j'interviendrai, bien sûr, immédiatement de manière localisée. Et maintenant ?
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0: Votre rendez-vous consacré donc aux plus grandes bandes originales de films. Quand de

0: groupe producteur refuse de soutenir un film sur le handicap, le trouvant trop dérangeant et qu'une petite production, un petit distributeur, des acteurs amateurs prennent la relève. Ça rend l'histoire encore plus belle. Charlotte Latour.
1: Voici une belle histoire de cinéma. Un petit truc en plus d'Artus est sorti l'an dernier. À l'époque, on connaît Artus comme acteur et comme humoriste avec des sketchs à la télé et à la radio. Ce long métrage est son premier film.
2: Pourquoi ils nous regardent, les gens ?
3: Oh les vamères !
2: On vous en
1: braqueurs viennent de voler une bijouterie. Pour échapper à la police, ils infiltrent un groupe de handicapés mentaux qui part en vacances. Parmi eux, il y a celui qui lance des injures à tout bout de champ ou celui qui imite tout le temps Nicolas Sarkozy. Et ces vacanciers ont une chanson fétiche. Clic clic pan pan, un titre de Jans, sorti 2 ans avant le film. Titre entraînant qui devait initialement figurer au début du film et au générique, mais que les personnages se retrouvent à chanter tout au long de l'intrigue. Le film lui a clairement donné une deuxième vie, à tel point que le rappeur a rapidement gagné jusqu'à 50% sans écoute, car dès sa sortie, le film est un phénomène. Avec pas moins de 10,8 millions d'entrées, c'est l'un des 100 plus gros succès du cinéma français. Pourquoi ? Parce que la question du handicap y est abordée avec dérision et ce qu'il faut d'humour potache. Si le scénario ne révolutionne pas la comédie, il est une réussite dans la définition de chaque personnage et dans la finesse des liens qui les rapprochent. Artus aime à dire qu'il ne s'agit pas de rire de personnes porteuses de handicap, mais de rire avec elles. Clic clic pan pan est dans Absolument BO.

Yams sur le 107.7 dans Absolument BO. Vous retrouverez d'autres bandes originales de films sur notre site internet et notre application. Si vous circulez dans la vallée du Rhône sur l'A7 en direction de Lyon, toujours ce bouchon un peu après Terre-l'Ermitage, échangeur numéro 13, mais ça s'améliore. Bouchon en réduction, bouchon sur environ 5 km et l'infotrafic de retour d'ici un peu plus de 5 minutes.

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1: 21h45, pour l'instant, il reste deux difficultés de circulation. Alors, dans la vallée du Rhône, c'était consécutif à un dépannage de poids lourd. Le dépannage a pris fin et pour l'instant, il y a toujours 5 bons kilomètres de trafic perturbé. Parfois, un bouchon assez dur encore à traverser. C'est pour vous qui circulez donc après Tain-l'Hermitage, la sortie numéro 13, en direction donc de Lyon. Un peu de patience sur ce secteur, pas d'imprudence. Situation également liée au dépannage, alors lui en cours d'un poids lourd dans la région de Sète. Si vous circulez sur la 9 en direction de Barcelone entre Montpellier et Sète, il y a pour l'instant à l'arrière. Alors le poids lourd en phase de dépannage avec voie de droite neutralisée, c'est 11 km après Saint-Jean-de-Védas. Là où s'opère la jonction des autoroutes A9 à 709 du côté de Montpellier. Et pour l'instant derrière, eh bien il y a toujours un trafic fortement perturbé. Alors ça s'apparente plutôt maintenant à un ralentissement, mais ralentissement quand même sur 6-7 kilomètres sur ce secteur. Et c'est un secteur où, je le rappelle, hein, en journée, il y a eu une succession d'accidents, donc le trafic n'a jamais pu retrouver une normalité sur ce secteur. Donc encore une fois, patience est dans les difficultés si vous voulez changer de fil. Encore une fois, je ne cesserai de le répéter, le clignotant est toujours le clignotant, parce que c'est le meilleur moyen d'expression entre automobilistes. Mais attention, un clignotant qui n'octroie aucune priorité, inutile de le mettre au dernier moment en forçant le passage, ça ne sert à rien, ça ne peut que causer un accrochage. Il faut le mettre en amont, 5-10 secondes avant, et vérifier dans vos rétroviseurs que vous puissiez justement effectuer la manœuvre. Voilà donc pour cette explication concernant l'usage, l'emploi du clignotant. Depuis peu, je vous emmène en Auvergne, depuis peu, il y a une alerte concernant un ou des chevreuils errants signalés pour l'instant sur une partie de la 89 entre Thiers Est et Thiers, entre les échangeurs 30 et 29 ou 29 et 30. Donc vigilance pour l'instant dans les deux sens de circulation. Un patrouilleur est parti à la recherche de cette information. Et je termine bien sûr dans le Var, parce que sur la 8, les sorties 35 Brignoles sont toujours déconseillées dans les deux sens de circulation. C'est en raison d'un incendie qui s'est déclaré à nouveau en début de journée sur le massif du Gros Bession. C'est dans la région de Brignoles et ça concerne ce soir deux communes du secteur, Montfort-sur-Argence et Correns. Alors plusieurs axes du réseau secondaire sont fermés sur ce périmètre et la consigne de la préfecture du Var est toute simple: éviter le secteur. C'est pourquoi ces sorties 35 Brignoles sur la 8 sont déconseillé dans les deux sens. Bonne soirée, bon voyage avec nous sur le 107.7. Prochain point complet en ce qui concerne vos conditions de circulation, ce sera après les infos de 22h. Et comme toujours, si un nouvel événement devait intervenir entre-temps, je vous retrouverai immédiatement, mais de manière localisée.
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Complémentaire, c'était Amir sur Radio Vinci Autoroute. 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
1: Surfing on a racket, c'était R sur le 107.7. Vigilance, patience, si vous êtes engagé entre Montpellier 7 sur l'A9 en direction de Barcelone. Alors, le dépannage du poids lourd a pris fin, mais le trafic reste encore fortement perturbé sur ce secteur, comme ça a été le cas toute la journée en raison de différents accidents, mais ça devrait aller vers le mieux. Vigilance donc sur ce secteur, et puis là où ça s'arrange également, c'est dans la vallée du Rhône. Si vous circulez sur l'A7 en direction de Lyon, après Tain-l'Hermitage, la sortie 13, le bouchon continue de se réduire. Bouchon toujours d'actualité, mais qui s'étend maintenant sur un peu plus de 3 km. On va reparler de vos conditions de circulation dans le détail. Ce sera juste après les infos de 22h. Et à 22h, bien sûr, nous retrouverons Florence Zoli de la rédaction du 107. Juste après, je vous parlerai de la météo, donc et à nouveau de vos conditions de

0: Coldplay, Bloody Sunday, les YouTube, bien sûr, en souvenir sur le 107.7. Bonne soirée, bon voyage avec nous. Il est 22h.
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2: Bonsoir à tous. Une journée très difficile sur la route demain. Bison Futé sort le drapeau noir pour les départs en vacances. Il sera orange pour les retours de vacances ce premier samedi du mois d'août. La rédaction du 107.7 mobilisée à vos côtés 24 heures sur 24, 7 jours sur 7. La reprise de feu prend de l'ampleur dans le Var. L'incendie est reparti dans le massif du Gros Bessillon. Il a parcouru 1000 hectares depuis le début d'après-midi. Il y a eu un phénomène de rafale de Mistral avec des vents orageux qui ont attisé les braises encore incandescente, a expliqué le préfet tout à l'heure. Plus de 2500 personnes ont été à nouveau évacuées. En Gironde, en revanche, la situation s'améliore, même si le feu n'est toujours pas fixé. Il reste circonscrit. Les habitants d'Andernos-les-Bains, de Lanton, de Biganos et d'Audenge ont été autorisés à rentrer chez eux. En Haute-Corse, le feu sur les hauteurs de Corté est enfin fixé après 18 jours de mobilisation des pompiers. Et dans ce contexte, la canicule se poursuit dans le sud-est du pays. Le Gard rejoindra demain la liste des 21 départements déjà concernés par la vigilance orange. Les départements du pourtour méditerranéen sont par ailleurs concernés par une alerte orange pour le risque de feux de forêt demain. Le ministre de l'Intérieur annonce l'envoi de renforts à la frontière franco-espagnole après l'afflux de 60 000 migrants ces dernières heures dans l'enclave espagnole de Ceuta au Maroc. Le nombre de policiers et de gendarmes sera multiplié par 5 dès demain, annonce Laurent Nunez. La situation a conduit à des tensions diplomatiques entre Rome et Madrid. L'Italie a annoncé avoir temporairement fermé l'espace Schengen à l'Espagne. L'actualité internationale, toujours, la diplomatie française se félicite de l'annonce d'un accord sur le désarmement du Hamas dans la bande de Gaza. Il importe désormais que cet accord soit suivi d'effets et que le Hamas dépose effectivement ses armes afin que puisse s'engager le retrait de l'armée israélienne et l'ouverture à l'aide humanitaire, souligne le Quai d'Orsay. Il est 22h02, c'est la fin de ce flash. L'infotrafic revient dans un instant, juste après un point sur la météo.
0: Merci Florence. Florence Dolly de la rédaction du 107.7, la météo de demain, samedi 1er août. Sur le pourtour méditerranéen, la matinée sera plutôt bien ensoleillée. L'après-midi, le soleil aura tendance à s'imposer sur la majeure partie du pays. Pourtant, des nuages bourgeonneront sur les Alpes, le Massif central et les Pyrénées, allant localement jusqu'à l'averse, voire jusqu'à l'orage sur l'est des Pyrénées. Et sur les Alpes du Sud, un léger mistral soufflera l'après-midi à 40 km/h. Le matin, le thermomètre affichera 15 à 20 degrés au sud, jusqu'à 25 dans le sud-est. Les températures resteront chaudes dans ce secteur du sud-est, avec des maximales de 31 à 35 degrés, mais jusqu'à 40 du Languedoc au Var. Météo France maintient une vigilance orange canicule pour 22 départements, majoritairement en Auvergne-Rhône-Alpes et en Provence-Alpes-Côte d'Azur. Et ce soir, 10 de ces départements sont également en vigilance orange orage, le détail de la carte des vigilances, ainsi que quelques bons conseils sont à retrouver sur notre site internet radio-vinci-autoroute.com. Mais j'attire votre attention sur le fait que sur autoroute, il peut y avoir des situations de blocage plus ou moins longues. Alors, quelle que soit la saison, ayez toujours dans votre véhicule de l'eau et un en cas pour autant de personnes que vous transportez, parce qu'on ne sait jamais. Le risque d'incendie, Florence Dolly nous en parlait, eh bien demain samedi, il sera élevé de couleur orange, notamment pour les Pyrénées-Orientales, l'Aude, l'Hérault, le Gard, la Drôme, le Vaucluse et le Var. Alors n'oubliez pas qu'un seul mégot jeté par la fenêtre d'un véhicule peut déclencher un incendie et ravager des hectares en quelques minutes. Ne jetez jamais vos mégots dans la nature et retrouvez plutôt les bons réflexes sur feu-forêt.gouv.fr. D'ailleurs, les fortes températures, la canicule, l'activité humaine, les incendies de forêt, tout cela fait que les départements du Vaucluse, des Bouches-du-Rhône et du Var sont actuellement concernés par un épisode de pollution de l'air. C'est la raison pour laquelle il vous est demandé de réduire votre vitesse lorsque vous circulez dans ces départements.
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0: Allez, ça commence à s'améliorer maintenant. Alors, fort trafic toujours sur deux secteurs, mais ça s'améliore sur l'A7 en direction de Lyon. Après Tain-l'Hermitage, le ralentissement est en forte diminution sur ce secteur. Et puis, ça s'améliore également du côté de Montpellier, entre Montpellier et 7, si vous circulez sur l'A9 en direction de Barcelone. Je rappelle, le poids lourd qui est en phase d'épanage, c'est terminé. Donc vous retrouvez toutes les voies de circulation, même si, je le rappelle quand même, tout au long de cette journée, il y a eu de très nombreux accrochages sur ce secteur et la circulation a eu du mal tout au long de la journée à retrouver de la normalité. Mais pour l'instant, donc, sauf imprudence, ça devrait redevenir normal dans les prochaines minutes entre Montpellier et Sète. Pour l'instant, deux événements à vous rappeler. Alors le plus récent nous emmène sur la Côte d'Azur avec une moto en panne sur la 8, vous circulez en direction de Nice, c'est 3 km après Villeneuve-Loubet. Vigilance, hein, parce qu'une moto en panne, c'est un motard devenu piéton et surtout la zone n'est pas encore sécurisée, donc patrouilleurs et dépanneurs se rendent sur les lieux. L'autre information, c'est du côté de l'Auvergne, il y a une alerte concernant un ou des chevreuils errants entre Thiers Est et Thiers, entre les échangeurs 30 et 29 ou 29 et 30. Vigilance donc sur ce secteur dans les deux sens. Sur la 89, un patrouilleur est parti repérer donc la situation dans cette zone. Et puis sur le département du Var, sur la 8, les sorties 35 Brignoles de la 8 sont déconseillées dans les deux sens de circulation. C'est au regard d'une situation évoquée également par Charles Latour dans son flash d'actualité. C'est cet incendie sur le massif du Gros Bessillon. Incendie qui a repris en tout début d'après-midi et qui concerne maintenant les communes de Montfort-sur-Argence et de Corinth. Alors il faut savoir que sur le réseau secondaire, plusieurs axes sont fermés et la consigne de la préfecture du Var, c'est tout simplement d'éviter le secteur. Voilà pourquoi les sorties 35 Brignoles de la 8 sont déconseillées dans les deux sens de circulation.
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0: Can't feel it, c'était Marie-Sarah sur le 107.7. Ça y est, c'est un retour à la normale partout sur la 7, sur la 9. En matière de trafic, plus de difficultés de circulation. On va reparler justement de l'infotrafic. Ce sera dans 3 minutes.
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2: 22h16, retour à vos conditions de circulation avec pour l'instant un retour à la normale. Depuis quelques minutes, plus de difficultés sur la 7 du côté de Talermitage, plus de difficultés également sur la 9 entre Montpellier et 7 en direction de Barcelone. Talermitage était en direction de Lyon, donc retour à la normale sur ces secteurs. Et puis, levé de l'alerte Chevreuil-Hérens aussi du côté de Thiers sur la 89, le patrouilleur est passé par là. Retour à la normale là aussi sur ce secteur. Pour l'instant, il y a une moto en panne sur la Côte d'Azur. Si vous circulez sur l'A8 en direction de Nice, c'est environ 3 km après Villeneuve-Loubet, l'échangeur 47. Alors qui dit moto en panne dit motard devenu piéton. Soyez vigilant donc sur ce secteur, pas d'imprudence. Un patrouilleur, un dépanneur se rendent sur les lieux. Parmi les nouvelles informations, des poids lourds arrêtés qui est de part et d'autre du péage de Saint-Martin-de-Crau, que vous circulez en direction de Nîmes ou en direction de Marseille. Il faut savoir qu'il y a des poids lourds qui doivent marquer la pause, une pause réglementaire, ils ne peuvent pas la contourner. C'est pour ça que vous pouvez les retrouver après des barrières de péage, comme je viens de vous le préciser, mais aussi au niveau des aires de service ou des aires de repos sur les voies de décélération ou d'accélération. Alors, si un ou des poids lourds s'avéraient gênants dans cette position, ce qu'il faut retenir, c'est que des femmes, des hommes en jaune, voire les forces de l'ordre partiraient à leur rencontre. Donc voilà pour la précision. Et puis, il me reste également à vous rappeler donc que dans le Var, sur la 8, les sorties 35 Brignoles sont actuellement déconseillées, si on regarde la situation ces incendies qui ne cessent de se répéter, puisque depuis que le début d'après-midi, un nouvel incendie sur le massif du Gros Bessillon concerne les communes de Montfort-sur-Argence et de Corinth. Alors plusieurs axes du réseau secondaire, plusieurs axes routiers sont fermés pour permettre les allées et venues des pompiers avec la plus grande facilité, puis par mesure de sécurité également. Du coup, la consigne de la préfecture du Var est tout simplement d'éviter le secteur. Donc voilà pourquoi, à l'heure actuelle, les sorties 35 Brignoles sur la 8 sont déconseillées. Il est à la tête d'une matinale à la radio depuis plusieurs années et il anime de nombreuses émissions jeux également sur France 2 comme Chacun son tour ou encore Tout le monde a son mot à dire. Dans un instant, Bruno Guillon, puisque c'est de lui dont il s'agit, va s'installer sur le siège passager à vos côtés et nous plonger dans ses souvenirs d'été sur la route et devant la télé. Alors restez avec nous, on le retrouve dans moins de 3 minutes.

0: Lost Frequencies Reality sur le 107.7. Je rappelle, si vous circulez sur la Côte d'Azur, qu'il y a une moto en panne et un motard devenu piéton. Vigilance donc sur l'A8 en direction de Nice, 3 km après Villeneuve-Loubet, la sortie 47. Le motard et sa monture arrêtés sur la bande d'arrêt d'urgence. Libérez la voie de droite, ne passez pas trop près de ce motard, de cette moto. Décalez-vous, surtout qu'il y a 3 voies de circulation sur ce secteur, donc libérez la voie de droite, décalez-vous sur la voie du milieu ou la voie la plus à gauche. Un patrouilleur, un dépanneur se rendent sur place.
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0: Avec un homme de radio donc et de télé, et il répond maintenant à Charles Dodon pour le 107.7.
2: Bonjour Bruno Guillon.
3: Bonjour.
2: On parle souvent sur cette antenne de l'importance de faire la pause quand on fait un long trajet. Et je me trompe si je dis que ce mot pause figure assez peu dans votre agenda durant l'année entre la radio et la télé. La pause, c'est vraiment là cet été pour vous?
3: Oui, c'est la période où j'essaye de breaker en tout cas et de profiter à fond de ma famille et de mes proches.
2: On le sait, cet été, Interville ne fait pas son retour. Un programme mythique qu'on a tous regardé durant des années. Vous avez, vous, d'autres émissions ou programmes qui vous ont marqué quand vous étiez peut-être plus jeune en vacances l'été?
3: Alors, pour le coup, quand j'étais en vacances l'été, il y avait déjà Interville, mais il y avait aussi une déclinaison d'Interville qui m'a même limite plus marqué, c'était Jeux sans frontières. Oui. Où là, c'était pas des villes, c'était des pays qui s'affrontaient. Et oui, c'était le rendez-vous d'été, mais de toute façon, la télévision, l'été, elle prenait un sens différent du reste de l'année. Moi, la télévision, quand j'étais petit ou même ado, c'était le film du soir. Bon, il commençait à 20h30, mais à 21h30, il fallait que j'aille me coucher. Donc la magie de l'été, c'est qu'on pouvait regarder le film en entier. Et c'est là où il y a des films qui prennent tout leur sens. Les Fantomas ou La Grande Vadrouille, quand on va jusqu'à la fin, c'est quand même plus sympa.
2: Il y avait aussi côté jeu, La Carte au Trésor, bien évidemment, oui. Fort Boyard, l'été.
3: Ouais.
2: C'était ça.
3: Alors
2: aussi.
3: Attention, parce que là, vous parlez un Charentais-Maritime, on dit Boyard.
2: Ah, Boyard.
3: On dit Boyard. Et on dit le père Fourat et non pas le père Fourasse. Mais moi, je suis de ceux qui ont connu le Fort Boyard sans émission de télé dedans, puisque je suis de Charente-Maritime. Et donc, avant que ça devienne un terrain de jeu télévisé grandeur nature, c'était une ruine.
2: Et en venant ici, je me suis souvenu de la piste de Xapatane.
3: Oui, bien sûr.
2: J'ai plié tous les règles.
3: Alors moi, j'ai pas non plus, mais ça fait partie de ces jeux qui avaient des noms improbables. Il y a eu aussi Mokchou Patamou,
2: pas du
3: à
2: tout.
3: Une époque, qui était présenté par Vincent Perrault. Oui, la télé.
2: 40 degrés à l'ombre.
3: Bien sûr. La télé a parfois accouché de concepts un peu improbables. Mais puisqu'on parle d'émission d'été, oui, 40 degrés à l'ombre, c'était le rendez-vous. Alors, il y a eu Vincent, puis il y a eu aussi Thierry qui l'a fait.
2: Marie-Ange Nardi,
3: il y a eu Marie-Ange Nardi avec les fameux épisodes du lion.
2: Oui, c'est vrai qu'il y avait une chronique animalière.
3: Exactement.
2: Et donc, à chaque fois, ils avaient peur sur le plateau, je crois.
3: Oui. Ça fait partie, oui, des rendez-vous d'été, ouais.
2: Bruno Guillon fait une pause et on se retrouve dans quelques minutes.

0: Everybody wants to rule the world, signé bien sûr des Tears for Fears. Bruno Guillon nous replongeait il y a quelques minutes dans les grands jeux télé qui ont marqué nos étés. Dans un instant, changement de décor, l'animateur télé et radio nous ouvre la portière de ses souvenirs de vacances et on en reparle juste après l'infotrafic.
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0: 22h32, pour vous confirmer tout d'abord, maintenant un trafic normal sur l'ensemble des axes autoroutiers du grand quart sud-est du pays, sans exception, donc trafic normal. Alors parfois des portions autoroutières bien empruntées bien sûr, mais aucune difficulté recensée sur ces différents axes autoroutiers. Pour l'instant, deux informations sur lesquelles je reviens. Il y a tout d'abord une moto en panne, motard devenu piéton. C'est sur la Côte d'Azur si vous circulez sur l'A8 en direction de Nice, 3 km après Villeneuve-Loubet, la sortie numéro 47. Alors ne passez pas près de cette moto. Les feux de détresse de la moto ont été enclenchés. Vigilance donc sur ce secteur. Libérez la voie de droite, décalez-vous sur la voie du milieu, voire la voie la plus à gauche. Et à l'instant, un dépanneur arrive sur les lieux pour prendre en charge donc le motard et sa moto. Donc vous apercevez maintenant les gyrophares du dépanneur. Il est impératif de ralentir et de vous décaler sur la voie du milieu et la voie la plus à gauche. L'autre information concerne le secteur de Brignoles sur la 8, puisque les sorties 35 Brignoles de la 8 sont déconseillées dans les deux sens de circulation. C'est au regard de cet incendie qui a repris en début d'après-midi sur le massif du Gros-Bessillon. Ça concerne les communes de Montfort-sur-Argence et de Correns. Plusieurs axes routiers du réseau secondaire sont fermés et la consigne de la préfecture du Var est toujours la même. Évitez le secteur. C'est pourquoi les sorties 35 Brignoles de la 8 sont déconseillées dans les deux sens de circulation.
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0: Le prochain point trafic, eh bien, ce sera d'ici une bonne dizaine de minutes, bien sûr. Si un nouvel événement devait intervenir entre-temps, je vous retrouverai immédiatement de manière localisée. Mais tout de suite...
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0: Avec notre invité du week-end, il répond tout de suite à Charles Dodon pour le 177.
2: Vous avez réveillé cette année encore des centaines de milliers d'auditeurs chaque matin sur Fun Radio. La radio reste un média encore très écouté en voiture, notamment sur la route du travail.
3: Ouais.
2: Sur la route des vacances, vous êtes encore radio ou vous préparez plutôt une playlist où vous écoutez des podcasts ?
3: Et c'est un peu tout. J'aime bien écouter de la musique en mode un peu été. Pour le coup, Autoroute FM et Radio Vinci Autoroute sont des programmes que je peux écouter parce que je trouve que la programmation est vachement bien. Je peux me faire des podcasts. Alors j'avoue avoir une petite préférence pour des podcasts d'enquête ou d'histoire criminelle.
2: L'heure du crime.
3: Entre autres, l'heure du crime.
2: Affaires sensibles.
3: D'RTL, affaires sensibles. Ou alors après.

0: des podcasts sur l'histoire, j'aime beaucoup. Et voilà, et je jongle avec tout ça, ouais, sur la route.
1: Et vous faites partie de ceux qui adorent la route des vacances,
0: ouais.
1: Ou plutôt de ceux qui comptent les kilomètres?
0: Non, j'adore ça. Moi, il y a tout un décorum avec la route des vacances. C'est-à-dire que la route des vacances, tu pars déjà quand il fait pas encore jour, pour avoir le plaisir de voir le soleil se lever. Quand le soleil se lève, tu es déjà sur la route des vacances. Et puis, j'ai des réflexes de départ en vacances. C'est-à-dire que moi, un déjeuner de quand tu pars en vacances, c'est forcément le sandwich triangle et le paquet de chips dans la station d'autoroute. Voilà, ça fait partie du truc.
1: Quand vous étiez jeune, encore aujourd'hui?
0: Alors, quand j'étais jeune, il y avait moins d'autoroutes déjà. Moi, quand j'étais jeune, mes parents, c'était la glacière. C'était la glacière et l'endroit pour le pique-nique. Et comme mes parents étaient un peu des ayatollahs du pique-nique, il fallait trouver l'endroit où il n'y avait personne, où on était tranquille, où on pouvait poser la table. Et puis le pique-nique, c'était, il manquait vraiment que le frigo et la gazinière.
1: Bel orga.
0: Exactement. Mon père, qui conduisait la voiture à l'époque, ma maman n'avait pas le permis, avait vraiment ce côté, quand on quittait les limites du département de la Charente-Maritime, j'ai l'impression qu'on arrivait dans des pays étrangers qu'on parlait pas la même langue. C'est-à-dire que ça devenait tout de suite une escapade. C'était une histoire de fou. Donc, je me souviens de vacances où on allait dans le Cantal, au début, beaucoup, et puis après, dans les Pyrénées. Et donc, je vous dis, j'ai ce souvenir de vous dormez derrière sur le siège arrière, vous avez votre coussin, vous partez, il fait nuit, et quand vous vous réveillez, le soleil se lève à peine, et vous voyez au loin les montagnes qui se dessinent, avec les odeurs qui vont avec, et tout ça. Non, c'est des bons souvenirs.
1: On vous souhaite de belles vacances.
0: Merci, vous aussi, et bonne route.
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1: 22h46, retour à vos conditions de circulation avec, ça y est, sur la Côte d'Azur, la moto en panne qui a été évacuée par le dépanneur. C'est 3 km après Villeneuve-Loubet. La sortie 47 reste sur place pour l'instant en instance de partir lui aussi. Le patrouilleur Michel, l'homme en jaune, respectez bien la signalisation lumineuse qui s'affiche à l'arrière de son fourgon jaune. Ne lui faites courir aucun risque. Mais l'événement donc est en passe de se terminer sur ce secteur. Il y a également des poids lourds arrêtés qui au niveau du péage de Janson de Provence sur l'A7 dans les deux sens de circulation. Des poids lourds, je le rappelle, qui doivent marquer la pause réglementaire qu'ils ne peuvent pas contourner. C'est la raison pour laquelle vous pouvez les retrouver, ces poids lourds, après des barrières de péage au niveau des aires de service ou de repos sur les voies de décélération ou d'accélération. Ce qu'il faut retenir, c'est que si un ou des poids lourds s'avéraient dans cette position, des femmes, des hommes en jaune, voire les forces de l'ordre partiraient à leur rencontre. Pour l'instant, confirmation également d'un trafic normal sur l'ensemble des axes autoroutiers du quart sud-est du pays. Aucune difficulté recensée à l'heure actuelle. Et toujours cette situation du côté du Var, hein, je le rappelle, sur la 8, les sorties 35 Brignoles, toujours déconseillées dans les deux sens de circulation en raison de la situation et des incendies qui a de nouveau pris sur le secteur du massif de Gros-Bessillon. Incendie donc qui s'est déclaré en début de journée. Alors plusieurs axes routiers sur le réseau secondaire sont fermés. La préfecture du Var demande tout simplement d'éviter le secteur. La raison donc de ces sorties 35 Brignoles déconseillées puisqu'elles desservent donc le secteur où les pompiers sont en train de lutter. Allez, bonne soirée, bon voyage avec nous sur le 107.7. Le prochain point complet en ce qui concerne vos conditions de circulation, ce sera après les infos de 23h. Et comme toujours, si un nouvel événement devait intervenir entre-temps, je vous retrouverai immédiatement de manière localisée.

Capuche, c'était Elena sur le 107.7. Bonne soirée. Bon, voyage avec nous, trafic normal hein, sur l'ensemble des axes autoroutiers du Grand Quart Sud-Est du pays. Alors par moment, quelques portions bien fréquentées, mais sans aucune difficulté recensée où que ce soit. À l'heure actuelle, simplement, si vous êtes engagé dans un long déplacement, si vous êtes lui conducteur, vous ne pouvez pas vous relayer. Je rappelle cette règle de sécurité, surtout qu'on avance dans la soirée, dans la nuit. N'attendez pas que la fatigue guette. La règle est toute simple, c'est toutes les 2 heures ou tous les 200 kilomètres. La marque est simple à retenir, toutes les 2 heures ou tous les 200 kilomètres. Il faut s'arrêter au minimum un quart d'heure, 20 minutes. Et puis comme on est en période de canicule, la température a du mal à baisser la nuit, eh bien profitez-en pour faire une halte sur une aire de service. Pourquoi ? Parce que vous trouverez des bâtiments climatisés lors de votre pause. On va reparler de vos conditions de circulation dans le détail. Ce sera juste après les infos de 23h à 23h. Nous retrouverons Florence Dolly de la rédaction du 107.7 juste après météo et trafic.

0: Walking in Memphis, Mark Cohn sur le 107.7. Bonne soirée, bon voyage avec nous. Il est 23h.
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2: Bonsoir à tous. La Grèce frappée par de nouveaux incendies. Les autorités ont ordonné l'évacuation d'une partie d'une banlieue d'Athènes. La capitale, mais aussi l'île d'Eubée, sont en alerte maximale pour le risque de feux de forêt demain. Les conditions climatiques sont particulièrement dangereuses, avec des températures pouvant atteindre localement 37 degrés et des vents forts soufflant jusqu'à 90 km/h. La canicule se poursuit également en France, sur le sud-est du pays. 22 départements seront encore en vigilance orange demain. Les températures maximales afficheront encore entre 35 et 39 degrés sur les régions méditerranéennes, écrit Météo France. Elles auront tendance à fléchir sur le reste des départements en vigilance orange, mais ceci de façon temporaire, car une nouvelle hausse est attendue dimanche. Le cauchemar continue dans le Var. Le feu a repris dans le massif du Gros Bessillon, alors que l'important incendie de ces dernières semaines venait d'être maîtrisé. Le préfet a ordonné l'évacuation de plus de 2000 personnes. En Gironde, en revanche, la situation s'améliore, même si le feu n'est toujours pas fixé. Il reste circonscrit. Les habitants d'Andernos-les-Bains, de Lenton, de Biganos ou encore d'Audange ont été autorisés à rentrer chez eux. En Haute-Corse, le feu sur les hauteurs de Corté est enfin fixé après 18 jours de mobilisation des pompiers. Une mère de famille mise en examen et placée en détention provisoire près d'Orange après la découverte des corps de 5 nourrissons. Son compagnon était remis en liberté ce matin. La mère avait été interpellée mercredi à sa sortie d'hôpital et placée en garde à vue à Avignon. Elle avait été hospitalisée après avoir accouché dimanche chez elle d'un bébé en bonne santé après un déni de grossesse. 5 jeunes hommes poursuivis pour injures publiques après des chants racistes entonnés au cours d'une feria à Marbeauce dans l'Ain. C'est ce qu'annonce le parquet de Bourg-en-Bresse. Au total, 7 personnes ont été interpellées et placées en garde à vue. Enfin, plusieurs centaines de manifestants anti-migrants se sont rassemblés ce soir devant l'ambassade du Maroc à Madrid pour dénoncer l'invasion migratoire en cours dans l'enclave espagnole de Ceuta, frontalière du Maroc. 60 000 migrants sont arrivés ces dernières heures dans l'enclave pour espérer gagner l'Europe. La quasi-totalité d'entre eux est déjà rentrée au Maroc, a assuré dans la soirée le gouvernement espagnol. Il est 23h02, c'est la fin de ce flash. L'infotrafic revient dans un instant, juste après un point sur la météo.
0: Merci Florence. Florence Dolly de la rédaction du 107.7 à la météo de demain, samedi 1er août. Ce sera d'ailleurs jour de fête nationale chez nos voisins suisses. Sur le pourtour méditerranéen, la matinée sera plutôt bien ensoleillée et l'après-midi, le soleil aura tendance à s'imposer sur la majeure partie du pays. Toutefois, des nuages bourgeonneront sur les Alpes, le massif central et les Pyrénées, allant localement jusqu'à l'averse, voire jusqu'à l'orage sur l'est des Pyrénées comme sur les Alpes du Sud. Léger mistral soufflera l'après-midi à 40 km/h. Le matin, le thermomètre affichera 15 à 20 degrés au sud, jusqu'à 25 dans le sud-est. Les températures resteront chaudes sur ce secteur du sud-est, avec des maximales de l'ordre de 31 à 35 degrés, mais jusqu'à 40 du Languedoc au Var. Météo France maintient donc une vigilance orange canicule pour 22 départements, majoritairement en Auvergne-Rhône-Alpes et en Provence-Alpes-Côte d'Azur. Le détail de la carte des vigilances ainsi que quelques bons conseils sont à retrouver sur notre site internet radio-vinci-autoroute.com. Notez que sur autoroute, il peut y avoir des situations de blocage plus ou moins longues. Alors, quelle que soit la saison, ayez toujours dans votre véhicule de l'eau et un encas pour autant de personnes que vous transportez, parce qu'on ne sait jamais. Puis le risque d'incendie demain samedi sera élevé, de couleur orange pour les Pyrénées-Orientales, l'Aude, l'Hérault, le Gard, la Drôme, le Vaucluse et le Var. Alors n'oubliez pas qu'un seul mégot jeté par la fenêtre d'un véhicule peut déclencher un incendie et ravager des hectares en quelques minutes. Ne jetez jamais vos mégots dans la nature et retrouvez plutôt les bons réflexes sur feu-forêt.gouv.fr. J'ajoute évidemment que cela fait suite à cette période d'incendie de forêt, aux fortes températures de la canicule, mais aussi à toutes les activités humaines. Les départements du Vaucluse, des Bouches-du-Rhône et du Var sont actuellement concernés par un épisode de pollution de l'air. C'est la raison pour laquelle il vous est demandé de réduire votre vitesse lorsque vous circulez dans ces départements.
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0: Avec dans l'ensemble un trafic normal à cette heure-ci sur l'ensemble des axes autoroutiers du quart sud-est du pays. Pas de difficultés recensées. Notez toutefois, si vous circulez du côté de La Ciotat, ce nouvel événement dans les Bouches-du-Rhône, donc vous roulez sur l'A50 en direction de Toulon, vous quittez l'autoroute à La Ciotat, c'est la sortie numéro 9, il y a une voiture en panne, donc c'est confirmé, on attend l'arrivée sur place d'un dépanneur. Dépanneur désormais présent du côté d'une autre voiture en panne. C'est pour vous qui circulez sur l'A7 en direction de Marseille, mais vous quittez l'autoroute à Chana, la sortie numéro 12. Dans cette sortie, il y a une voiture tractant une remorque qui est en panne. Eh bien, ça y est, le dépanneur vient d'arriver sur les lieux. Puis, dans le Var, justement, Florence Joly en parlait dans son flash, l'incendie qui reprend sur le massif du Gros-Bessillon. Ça concerne les communes, cette nuit, les communes de Montfort-sur-Argence et de Corins. Alors, plusieurs axes du réseau secondaire sont fermés et la préfecture du Var demande tout simplement d'éviter le secteur pour laisser la priorité aux hommes du feu, aux pompiers qui combattent toute cette nuit. Et c'est la raison pour laquelle sur l'A8, les sorties 35 Brignoles sont toujours déconseillées dans les deux sens de circulation. Alors, je vous le disais en début de flash, le trafic s'écoule normalement sur l'ensemble des axes autoroutiers du quart sud-est du pays, mais c'est actuellement le traditionnel chassé-croisé entre juilletistes et haussiens avec un week-end donc qui s'annonce des plus chargés. Alors déjà aujourd'hui, le drapeau noir était de sortie. Bien demain, samedi, bison futé voit à nouveau noir au niveau national dans le sens des départs. Alors sans surprise, vous serez très nombreux à prendre la direction du littoral. Les principales difficultés sont attendues au départ de Paris, mais aussi entre Lyon et la Méditerranée sur l'A7 et l'A9. La circulation s'annonce également difficile entre Toulouse et Narbonne sur l'A61 ainsi que sur l'A89 dans la traversée du Massif central entre Bordeaux et Lyon. Un conseil tout simple, évitez de prendre le volant entre 8h et 18h. La plage est bien sûr énorme, mais c'est la seule condition pour éviter les difficultés. Dimanche, nous serons le 2 août, après un samedi très chargé, bien la circulation devrait être un peu plus fluide. Vous serez néanmoins nombreux à partir ou à rentrer de vacances, notamment dans la moitié sud. Le conseil, là, pour dimanche, autant que possible, bien sûr, rejoignez votre destination avant 11h du matin.
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Café con Ron Clan sur le 107.7 à consommer bien sûr avec modération. Elle fait l'actualité musicale du moment avec l'apparition d'un nouvel album. Mais pour l'instant, on va voguer sur les souvenirs en compagnie de Madonna. C'est Holiday.

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1: 23h17 avec un nouvel événement. Si vous circulez dans la vallée du Rhône, un peu après Valence sur l'A7 en direction Marseille, 4 km après la sortie 15, il y a l'aire de service de Porte-les-Valence-Ouest. Et bien sur la voie d'accélération, lorsque vous quittez l'aire de service en question pour rejoindre à nouveau l'A7 en direction de Marseille, il y a une voiture en panne, peut-être gênante. En tout cas, un patrouilleur à dépanneur se rend sur les lieux. En amont de cette information, si vous êtes engagé sur l'A7 en direction de Marseille, mais vous quittez l'autoroute avant à Chana, la sortie numéro 12, il y a, je le rappelle, l'intervention d'un dépanneur qui est en train de prendre en charge une voiture tractant une remorque. Et puis, du côté des Bouches-du-Rhône, si vous circulez à l'heure actuelle sur l'A50 en direction de Toulon, dans la sortie numéro 9, La Ciotat, il y a une voiture confirmée en panne. Là aussi, on attend l'arrivée sur place d'un dépanneur. Sinon, pour l'instant, le trafic s'écoule sans aucune difficulté, où que ce soit, sur l'ensemble des axes autoroutiers du quart sud-est du pays. Il y a à retenir aussi dans le Var, si vous circulez sur la 8, les sorties 35 Brignoles qui sont déconseillées parce qu'il y a reprise d'un incendie dans la région de Brignoles. Ça concerne plus exactement les communes de Montfort-sur-Argence et de Corins. Plusieurs axes routiers secondaires sont actuellement fermés sur ce périmètre. La consigne de la préfecture du Var est d'éviter le secteur. C'est pourquoi ces sorties 35 Brignoles sur la 8 sont toujours déconseillées à l'heure actuelle. J'allais refermer le flash info. Eh bien, il n'en est rien. Retour sur deux événements. Il s'agit de bandes de roulement ou de morceaux de pneus poids lourds toujours bons à éviter. En tout cas, bandes de roulement signalées du côté de Montélimar. Si vous circulez sur la en direction de Marseille, c'est 6 km après la sortie numéro 18. Et puis, sur la Côte d'Azur, du côté de Fréjus, vous circulez sur l'A8 en direction d'Aix-Marseille. Bande de roulement signalée sur voie de droite, environ 11 km après la sortie numéro 39. Les adrets des patrouilleurs, bien sûr, se rendent sur ces différents secteurs. Au long de l'été, nous vous faisons découvrir des desserts de l'été, des spécialités qui sentent bon les vacances, bien sûr, à Roya, près de Clermont-Ferrand. La myrtille est tout simplement reine et inspire de revisiter de grands classiques de la pâtisserie auvergnate. C'est ce que nous ferons avec une découverte dans 3 minutes.

0: Cohen revisité par The Avner. Allez, direction Roya maintenant, comme promis, près de Clermont-Ferrand pour notre dessert de l'été. Ici, la myrtille est l'une des stars des montagnes auvergnates. Au restaurant Le Marquis de Roya, elle se savoure dans une tarte revisitée par le chef Mathilde Ferrière.
1: Quand on parle de Roya, beaucoup évoquent ces termes. Mais pour certains visiteurs, une autre adresse mérite le détour. Le restaurant Le Marquis de Roya et sa célèbre tarte aux myrtilles. À première vue, c'est une tarte aux myrtilles comme les autres. À première vue seulement. En effet, ici, la tarte cache un secret de fabrication plutôt inattendu. Découverte avec Jérémy Dora, le chef de l'établissement.
2: Donc la myrtille qui est une spécialité de la région, les myrtilles du Forez, je l'ai associée avec de la lentille verte du puits, mais en sucré. Donc en fait, au lieu de prendre la poudre d'amande classique pour faire comme une frangipane, une crème d'amande, on fait une crème de lentilles sucrée, à base de vanille et de badiane.
1: Une pâte à base de lentilles, des myrtilles servies bien fraîches au-dessus. Sur le papier, l'association peut surprendre. Dans l'assiette, elle est devenue la signature de la maison.
2: J'ai travaillé pendant un an au Puy-en-Velay, donc la lentille, on l'a décrite un peu sur toutes les sortes. On a tellement un terroir qui est riche sur nos départements de l'Auvergne, donc on a plein de choses à faire et à travailler.
1: Donc c'est le moment de passer à table, c'est ça?
2: Voilà.
3: C'est super beau. Et avec juste le goût de la myrtille, ça se marie tellement bien. En plus, ça il fait 32 degrés dehors, ça fait du bien.
2: On a le côté croquant et sablé de la pâte, moelleux avec la lentille et les myrtilles qui viennent amener la touche de fraîcheur et d'acidité.
1: Arrive l'heure du dessert, les commandes s'enchaînent. Et à quelques tables de là, des touristes découvrent la spécialité pour la première fois. Nombreux sont ceux qui se laissent tenter.
4: Alors je vous laisse déguster le verdict.
5: Il sent bien la lentille avec la myrtille. Je trouve que ça balance bien, ça fait un petit côté sucré-salé.
6: Entre la pâte à la lentille qui est chaude et la myrtille qui est fraîche, c'est quand même un mix surprenant. Mais alors, par contre, ça éclate en bouche, ça te pique.
7: C'est super bon. C'est frais. C'est délicieux.
8: C'est vrai qu'il y a vraiment le côté frais des myrtilles avec le croustillant du biscuit et des lentilles cuites. C'est vraiment un bon mélange. Je reviendrai.
1: La tarte du Marquis de Roya fait partie des spécialités que les visiteurs viennent chercher durant l'été pour se rafraîchir. Une tradition gourmande qui se trouve à proximité de Clermont-Ferrand, à Roya, accessible depuis la 71, la 75 ou l'autoroute A89.
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1: 23h30 de trafic, toujours normal sur l'ensemble des axes autoroutiers du quart sud-est du pays, mais accumulation de quelques événements depuis un petit moment. Alors, je vais commencer par vous emmener sur l'A7 en direction de Marseille. Il y a le dépannage d'une voiture tractant une remorque qui est en cours. Si vous quittez l'autoroute à Chana, c'est la sortie numéro 12. Il y a une voiture en panne aussi après Valence. Lorsque vous circulez sur l'A7 en direction de Marseille, il y a l'aire de service de Portes-les-Valences Ouest sur la voie d'accélération pour quitter l'aire de service en question et retrouver l'A7 en direction de Marseille. Il y a une voiture confirmée en panne. On attend l'arrivée sur place d'un dépanneur. Du côté de Montélimar, retenez qu'une bande de roulement, la partie centrale d'un pneu poids lourd ou des morceaux de pneu poids lourd, toujours bon à éviter, et signaler que sur la voie du milieu, environ 6 km après la sortie 18 Montélimar Sud, et qu'un kilomètre plus loin environ, il y a plusieurs voitures signalées arrêtées sur bande d'arrêt d'urgence. Donc vigilance sur ce secteur, on attend l'arrivée sur place d'un patrouilleur et aussi peut-être de dépanneurs. Bande de roulement également, cette fois-ci sur la Côte d'Azur du côté de Fréjus. Vous circulez sur l'A8 en direction d'Aix-Marseille, environ 11 km après la sortie 39. Bande de roulement ou morceau de pneu poids lourd signalé sur voie de droite, je le rappelle, obstacle toujours à éviter, on ne sait jamais. Du côté de Béziers également, si vous circulez sur l'A9 en direction de Barcelone, 5 km après la sortie 36 Béziers Ouest, là ce sont des morceaux divers qui ont été signalés en guise d'obstacle, un patrouilleur se rend sur les lieux. Et pour terminer, ça y est, un dépannage qui débute du côté de La Ciotat dans les Bouches-du-Rhône, puisque sur l'A50 en direction de Toulon et dans la sortie numéro 9 La Ciotat, donc si vous quittez l'autoroute à cet endroit, il y a une voiture en panne et ça y est, depuis peu, un dépanneur est également présent à ses côtés. Je vais terminer en vous rappelant, bien sûr, cette situation dans le Var, puisque sur l'A8, les sorties numéro 35 Brignoles sont toujours déconseillées. C'est en raison de cet incendie de forêt dans la région de Brignoles. Il y a plusieurs axes routiers du réseau secondaire qui sont fermés, qui sont interdits. Du coup, la préfecture du Var le rappelle, il faut éviter le secteur. C'est la raison pour laquelle ces sorties 35 Brignoles sont déconseillées dans les deux sens de circulation.
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1: 23h46, je vous emmène du côté de Remoulin pour cette toute nouvelle information. Si vous voyagez donc sur la 9 entre Orange et Nîmes, il y a l'échangeur de Remoulin. Dans la sortie 23, il y aurait une voiture accidentée. C'est pour l'instant signalé, donc on attend l'arrivée sur place de secours ou d'un patrouilleur. Mais vigilance, si vous quittez le secteur la 9 à cet endroit, il pourrait y avoir de la gêne. Donc voiture accidentée signalée dans la sortie Remoulin numéro 23 si vous êtes sur la 9 en direction de Barcelone. Beaucoup plus loin sur la 9, des morceaux d'hiver confirmés en guise d'obstacle. C'est après avoir passé le secteur de Béziers, donc sur la 9 direction Barcelone, 2 km après la sortie 36 Béziers Ouest. Un patrouilleur se rend sur les lieux. Il y a également du côté de la vallée du Rhône deux informations à retenir. Sur l'A7 en direction de Marseille, une voiture en panne, c'est sur l'aire de service de Porte-les-Valence. Alors quand je dis sur l'aire, c'est sur la voie d'accélération lorsque vous vous apprêtez à quitter l'aire de service en question pour retrouver à nouveau l'A7 en direction de Marseille. Une voiture confirmée en panne, on attend l'arrivée sur place d'un dépanneur. C'est Eddy, déjà un patrouilleur qui est présent sur ce secteur. Et puis du côté de Montélimar, toujours sur la 7 en direction de Marseille, 7 km après la sortie 18 Montélimar Sud, plusieurs voitures accidentées sur bande d'arrêt d'urgence. Un dépanneur vient déjà d'arriver donc sur ce secteur. Et ça y est, David, le patrouilleur, est également présent sur les lieux. Donc plus de visibilité sur ce secteur, mais libérez la voie de droite si vous passez dans cette zone. Du côté de Fréjus sur la Côte d'Azur, il y a toujours une bande de roulement, la partie centrale d'un pneu poids lourd ou des morceaux de pneu poids lourd, toujours bon à éviter. Signalé sur voie de droite, signalé donc sur la 8 en direction de Marseille, environ 11 km après la sortie 39, un patrouilleur se rend sur les lieux. Nouvel événement si vous circulez du côté de Toulon. Sur la 50 en direction de Marseille, après Olioul, il y a l'aire de repos de Sanary Nord sur la voie d'accélération. Là aussi, une voiture confirmée, arrêtée, peut-être en panne. Un patrouilleur se rend sur les lieux. Et puis, du côté du péage d'Arles, cette fois-ci, nous sommes sur la 54. Vous circulez en direction de Nîmes. Un poids lourd arrêté après le péage. Donc, vigilance, là aussi, un patrouilleur va partir à la rencontre de ce conducteur poids lourd. Un dernier mot pour vous rappeler que dans le Var, sur l'A8, les sorties 35 Brignoles sont toujours fortement déconseillées. C'est en raison de l'incendie en cours dans cette zone. Plusieurs axes routiers secondaires sont fermés. La consigne de la préfecture du Var est toujours d'éviter le secteur. Voilà pourquoi ces deux sorties Brignoles numéro 35 sont toujours déconseillées sur l'A8. Bonne nuit, bon voyage avec nous sur le 107.7 et dans un instant, la sélection ciné de Première, le magazine partenaire du 107.7. Tout au long de l'été, Thierry Chaise vous conseille la sortie incontournable de la semaine, mais aussi un film à voir ou à revoir en famille. On en reparle dans 3 minutes.

0: À l'équilibre, un souvenir signé Frérot de la Vega. Et comme promis, il est l'heure de C'est à voir votre rendez-vous ciné. Yvan Mouton du 107.7 est avec Thierry Chaise, rédacteur en chef du magazine Première.
1: Et Thierry a choisi Les Matins Merveilleux comme sortie de la semaine, film français signé Avril Besson. C'est son premier long-métrage, ouais. Thierry. Ouais.
2: Et c'est vraiment un film dans lequel il fait bon vivre, je dirais. On est très heureux de passer du temps avec ce film, même si ça démarre par quelque chose de tragique, la mort d'une femme. Et puis, sa petite fille, qui est parisienne, découvre chez sa grand-mère une collection de vinyles, et puis elle voit un nom, un propriétaire, et va traverser la France jusqu'au sud.
1: En Twingo.
2: Pour aller rendre ces vinyles à leur propriétaire.
3: J'ai pas de thune, pas de mec, pas d'enfant, mais j'ai une tombe.
4: La caisse de disques vinyle à la cave pour Thierry.
2: C'est très beau si vous aimez les films avec des personnages qui sont un peu à côté d'eux-mêmes, qui sont un peu fragiles et en même temps tellement exubérants, vous allez vous régaler à voir ce film et son trio magique, India Air, Raya Martini et Éric Cantona, mais aux petits oignons. On est ému, c'est aussi par moments burlesque. Ouais. Voilà, c'est vraiment une déclaration d'amour aux êtres cabossés par l'existence qui fonctionne parfaitement, qui avait été découvert au Festival de Cannes, en section parallèle.
1: Et maintenant, le film à voir ou à revoir dans notre cinémathèque familiale, c'est L'Effronté de Claude Miller, 1985, qui nous fait découvrir en fait l'incroyable prédisposition de Charlotte Gainsbourg pour le cinéma. On l'a découverte véritablement.
2: Eh oui, elle joue une jeune fille de 13 ans, une adolescente de 13 ans. Moi, j'avais 13 ans à l'époque et c'est vrai que c'était incroyable, même si c'était une fille. Moi, je suis un garçon, mais de voir comment Claude Miller racontait l'adolescence et comment Charlotte Gainsbourg incarnait cette adolescence qu'il tente d'un été, eh bien, va grandir avec toutes les difficultés qu'il y a, en faisant beaucoup la gueule, en effet, parce qu'on est un peu rebelle.
5: Charlotte, donne-moi ce marteau tout de suite, hein.
6: T'as qu'à venir le prendre si t'es si maligne. T'as qu'à lever ton gros cul, je te dis.
2: Et aux côtés de la merveilleuse Bernadette Lafont ou de Jean-Claude Brialy. Enfin, il y a un casting incroyable et c'est pareil. Évidemment que c'est un film des années 80, mais parce que en fait l'adolescence n'a pas évolué au fil du temps. On peut le revoir aujourd'hui avec le même plaisir. Et puis ça s'est terminé pour elle par le César sous les yeux de son père et sa mère, alors séparés, mais tous deux dans la salle. Et c'était mérité.
1: 2,5 millions d'entrées au box-office. Ça n'est pas énorme, mais ça a marqué tout de même une génération. L'Effronté sur toutes les bonnes plateformes. Et Les Matins Merveilleux en salle cette semaine, à retrouver également dans le magazine Première et sur première.fr.
0: Merci messieurs. Nouvel événement si vous circulez à l'heure actuelle du côté de Tain-l'Hermitage, mais le point de repère va être Chava. Vous circulez donc sur l'A7 en direction de Marseille. C'est pour l'instant signalé, il y aurait une bande de roulement, donc la partie centrale d'un pneu poids lourd ou des morceaux de pneu poids lourd, toujours bon à éviter, je le rappelle. C'est pour l'instant signalé donc sur l'A7 en direction de Marseille, environ 23 km après Chana, la sortie numéro 12, donc vigilance sur ce secteur, un patrouilleur se rend sur les Lyons. On va reparler de vos conditions de circulation dans le détail, ce sera juste après les infos de minuit, parce que voyez-vous, d'ici un peu plus de 3 minutes, nous retrouverons Florence Zoli de la rédaction du 107.7. Juste après, je vous parlerai de la météo et à nouveau de vos conditions de circulation.

0: Gonna Suit You, c'était Maria Mackey en souvenir sur le 107.7. Bonne nuit et bon voyage avec nous. Il est tout juste minuit.
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2: Bonsoir à tous. Le Var face à l'enfer des flammes. La reprise de l'incendie a été spectaculaire cet après-midi dans le massif du Gros Bessillon. Le préfet parle d'un type de feu qui défie l'entendement. La commune de Montfort-sur-Argent a été par exemple entourée par des flammes de plus de 25 mètres de haut. L'incendie progresse très vite. Il est pour l'instant hors de contrôle. Il a déjà parcouru plus de 1000 hectares depuis la reprise du feu. Les conditions météo restent compliquées dans le sud-est du pays. Le Gard rejoindra demain la liste des 21 départements déjà concernés par la vigilance orange canicule. Les départements du pourtour méditerranéen sont par ailleurs concernés par une alerte orange pour le risque de feu de forêt demain. En Gironde, le feu est toujours circonscrit. De nombreux touristes, notamment du côté de Lacanau, ont été autorisés à regagner leur domicile. La circulation des trains, par ailleurs, pourra reprendre dès demain au sud de Bordeaux. Retour progressif à la normale jusqu'à dimanche. Dans le reste de l'actualité, une journée très difficile sur la route demain. Bison Futé sort le drapeau noir pour les départs en vacances. Il sera orange pour les retours. La rédaction du 107.7 mobilisée à vos côtés 24 heures sur 24, 7 jours sur 7. Le ministre de l'Intérieur annonce l'envoi de renforts à la frontière franco-espagnole après l'afflux de 60 000 migrants ces dernières heures dans l'enclave espagnole de Ceuta au Maroc. Le nombre de policiers et de gendarmes sera multiplié par 5 dès demain. La situation a conduit à des tensions diplomatiques entre Rome et Madrid. L'Italie a annoncé avoir temporairement fermé l'espace Schengen à l'Espagne. L'actualité internationale, toujours, la diplomatie française se félicite de l'annonce d'un accord sur le désarmement du Hamas dans la bande de Gaza. Il importe désormais que cet accord soit suivi d'effets et que le Hamas dépose effectivement ses armes afin que puisse s'engager le retrait de l'armée israélienne et l'ouverture à l'aide humanitaire, souligne le Quai d'Orsay. Il est minuit et 2 minutes, c'est la fin de ce flash. L'infotrafic revient dans un instant, juste après un point sur la météo.
0: Merci Florence, Florence Dolly de la rédaction du 107.7, la météo de ce samedi, car depuis quelques minutes nous sommes bel et bien le 1er août, alors c'est aujourd'hui jour de fête nationale chez nos voisins suisses. Côté météo sur le pourtour méditerranéen, la matinée sera plutôt bien ensoleillée. L'après-midi, le soleil aura tendance à s'imposer sur la majeure partie du pays, toutefois des nuages bourgeonneront sur les Alpes, le Massif central et les Pyrénées, allant localement jusqu'à l'averse, voire jusqu'à l'orage, notamment sur l'est des Pyrénées, ainsi que sur les Alpes du Sud. Un léger mistral soufflera l'après-midi à 40 km/h. Le matin, le thermomètre affichera 15 à 20 degrés au sud, jusqu'à 25 dans le sud-est. Les températures resteront chaudes sur ce secteur du sud-est, avec des maximales de 31 à 35 degrés, mais jusqu'à 40 du Languedoc. Au Var, Météo France maintient une vigilance orange canicule pour 22 départements, majoritairement en Auvergne-Rhône-Alpes et en Provence-Alpes-Côte d'Azur. Le détail de la carte des vigilances et quelques bons conseils sont à retrouver sur notre site internet radio-vinci-autoroute.com. Mais sur autoroute, je le rappelle, il peut y avoir des situations de blocage plus ou moins longues. Alors, quelle que soit la saison, ayez toujours dans votre véhicule de l'eau et un encas pour autant de personnes que vous transportez, parce qu'on ne sait jamais. Et puis, le risque d'incendie, Florence Joly en parlait dans son flash, eh bien, le risque d'incendie ce samedi sera élevé, donc de couleur orange pour les Pyrénées-Orientales, l'Aude, l'Hérault, le Gard, la Drôme, le Vaucluse et le Var. N'oubliez pas qu'un seul mégot jeté par la tête d'un véhicule peut déclencher un incendie et ravager des hectares en quelques minutes. Ne jetez jamais vos mégots dans la nature et retrouvez plutôt les bons réflexes sur feu-forêt.gouv.fr.
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0: Avec pour l'heure quelques événements d'actualité. Alors, la principale information qu'il faut retenir, c'est qu'à l'heure actuelle, le trafic s'écoule normalement sur l'ensemble des axes autoroutiers du grand quart sud-est du pays. Notez toutefois, si vous circulez du côté de Tain-l'Hermitage, mais le point de repère est antérieur, vous circulez sur l'A7 en direction de Marseille, 23 km après Chanal, la sortie numéro 12, une bande de roulement signalée. Alors, la bande de roulement, c'est la partie centrale de poids lourd. Ça peut être aussi simple seulement quelques morceaux de pneus poids lourds, mais attention, toujours bon à éviter. Un patrouilleur se rend sur les lieux. On progresse du côté de Montélimar, toujours sur la 7 en direction de Marseille. 7 kilomètres après la sortie numéro 18, des voitures accidentées arrêtées sur bande d'arrêt d'urgence. L'une des voitures est repartie par ses propres moyens. Il en reste deux. Un dépanneur est présent sur les lieux, donc vigilance sur ce secteur. Du côté de Fréjus également, il y a un patrouilleur qui intervient. C'est Christophe, l'homme en jaune, qui intervient parce que sur ce secteur, là aussi, une bande de roulement avait été signalée. Du coup, elle est confirmée sur voie de droite. C'est 11 kilomètres après la sortie 39. Si vous circulez sur la 8 en direction d'Aix-Marseille, respectez bien la signalisation lumineuse qui s'affiche à l'arrière du fourgon jaune de Christophe. Ne lui faites courir aucun risque au cours de son intervention. Je vous emmène maintenant sur la 9 du côté de Remoulin pour une double information. Alors, si vous êtes engagé sur la 9 en direction de Barcelone, à l'approche de Remoulin, c'est l'échangeur 23, toujours signalé pour l'instant. Une information à ne pas négliger, la dépouille d'un sanglier. Vigilance, un patrouilleur se rend sur les lieux. Et puis, dans la sortie 23 Remoulin, donc toujours sur la 9 en direction de Barcelone, une voiture accidentée, confirmée sur ce périmètre. On attend l'arrivée, bien sûr, d'un patrouilleur, d'un dépanneur. Et puis, parmi les toutes dernières informations, un poids lourd arrêté du côté de Nîmes. Si vous circulez sur l'A54 en direction justement de la jonction avec l'autoroute A9, 5 km après Garon, la sortie numéro 2, il y a l'aire de repos des Costières et bien sûr la voie d'accélération pour quitter l'aire en question et rejoindre la 54. Et bien, il y a un poids lourd confirmé en panne, donc vigilance dans cette zone. Je vais terminer également en vous rappelant que dans le Var, sur la 8, les sorties 35 Brignoles sont déconseillées parce que là aussi, Florence Ollier en a parlé dans son flash. Du côté de Brignoles, il y a depuis hier début d'après-midi un incendie qui a pris naissance à nouveau sur le massif du Gros Bessillon. Ça concerne les communes de Montfort-sur-Argence et de Correns. Plusieurs axes routiers secondaires sont fermés sur ce périmètre et la préfecture du Var demande toujours d'éviter le secteur. C'est pourquoi les sorties 35 Brignoles de la 8 sont déconseillées dans les deux sens de circulation.
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0: Golden, Sister Golden Air, c'était le groupe America. On va reparler de vos conditions de circulation dans un instant, mais dans un instant, il y aura aussi l'un de vos rendez-vous de l'été, les danses de l'été. Et oui, retour sur ces tubes qui ont marqué nos mémoires et la route des vacances. On les entendait partout, on les a aimés, surtout on refaisait la chorégraphie. Et ce sera l'un de ces tout premiers morceaux de cette tendance des années 80. On en reparle juste après. Donc de l'infotrafic.
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0: Avec un trafic normal à cette heure-ci sur l'ensemble des axes autoroutiers du grand quart sud-est du pays. Même les événements sont en train pour l'instant de se raréfier. À l'heure actuelle, il y a toujours une voiture accidentée dans la sortie Remoulin. Alors ça vous concerne si vous circulez sur l'A9 en direction de Barcelone. C'est dans la sortie 23 Remoulin. Donc une voiture accidentée, un dépanneur, ça y est, présent sur les lieux. En ce qui concerne les différents obstacles que j'ai pu vous citer, ça y est, tous ont été récupérés par des patrouilleurs. Et à l'heure actuelle, il y a un autre dépannage qui peut vous intéresser si vous circulez dans la vallée du Rhône sur la 7 en direction de Lyon. Une voiture en panne, le dépanneur est arrivé à ses côtés, c'est dans la sortie numéro 16, L'Oriole. Pour l'instant, donc, vous savez l'essentiel. Je rappelle également que les sorties 35 Brignoles sur la 8 sont déconseillés toujours parce que plusieurs axes secondaires sont fermés dans la région. Cela fait suite à l'incendie qui a débuté hier en début d'après-midi sur le massif du Gros Bessillon. Et la consigne pour l'instant de la préfecture du Var, c'est d'éviter le secteur. C'est pourquoi ces sorties Brignoles numéro 35 sur la 8 sont déconseillées. Allez, bonne nuit et bon voyage avec nous. Il est l'heure maintenant de redécouvrir ces tubes de l'été qui nous faisaient nous déhancher. Et Gilles Ravarino nous reparle ce soir de la lambada.
2: Je vous dis danse de l'été, vous pensez peut-être aux chorégraphies TikTok. Mais bien avant les portables et les filtres, en 1989, il y avait la lambada. La lambada, c'est un peu la danse qui a mis tout le monde mal à l'aise en même temps. Collé, serré, ondulant. Alors à l'origine, c'est une danse brésilienne venue de Belém. Mais c'est Kaoma qui l'a propulsée au sommet avec ce tube chanté en portugais. Le morceau s'est écoulé à plus de 5 millions d'exemplaires dans le monde pour la seule année 1989. Ensuite, il y a eu des procès pour plagiat et droit d'auteur. Mais on ne va pas se gâcher l'été avec ces histoires de gros sous. Ce titre doit beaucoup au clip avec un décor tropical, une plage, des regards brûlants et surtout cette jupe courte qui tourbillonne. Résultat, la lambada est devenue la danse la plus pratiquée dans les campings d'Europe. Il y avait ceux qui maîtrisaient, ceux qui essayaient et ceux qui disaient « Non mais moi je regarde ». La lambada reste dans nos esprits puisqu'elle est régulièrement samplée, comme l'a fait Jennifer Lopez en 2011 pour le titre « On the Floor ». La lambada, c'est un souvenir d'été, un parfum de sable chaud et la preuve qu'un tube peut faire onduler plusieurs générations.

Lambada, c'était donc l'une des danses de l'été à retrouver tout cet été 2026 sur l'antenne du 107.7. On va reparler de vos conditions de circulation qui sont normales d'ici un peu plus de 5 minutes.

0: Supernova, Maeva sur le 107.7. Pas de changement en ce qui concerne vos conditions de circulation. C'est ce que l'on va voir d'ici moins d'une minute.
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0: de la ville, la 46, vous circulez en direction de Marseille-Saint-Etienne. Accident signalé qui se serait produit au passage de l'échangeur 15 sans Symphorien d'Ozon. Deux voitures signalées sur ce périmètre, mais pas plus d'éléments, donc peut-être un impact sur les voies. Soyez vigilants, la zone n'est pas sécurisée. C'est une première information, donc accident signalé sur ce périmètre. Retour sur l'A7 du côté de Salon de Provence, si vous êtes engagé sur l'A7 en direction de Lyon, 8 km après la sortie 27, accident désormais confirmé, deux voitures arrêtées sur bande d'arrêt d'urgence. Là encore, la zone n'est pas sécurisée, donc vigilance sur ce secteur. Un patrouilleur se rend sur les lieux. Et puis, dernière information également du côté de Montpellier, si vous vous engagez sur l'A709, l'axe de desserte locale en direction de Nîmes, en abordant le péage de Saint-Jean-de-Védas, d'une chaussée potentiellement glissante avec des liquides répandus sur la chaussée, donc soyez vigilants. C'est pour l'instant confirmé, un patrouilleur se rend sur les lieux. Dernière information à retenir, c'est du côté de Brignoles, puisque sur la 8, les sorties 35 Brignoles sont déconseillées. C'est en raison d'un incendie qui a pris naissance en début d'après-midi dans la région. Pour l'instant, plusieurs axes routiers secondaires sont fermés et à la demande de la préfecture du Var, il faut éviter le secteur. Tiens, un petit mot également des conditions de circulation prévues ce samedi parce que c'est le traditionnel chassé-croisé entre juilletistes et aoussiens. Alors ce samedi, bison futé, comme hier d'ailleurs, voie noire, noire au niveau national dans le sens des départs. Sans surprise, vous serez très nombreux à prendre la direction du littoral. Alors les principales difficultés attendues sont attendues au départ de Paris, mais aussi entre Lyon et la Méditerranée sur l'A7 et l'A9. La circulation s'annonce également difficile entre Toulouse et Narbonne sur l'A61, ainsi que sur l'A89 dans la traversée du Massif central entre Bordeaux et Lyon. Notre conseil, c'est bien sûr un conseil à suivre autant que possible, mais c'est d'éviter de prendre le volant entre 8h et 18h. Certes, la plage est très très large, mais c'est là où vous allez rencontrer un maximum de difficultés. Puis, demain, dimanche, nous serons le 2 août, après un samedi très chargé, la circulation devrait être un peu plus fluide. Vous serez néanmoins nombreux à partir ou à rentrer de vacances, notamment dans la moitié sud. Et là, le conseil, c'est de rejoindre votre destination avant 11h du matin.
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rock flamand souvenir sur le 107.7 avec les K-Choice. C'était Not an Addict. Bonne nuit, bon voyage avec nous. À l'heure actuelle, trafic toujours très très fluide hein, sur l'ensemble des axes autoroutiers du grand quart sud-est du pays. On fera un retour sur vos conditions de circulation d'ici un peu plus de 5 minutes.

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1: Minute 46, je vous emmène du côté de l'agglomération lyonnaise sur l'A46, le contournement est de la ville, pour deux informations à l'état de signalement. La zone n'est pas sécurisée, donc vigilance si vous circulez sur l'A46 en direction de Marseille-Saint-Étienne. Accident signalé impliquant deux voitures. Finalement, ce n'est plus sur l'A46, mais dans la sortie numéro 15 Saint-Symphorien-d'Ozon. Accrochage entre deux voitures, ça peut avoir un impact sur la circulation, donc soyez vigilants sur ce secteur. Il y a également sur l'A7 une alerte piéton, un piéton toujours signalé entre le péage de Vienne-Reventin et Chanal échangeur numéro 12. Un patrouilleur arrive sur les lieux, on va peut-être en apprendre un petit peu plus dans un instant. Et puis du côté de l'A9, deux informations à retenir. Tout d'abord, sur le secteur de Narbonne, vous circulez sur l'A9 en direction de Montpellier Nîmes Orange. Il y a un poids lourd arrêté sur la voie de décélération pour rejoindre l'aire de service de Vinassant Sud qui se trouve 7 km après la sortie 37, et il est gênant parce que dans son sillage, il y a un ralentissement pour les véhicules qui veulent accéder à l'aire en question. À l'aire de service en question, donc vigilance, un patrouilleur va se rendre sur les lieux. Puis l'autre information, c'est du côté de Montpellier, si vous vous engagez sur l'A709, l'axe de desserte locale en direction de Nîmes, en abordant le péage de Saint-Jean-de-Védas, il y a une voie désormais fermée, une voie dans laquelle il y a certainement du gasoil ou un produit, un corps gras qui rend la chaussée glissante. Un patrouilleur va se rendre sur les lieux pour procéder au nettoyage de la chaussée. Donc, vigilance sur ce secteur au moment d'aborder le péage. Et ça y est, le patrouilleur Mathieu est arrivé sur les lieux. L'alerte piéton est le donc sur la 7 entre le péage de Vienne-Reventin et Chana, retour à la normale donc sur ce périmètre. Je termine en vous rappelant qu'il y a également sur la 8, alors si vous circulez sur la 8 en direction de Nice, vous êtes vigilant en abordant le péage, l'arrivée sur le péage de la Barque, parce qu'il y a un fourgon en panne, c'est confirmé. Ça peut condamner là aussi une voie de péage, un dépanneur en tout cas se rend sur les lieux. Et puis sur la 8, les sorties 35 Brignoles sont déconseillées depuis hier après-midi, parce que depuis hier après-midi, un incendie a pris naissance sur ce secteur. Du coup, plusieurs axes secondaires sont fermés à la circulation, et la demande de la préfecture du Var est toute simple: il faut éviter le secteur. C'est la raison donc pour laquelle ces sorties Brignoles 35 sur la 8 sont à l'heure actuelle déconseillées. Allez, dans quelques instants, l'un de vos rendez-vous de l'été, voitures mythiques, celles qui ont marqué sur petit ou grand écran. À l'affiche cette nuit, une voiture inquiétante dénommée Christine, star du film du même nom en 1983 et adaptée bien sûr d'un roman du maître du suspense Stephen King. On en reparle dans 3 minutes.

0: Le nouveau titre de Sébastien Tellier qui en duo avec Juliette Armanet, c'était à l'instant Attraction. Retour du côté de l'agglomération lyonnaise pour une précision. Il y a donc cet accident confirmé si vous circulez sur la 46, le contournement est de la ville en direction de Marseille-Saint-Etienne. C'est une voiture accidentée qui se trouve donc dans la sortie numéro 15, sans Saint-Symphorien-d'Ozon. Circulation donc impactée au niveau de cette sortie puisque la voie de circulation a été neutralisée par le patrouilleur. Les forces de l'ordre arrivent sur le secteur et la circulation s'effectue quand même sur la partie la plus à droite de l'accident. Mais vigilance, pas d'imprudence sur ce secteur, mais la zone est en train d'être sécurisée. Allez, certaines voitures de cinéma ou de série qui ont gagné notre capitale sympathie, mais celle-ci nous incite plutôt à garder nos distances. Retour sur une voiture mythique maintenant avec Gilles Ravarino.
1: Une voiture rouge et blanche avec des courbes à faire pâlir les plus belles carrosseries des années 50, c'est Christine. Pas simplement une voiture, une diva sur roue avec un côté psychopathe. Dans le film de John Carpenter de 1983, Christine est une Plymouth Fury avec des ailes chromées et des phares qui semblent vous observer. Un modèle de rêve, version cauchemar. Sous le long capot, un moteur V8, mais attention, pas juste une voiture rapide, c'est une voiture qui a une vie propre. Elle se répare toute seule, comme par magie. Le problème, c'est que Christine est aussi jalouse que possessive. Vous regardez une autre voiture, elle n'hésitera pas à vous le faire payer.
2: Débarrasse-toi de cette voiture.
3: Attends une minute, tu ne vas pas me dire que c'est de la faute de Christine.
1: À propos de payer, 15% du budget a été consacré aux 23 voitures utilisées dans le film. Et à la fin du tournage, toutes ont été détruites, sauf deux vendues comme ferraille. L'un des véhicules survivants a finalement été restauré, puis vendu aux enchères, estimé entre 400 et 500 000 dollars. Pas mal pour un bout de ferraille, non ? L'impact de Christine a été tel qu'il a donné naissance à une véritable culture autour des voitures maudites, avec des fan clubs organisant des conventions, des répliques en modèle réduit ou grandeur nature.
2: Cette petite bagnole !
1: Si vous croisez une flamboyante Plymouth Fury rouge et blanche dans la rue, faites-lui un sourire et courez vite.
0: Merci Gilles Ravarino. Alors pour moi, bientôt c'est terminé, mais je ferai pas du stop si je croise Christine. Non. Je range mon pouce. Bonne nuit et bon voyage avec nous. La suite du programme justement sur cette antenne, c'est le retour de Florence Dolly de la rédaction du 107.7 pour le flash de la nuit à 1h du matin. Et puis juste après, changement de copilote. Vous voyagerez toute cette nuit avec une copilote. C'est Sarah Chalbos qui va prendre le relais à partir d'1h du matin. Bonne nuit donc et bon voyage en sa compagnie.

0: 1985, marqué par la rencontre de Phil Collins, le batteur, chanteur, leader de Genesis, et du chanteur Philippe Bailey. Earth, Wind & Fire, c'était Easy Lover. 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Il est 1h du matin.
1: Bonsoir à tous. La situation est très compliquée dans le Var après la reprise du feu dans le massif du Gros Bessillon. Il avance à la vitesse du galop d'un cheval et défie l'entendement, a alerté le préfet du département. Plus de 2500 personnes ont été évacuées. En Gironde, la préfète s'est voulue en revanche rassurante. Le feu n'est pas fixé, mais on progresse. 198 000 personnes sur les 220 000 évacuées ont pu regagner leur domicile. Les conditions météo restent particulièrement compliquées. Dans le sud-est du pays, le Gard rejoindra ce samedi la liste des 21 départements déjà concernés par la vigilance orange canicule. Les départements du pourtour méditerranéen sont par ailleurs concernés par une alerte orange pour le risque de feux de forêt ce samedi. La Grèce frappée par de nouveaux incendies, les autorités ont ordonné l'évacuation d'une partie d'une banlieue d'Athènes. La capitale mais aussi l'île de Bé sont en alerte maximale pour le risque de feux de forêt ce samedi. Les conditions climatiques sont particulièrement dangereuses avec des températures pouvant atteindre localement 37 degrés et des vents forts soufflant jusqu'à 90 km/h. Dans le reste de l'actualité, une journée très difficile sur la route ce samedi. Bison futé sur le drapeau noir pour les départs en vacances. Il sera orange pour les retours. La rédaction du 107.7 mobilisée à vos côtés 24 heures sur 24, 7 jours sur 7. Une mère de famille mise en examen et placée en détention provisoire après la découverte de 5 nourrissons morts dans son appartement à Orange dans le Vaucluse. Elle avait été interpellée mercredi à sa sortie d'hôpital et placée en garde à vue à Avignon, hospitalisée après avoir accouché dimanche chez elle d'un bébé en bonne santé. Le ministre de l'Intérieur annonce l'envoi de renforts à la frontière franco-espagnole après l'afflux de 60 000 migrants ces dernières heures dans l'enclave espagnole de Ceuta au Maroc. Le nombre de policiers et de gendarmes sera multiplié par 5 dès ce samedi. La situation a conduit à des tensions diplomatiques entre Rome et Madrid. L'Italie a annoncé avoir temporairement fermé l'espace Schengen à l'Espagne. Enfin, on termine par du sport. Le retour du Tour de France ce samedi. On suivra les dames à Lausanne avec notre Pauline Ferrand-Prévot nationale. Départ aux alentours de 14h40. Il est 1h02, c'est la fin de ce flash. Dans une heure, vous retrouverez Julien Cognon pour l'actualité. L'infotrafic revient dans un instant, juste après un point sur la météo.
2: Merci beaucoup Florence, à très bientôt. Et côté ciel, en ce samedi 1er août, un grand soleil et des fortes chaleurs, voilà ce qui vous attend pour débuter ce week-end dans le sud-est. Plusieurs départements sont placés en vigilance orange canicule, du Puy-de-Dôme aux Alpes-Maritimes, en passant par le Rhône et le Vaucluse. Pensez à bien vous hydrater, même de nuit, et à marquer la pause régulièrement. Quant aux températures, dans la matinée, comptez 25 degrés à Lyon, 26 à Montélimar, 27 à Marseille et à Gap. Pour l'après-midi, 32 à Montélimar, 34 pour les maximales à Gap, Montpellier et Perpignan. Par ailleurs, plusieurs départements sont également en vigilance orange feu de forêt, notamment le Var, le Vaucluse, la Drôme, le Gard, l'Hérault, l'Aude et les Pyrénées-Orientales. N'oubliez pas, jeter un mégot par la fenêtre, déjà c'est interdit, c'est aussi passible d'une amende de 135 €, mais surtout c'est un geste qui peut mettre feu à la nature. 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
2: Une heure tout juste passée de 3 minutes, retour à vos conditions de circulation en détail dans le sud-est du pays avec quelques infos à cette heure-ci. Pour autant, je vous rassure tout de suite, pas de grosses difficultés à évoquer. Pour débuter, je vous retrouve en région lyonnaise. Vous êtes sur la 46 en direction de Marseille et Saint-Étienne. Dans la sortie 15 Saint-Symphorien-d'Ozon, une voiture est accidentée et il y a de la gêne puisqu'elle est accidentée en plein milieu de la bretelle de sortie. Il y a pas mal d'intervenants présents sur place, donc prenez de bonnes dispositions. Vous pouvez passer uniquement et très prudemment sur la bande d'arrêt d'urgence, donc pensez à bien abaisser votre vitesse. Je vous rejoins à présent du côté de l'autoroute A9. Vous m'écoutez dans le Gard, à l'approche de Nîmes, en direction de Barcelone. 16 km après avoir passé la sortie 23 Remoulins, kilomètre 45, une voiture serait en panne et pourrait présenter de la gêne. Toujours l'autoroute A9, beaucoup plus au sud. Vous avez passé Narbonne, vous approchez Béziers, vous êtes donc en direction de Lyon cette fois-ci, et bien en raison d'un poids lourd qui est arrêté sur la voie de décélération qui vous permet de rejoindre l'aire de Vinassant Sud. Un petit bouchon s'est formé pour rejoindre cette aire. Vous êtes plusieurs à être à l'arrêt. Le dépannage est en cours, patience dans ce secteur-là. Et puis pour terminer, je bascule dans le Var, je vous rejoins dans la région de Brignoles et les incendies ont repris dans ce secteur-là. C'est pourquoi la sortie 35 Brignoles vous est déconseillée par la préfecture, que ce soit en direction de Nice et de l'Italie ou en direction d'Aix et Marseille. Donc évitez le secteur. Et vous savez déjà tout, puisque partout ailleurs tout va bien.
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Madame, le dernier Trinix qui résonne sur Radio Vinci Autoroute. Sarah Chalbos, ravie de vous retrouver, de vous accompagner jusqu'à 6h du matin en ce premier jour du mois d'août. Je surveille les autoroutes du Sud-Est pour vous. Et à cette heure-ci, je vous rassure, ça se passe bien. Pas de grosses difficultés, pas de grosses perturbations. Restez bien à l'écoute, je vous reparle de vos conditions de circulation. D'ici quelques minutes, ce sera juste après la musique de Shabba Ranks, Mr. Loverman.

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1: Il est tout pile 1h15 et il est l'heure de faire un nouvel état des lieux de vos conditions de circulation dans le sud-est du pays. Ça se passe bien à cette heure-ci sur la route. Pas de grosses difficultés à évoquer. Simplement à vous rappeler, pour vous qui m'écoutez depuis le Var sur l'autoroute A8, que la sortie 35 Brignoles est déconseillée. Vivement déconseillée aussi bien en direction de Nice et de l'Italie qu'en direction d'Aix et Marseille en raison des nouveaux départs de feu qui touchent la région de Pontevès. Depuis la fin d'après-midi hier, la demande de la préfecture, il vous est donc demandé d'éviter le secteur puisque de nombreuses routes du réseau secondaire sont par ailleurs fermées. Prenez donc vos bonnes dispositions en amont ou en aval dans ce secteur-là. Et mis à part ça, partout ailleurs, tous les voyants sont au vert. Dans un instant, tous au parc, l'un de vos rendez-vous de l'été sur Radio Vinci Autoroute. Chaque semaine, nous vous faisons découvrir un parc à thème ou de loisirs. Aujourd'hui, direction le plus grand parc d'attractions du sud de la France, au Quai Coral. Entre Marseille et Toulon, ce ranch provençal vous plonge dans l'univers des cow-boys et des indiens. Visite guidée, juste après la musique de Tom McRae.

0: What a way to win a war, la musique de Tom McRae qui vous accompagne sur Radio Vinci Autoroute. Et côté trafic, ça se passe toujours aussi bien dans le sud-est.
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0: Et avant de revenir en détail à vos conditions de circulation à 1h30, je vous prépare la musique de Simple Minds, Mandela Day ou encore Benabar, quoi qu'on dise. Mais tout de suite, une nouvelle étape de notre série Tous au parc vous attend. Aujourd'hui, Nadine Mistre nous emmène dans l'un des parcs préférés des familles en Provence, au Quai Coral.
2: Oui, au Quai Coral, un parc où l'on s'amuse beaucoup. Pour tout vous dire, quand j'étais en primaire, c'était la sortie scolaire de l'année. Me voilà entre Marseille et Toulon, à Cuges-les-Pins. Je rentre dans le parc et je suis accueillie par Hank Bimbom, le directeur d'Hockey Coral, qui célèbre cette année un très bel anniversaire.
3: Hockey Coral a été ouvert en 1966, donc 60 ans de l'existence du parc, qui a toujours été un parc thématisé autour des cow-boys des Indiens. Donc ça avait commencé avec les spectacles, et puis depuis, on a rajouté toute une multitude de manèges et d'attractions diverses et variées pour toute la famille.
4: Je crois que la première fois que je suis venue, je devais avoir un mois ou deux. Ma maman, elle m'a allaitée encore, alors ça fait longtemps.
5: Très longtemps.
4: Oui, c'était il y a très longtemps, parce que je suis très vieille, j'ai 44 ans.
6: Il est très sympa, très à l'ombre. Et il y a des brumisateurs, donc c'est très bien pour la saison.
3: Alors, on est dans le sud de la France. Forcément, on a des manèges d'eau. Il fait chaud, c'est l'été. C'est les moments où il faut chercher aussi à se rafraîchir. Donc là, c'est vraiment maillot de bain obligatoire, puisque sinon, on va être trempé.
7: Bon, mais dommage, j'ai oublié le maillot de bain, puisque ça donne vraiment envie de se rafraîchir avec la chaleur que nous avons aujourd'hui. Hein.
3: Après, c'est pas grave, on a d'autres manèges d'eau. On a deux toboggans aquatiques, on a nos bûches.
7: Donc on ressent trempé.
3: Tout à fait, mais c'est le but, hein. En ce moment il fait tellement chaud que c'est le plaisir.
8: Ah, c'est trop bien au Quai Coral, il y a plein d'attractions, il y a des trucs pour se rafraîchir et c'est trop bien.
7: Alors là vous m'emmenez où là?
3: On va se déplacer pour aller vers la nouvelle attraction 2026 qui s'appelle le Tomahawk.
7: Alors c'est quoi ce Tomahawk?
3: C'est un grand bras articulé qui propulse une gondole dans le ciel.
7: On a les pieds dans le vide?
3: Alors oui, on a les pieds dans le vide, on est secoué. Vous avez envie d'essayer?
7: Avec vous?
3: Oui.
7: Allez, on y va.
9: N'ayez pas de crainte.
3: Les harnais sont là pour, vous allez être tenus. Peut-être qu'il y aura quelques cris à la radio, à l'antenne.
7: C'est quoi ce bruit là?
3: C'est l'attraction qui se met en place.
7: Oula! Vous m'avez amené où là?
3: Les sensations, elles sont surprenantes, elles sont originales.
7: Attends, oula! Je ne parle plus.
3: Et là, on va repartir dans l'autre direction.
7: Ah non!
3: Ah ben oui!
7: Oula.
4: On se régale, on a le parc pour nous en plus.
7: Alors il y a des manèges et puis il y a les Indiens, les cow-boys.
3: Le western, c'est avant tout, c'est ces personnages, c'est ces cow-boys, c'est ces Indiens, c'est ces duels entre hors-la-loi et shérif. Ce sont de nombreuses histoires qui sont racontées, mais surtout elles font rêver.
10: Je te défie en duel!
4: Les spectacles, c'est pour les mamies qui ne font rien.
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1: Il est tout pile 1h30 et retour à vos conditions de circulation en détail dans le sud-est du pays. C'est très très calme sur la route à cette heure-ci. Aucune grosse difficulté, une toute nouvelle information me parvient à l'instant et nous emmène dans la région de Béziers. Vous m'écoutez depuis l'autoroute A9 et vous roulez en direction de Lyon. 2 km après avoir passé la jonction A9 à 75, km 158, il y aurait des morceaux de pneus sur les voies. Un patrouilleur se rend bien sûr sur place. Et puis, je vous retrouve à présent dans le Var, vous êtes sur l'A8, que ce soit en direction de Nice et de l'Italie ou en direction d'Aix et Marseille. Je vous rappelle qu'en raison de la reprise du feu dans le secteur de Pont-Eves, la sortie 35 Brignoles est déconseillée par les autorités dans les deux sens de circulation, puisque de nombreuses routes du réseau secondaire sont par ailleurs fermées dans ce secteur-là. Anticipez bien vos déplacements. Et puis partout ailleurs, si je n'ai pas à part, routes du réseau secondaire sont par ailleurs fermées dans ce secteur-là. Anticipez bien vos déplacements. Et puis partout ailleurs, si je n'ai pas à parler de vous, c'est très bon.

suite de la musique des Lumineers qui vous accompagne sur Radio Vinci Autoroute. Côté trafic, ça se passe tout à fait bien, tout à fait calmement dans le sud-est du pays. Et je vous en reparle dans le détail aux alentours de 2h moins le quart. 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Route que nous poursuivons en musique avec Nada Surf Popular ou encore Hélène Sio. Bye bye.

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1: Il est 1h45 et il est l'heure de faire un nouveau tour d'horizon complet de vos conditions de circulation dans le sud-est. Alors je vous rassure, ça va aller assez vite puisque ça roule très très bien à cette heure-ci. Pas de grosses difficultés à évoquer. Deux infos simplement à vous rappeler. Pour la première, je vous rejoins dans la région de Béziers. Vous m'écoutez depuis l'autoroute A9. Vous roulez en direction d'Orange et Lyon. 2 km après avoir passé la jonction A9 à 75, au kilomètre 158, il y aurait des morceaux de pneus sur les voies. Le patrouilleur est en route. Partout ailleurs, que ce soit en Provence, dans la vallée du Rhône, en région lyonnaise, à l'ouest de Lyon, tout va bien. Sur la Côte d'Azur également, une seule info à vous rappeler, dans le Var, les sorties Brignoles 35 de l'autoroute A8 sont déconseillées dans les deux sens, direction Nice et l'Italie, comme Aix et Marseille, en raison de nouveaux départs de feu qui touchent le secteur de Pontevès. Et vous savez déjà tout. Vous cherchez peut-être une idée de lecture pour la route ou pour vos vacances. Dans un instant, Marc Page vous donnera des idées de lecture à dévorer cet été. Et il sera question de 3 ouvrages consacrés à 3 immortels. Rendez-vous juste après la musique de bande entendeur, L'amour, l'amour, l'amour.

0: La musique de bon entendeur qui vous accompagne tout en douceur sur Radio Vinci Autoroute. Et côté trafic, ça se passe toujours aussi bien dans le sud-est. Et il est l'heure de marque-page, votre rendez-vous littéraire de l'été sur le 107.7. Aujourd'hui, trois livres pour évoquer la mémoire de trois immortels. Voici la sélection de Francine Thomas. This is the end.
1: Que faisait Jim Morrison à Paris le 3 juillet 1971 quand il trouve la mort? C'est ce que nous raconte Yves Bigot, toujours extrêmement bien renseigné, dans Jim Morrison, Strange Days à Paris. Ses problèmes de santé, sa relation pour le moins orageuse avec Pamela Courson, son amitié avec Agnès Varda et les grosses zones d'ombre autour de son décès. Voici les questions passionnantes qu'aborde ce livre qui se dévore comme un roman. This is the Le roman, c'est justement cette forme qu'a choisi Gauthier Battistella pour raconter la vie hors norme de Paul Bocuse, celui qui a révolutionné la gastronomie française. Meilleur ouvrier de France, 3 étoiles au Michelin pendant 53 ans, ses coups de gueule et ses coups de cœur pour ses 3 femmes avec qui il a entretenu des relations simultanées, ses succès sur plusieurs continents, ses émissions de télé, bref, c'est presque d'une rockstar dont le romancier nous livre les secrets.
2: Bocuse, ce qu'il va faire, c'est une chose essentielle. Il va faire sortir le cuisinier des sous-sols. Mais il n'est pas le seul. Il sait qu'une révolution ne se mène pas toute seule. Donc il embarque les copains. Et c'est qui? C'est Michel Guérard, Eugénie Lesbains. C'est les frères Troisgros à Roanne. C'est Alain Chapelle. Et un jour, Valéry Giscard d'Estaing le convoque pour lui remettre la Légion d'honneur. On est le 25 février 1971. Et Bocuse débarque à l'Élysée avec tous ses copains. Et c'est eux qui vont cuisiner pour le président de la République, tout en s'asseyant à la table du président. Auparavant, les chefs cuisinaient pour les présidents, lui, il s'assied à la table du président.
1: Enfin, l'immense Marilyn Monroe aurait eu 100 ans cette année, de nombreux ouvrages évoquent sa mémoire, mais retenons celui signé d'une autre légende, Catherine Deneuve. Avec Sébastien Cochon, elle publie un livre de photos de la star américaine qu'elle commente avec tendresse, enthousiasme, admiration et toujours beaucoup d'humour. Si belle, offerte, presque inconnue, dit Catherine Deneuve, elle est l'actrice dont j'ai vu tous les films, la plus précieuse pour moi.
3: Mon cœur est un papa.
1: On résume, si vous voulez honorer la mémoire de trois immortels, je vous conseille Jim Morrison, Strange Days à Paris d'Yves Bigot chez Le Mot et le Reste, Bocuse de Gauthier Battistella chez Grasset, Marilyn Chéry de Catherine Deneuve et Sébastien Cochon chez Flammarion.
0: Et la route se poursuit en musique avec Human League, Don't You Want Me ou encore Taylor Swift, Hope Alight.

Don't You Want Me, la musique d'Human League à l'instant sur Radio Vinci Autoroute. Côté trafic, ça se passe toujours aussi bien. Je vous en reparle dans le détail après le duo Jack et Carla. La recette après l'actuelle météo de 2h aussi.

0: Colette, Jack et Carla qui vous accompagnent sur Radio Vinci Autoroute. Il est 2h, très belle route.
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2: Bonsoir à tous. Un feu qui progresse plus vite qu'un cheval au galop. Le préfet du Var, Simon Babre, déplore cette nuit un incendie qui dépasse l'entendement après des reprises de feu hier qui ont déjà engendré la destruction de plus de 1000 hectares et entraîné l'évacuation de 2500 personnes. La population est même confinée à Corins, un village d'un millier d'habitants entouré hier soir par les flammes. Situation plus favorable en Gironde où près de 200 000 personnes évacuées ont pu regagner leur domicile. Le méga-feu n'est pas fixé mais la situation s'améliore de jour en jour, se félicite la préfète Sophie Broca. 8 départements du Sud restent en vigilance orange feu de forêt. La France renforce sa sécurité à la frontière franco-espagnole. Laurent Nunez a annoncé hier soir le déploiement de 5 fois plus de forces de police et de gendarmerie qu'à l'accoutumée, ainsi qu'un renforcement des moyens aériens de surveillance en réaction à la situation humanitaire dans l'enclave espagnole de Ceuta. L'Italie a annoncé hier soir suspendre l'ouverture de l'espace Schengen à l'Espagne après l'entrée irrégulière de 60 000 migrants en provenance du Maroc ces derniers jours. Au Moyen-Orient, l'accord sur le désarmement du Hamas dans la bande de Gaza obtenu par Donald Trump est inacceptable pour le ministre d'extrême droite israélien Itamar Ben-Gvir. Le président américain assure de son côté qu'Israël est très content de cet accord. Et puis sur le front iranien, des médias américains rapportent que Washington et Israël pourraient conjointement bombarder des infrastructures énergétiques ce week-end. Et puis toujours à l'étranger, c'est un nouveau cap dramatique franchi en République démocratique du Congo. La barre des 3500 malades du virus Ebola a été atteinte, un chiffre supérieur à l'épidémie la plus meurtrière de l'histoire du pays entre 2018 et 2020. Plus de 1500 personnes ont succombé à cette maladie. Enfin, coup d'envoi aujourd'hui du Tour de France féminin. 138 km autour de Lausanne, au programme de la première étape, organisée en Suisse sur un parcours propice aux puncheuses. La Française Pauline Ferrand-Prévot remet son titre en jeu. Il est 2h, passé de 2 minutes. Excellent réveil à l'écoute du 107.7. Vous restez avec nous. Le